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2: 6h passées de 15 minutes partout au Bénin. Mesdames et messieurs, bonjour. Merci de nous rejoindre dans le grand direct de l'information, le tout premier, le numéro donc de ce matin. Nous sommes aujourd'hui jeudi 27 août 2026. Merci de votre fidélité au grand direct de l'information. On installe tout de suite et maintenant le grand direct à travers les titres ici présentés par Akila Stako.
3: Dans les titres du bulletin matinal, la Ghani aborde ce jeudi sa troisième et dernière journée à Niki, une ultime étape de cette grande célébration culturelle qui rassemble chaque année les fils et filles du royaume ainsi que de nombreux visiteurs autour des valeurs historiques et identitaires. Pour le professeur Banimbio Bigou, fait connaisseur de l'histoire de Niki et conseiller spécial du roi, cette fête revêt une signification particulière pour le peuple Batono. Vous le suivrez dans le bulletin matinal. Et parlant de la Ghani 2026, l'événement a mobilisé un important parterre de personnalités politiques et de responsables d'institutions. Parmi les personnalités présentes, le président de l'Assemblée nationale, Joseph Fifamin Diogbenou, n'a pas caché sa satisfaction après son audience avec l'empereur de Niki. Vous le suivrez également dans le bulletin matinal. Et puis à Parakou, comme dans plusieurs grandes villes du Bénin, certaines maisons louées à des fins d'habitation changent progressivement de vocation. Des locataires y installent des activités commerciales, transformant ainsi des logements en véritables espaces de commerce. Une pratique qui ne respecte pas les règles encadrant les contrats de bail. On en parle également dans le bulletin matinal quand il sonnera 7h passées de 10 minutes.
2: Voilà donc, mesdames et messieurs, les titres du bulletin de l'information dans la suite de cette grande édition d'information. Vous suivrez l'entretien du jour avec le docteur Mario Effio. Il est pneumologue à l'hôpital d'instruction des armées de Parakou. Avec lui, on parle du cancer du poumon. Quelles sont les causes, les conséquences, les modes de traitement et les préventions de cette maladie? Vous aurez donc toutes les précisions de la rubrique Voile sur le monde de ce jeudi. S'intéresse à l'opposition politique au Togo et qui réclame une transition après l'arrêt de la CEDEAO sur la réforme constitutionnelle. De quoi retourne cette situation? Raoul Steve Gounoukon sera donc dans ce studio pour nous donner tous les détails dans le reportage Focus. Ce matin, nous allons nous intéresser aux visites inopinées du président Romuald Ouadaï dans plusieurs structures dans la ville de Parakou. Que comprendre de cette stratégie présidentielle? Les précisions à suivre, le bulletin de l'information, les sports, mesdames et messieurs, et puis votre tranche que vous animez à travers le 01 44 70 et 2 x 44 seront donc au menu de ce grand direct de l'information. Merci de nous préférer pour vous informer. C'est Christian Vossetien qui assure les manipulations techniques ce matin. On va marquer la courte transition qui va installer la première rubrique, la une des journaux.
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2: Grand direct de l'information. Bonjour à chacun et à tous. On va démarrer donc ce matin avec la une des journaux et c'est le quotidien La Nation qui va ouvrir le bal. Ce jour du chef de l'État dans le Septentrion, visite surprise aux urgences du CHUD de Parakou. Romuald Ouadaï à l'écoute des agents des douanes. Et Ghani 2026, une édition sous le signe de la nouveauté. Toujours à la une du journal, Crédit Bancaire dans l'espace sur moi, le Bénin affiche une croissance supérieure à la moyenne. Le quotidien de Maison Fraternité, à présent. De Niki à Parakou, Romuald Ouadaï multiplie les escales de proximité. Grâce présidentielle, deux bénéficiaires interpellés, la question de la réinsertion relancée. Et puis, Noëlle Yarigo, sacrée championne du monde d'athlétisme master, un appel du chef de l'État Romuald Ouadaï qui l'a profondément ému. Matin libre, regard d'une institution, le Sénat, des rapports avec l'Assemblée. Et puis, Bénin Justice, Riki Amadougou, 2000 jours de détention, écrit la publication. L'informateur, après Niki, où il a été fait prince de la cour impériale, Ouadaï et Parakou, la symbiose. Niki Ghani 2026, balai des autorités à la cour impériale. Gaskiani Info à présent, bracelet de cheville entre tradition, mode et préjugés. Septennat de l'écoute et du contact direct. Ouadaï, un président au cœur de son peuple. Cannelle, bienfaits, usages et précautions à découvrir à la une du journal et puis rentrée scolaire. Les fournitures attendent leurs acheteurs. Avancement au 12e échelon, le gouvernement tient parole. Et puis, éveil info à présent, Ouadaï dans le septentrion, le président descend du palais pour prendre le pouls du terrain. Rentrée scolaire 2026-2027 à Parakou, les fournitures attendent toujours les acheteurs. Douane béninoise, 23 candidats de la liste d'attente convoqués. L'autre vision, tentative de cambriolage à la FGA, une attaque déjouée, le professionnalisme des agents de sécurité confirmé, lutte contre la corruption, le HCPC scelle un partenariat avec l'affaire CAB, Jacques Atiefomigan mise sur la force de frappe des radios communautaires. CHD de Parakou, Wadaï surprend patients et soignants aux urgences. Recrutement de 150 fonctionnaires des douanes. La liste d'attente passe à la visite médicale. Les candidats concernés convoqués vendredi 28 août 2026 à 6h au centre médico-social de la garnison de Cotonou. Le matinal, Romuald Wadaï au contact des populations, des gestes simples, une proximité renforcée. Et puis trafic d'influence et corruption à la direction des examens et concours, urgence de resserrer la maille du filet. Décryptage info à présent, Foutine visite au FDS et aux malades. Le président Ouadaï témoigne sa proximité aux populations. On va poursuivre toujours à la une du journal, une entrée gouvernementale à l'écoute du peuple, CH de Borgou. Il s'imprègne des réalités du terrain. Au contact des militaires de l'opération Mirador, le président échange avec les douaniers à Parakou. Ouadaï à l'écoute de la communauté universitaire de Parakou. Bâtiments et travaux publics, et Mathurin Deschacus, 8 ans de succès et un hommage vibrant de Porte-Nouveau. On change cette fois-ci de quotidien. Le pays émergent, Fédération béninoise de football, première réunion du nouveau comité exécutif de la FBF ce jeudi. D'importantes décisions attendues. Nouvel exécutif de la Fédération béninoise de football, Dedevi et Jeuni Chantal Haï, l'Amazone réélue qui s'impose au cœur de la gouvernance de football béninois. En visite à l'université de Parakou, Romuald Ouadaï échange là avec les étudiants et enseignants. Je ne parle pas beaucoup, j'aime qu'on constate, a-t-il dit. Le grand jury visite à la direction régionale des douanes à Parakou. Ouadaï a cœur ouvert avec les responsables et les agents. Le chef service régional de lutte contre la fraude Borgou Alibori, le colonel Rodrigue Alofa et ses hommes ont reçu la main du salut du chef de l'État pour les différents exploits réalisés. Visite et surprise au CHD de Parakou, Ouadaï esquisse une nouvelle manière d'exercer le pouvoir, écrit la boussole, le président au contact direct de la réalité du terrain. Gani 2026, les royaumes réaffirment leur fidélité au Sinaboko. Mondiaux de master d'athlétisme 2026 en Corée du Sud, Noélie Yarigo remet le Bénin sur le toit du monde, elle se dit émue. Par l'appel surprise du chef de l'État Romuald Ouadaï. On va terminer avec par info matin ce matin, Gani 2026 de Niki à Parakou. Romuald Ouadaï à la rencontre de Septentrion, rentrée scolaire, les parents face au poids des faux frais. Homologation du stade de l'amitié, jusqu'à quand les guépards seront-ils condamnés à jouer à l'extérieur? Et c'est avec cette interrogation, mesdames et messieurs, que nous allons donc boucler la toute première livraison de la une des journaux ce matin. On va prendre rendez-vous dès qu'il sonnera 7h passée de 50 minutes pour une une beaucoup plus complète. Et sans transition, on va donc faire place à votre rubrique. La rubrique que vous animez à travers le 01 44 70 et 2 fois 44 le 01 45 86 et 2 fois 00 pour nous joindre et partager avec nous ce matin vos différentes préoccupations, mesdames et messieurs. Appelez-nous, partagez avec nous ces préoccupations à travers les deux numéros mis à votre disposition ce matin, 01 44 70 et 2 fois 44 ou le 01 45 86 et 2 fois 00. Dites-toi, Ali, bonjour.
1: Oui, bonjour, monsieur le journaliste.
2: Votre nom, s'il vous plaît. Nous vous écoutons.
1: Vraiment, monsieur le journaliste, pour l'arbre qui est derrière l'école Gala, là, j'ai touché le délégué de Canada hier, qui m'a donné quelques clarifications là. Mais il semble que c'est la forêt qui est en train de bloquer d'abord, parce qu'il a fait toutes les démarches possibles pour pouvoir éliminer cet arbre là. Mais la forêt ne l'a pas encore donné l'autorisation. Donc, donc c'est ça qui est en train de bloquer. Donc, c'est ça que je tenais à nous dire nous-mêmes. Donc, d'avoir un peu de la patience. Parce qu'il m'a montré tous les dossiers là hier, quand j'étais allé vers lui.
2: D'accord.
1: Donc, pour cela, je demande à la population d'avoir un peu de la patience. Il dit peu de temps. Il sent qu'ils vont essayer d'écouter nos cris de cœur. Et je quitte la voix à Perugera, Albarita. Bientôt, c'est la rentrée. Nos enfants iront à l'école comment? Avec cette voix-là. Vraiment, monsieur le maire n'a qu'à essayer de faire quelque chose. Sinon,
2: pas d'accord. Merci pour votre appel. Merci. On vous a compris. 01 44 70 et 2 fois 44. Ou le 01 45 86 et 2 fois 00. L'un des deux numéros à composer pour nous joindre ce matin. Auditeur Ali, bonjour.
4: Bonjour, monsieur le journaliste.
2: Votre nom, s'il vous plaît.
4: C'est Paul Kouassan depuis Tibonin.
2: Nous vous écoutons.
4: Monsieur le journaliste, quand on dit Tibonin, je vous rappelle que c'est une zone. Mais il semble que cette zone est oubliée, complètement oubliée. Il faut dire aussi que Albarka, parce que nous sommes dans Albarka.
2: Mmh.
4: Pourquoi je dis cela? On nous a promis de causer, il nous a dit de venir monter le terrain, le site où ils vont construire une maison de trois classes. Je dis ça fait 4 mois, 5 mois plus même. On s'est rendu là, le délégué, les parents d'élèves et tout le monde. Les gens ici, ils nous ont dit non, d'ici un mois, deux mois, vous aurez tout. Dieu merci, le président du développement du quartier était là. Aujourd'hui, je crois qu'il est à la mairie. Donc, qu'est-ce qui se passe? Il y a ce dossier. C'est la rentrée là, les élèves, on ne sait pas où les mettre. Deuxième préoccupation, c'est l'école. C'est des coiffés. Mais qu'est-ce que les élèves attendent? Bientôt, dans 10 semaines, c'est la rentrée. Que faire? Alors, monsieur le journaliste, je vous laisse la ligne en attendant le deuxième appel. Merci beaucoup.
2: Merci pour votre appel. 01-44-70 et 2x44 ou le 01-45-86 et 2x00. L'un des deux numéros à composer pour nous joindre et partager avec nous vos préoccupations. Auditeur Ali, bonjour.
1: Hey, rebonjour, monsieur le journaliste.
2: Dial Aïssa.
1: Allez, présent.
2: Nous vous écoutons.
1: Bon, c'est toujours côté opaque. Vraiment, il faudrait que aussi les autorités de l'autogare, les chefs PAC là, eux aussi se lèvent pour refuser aux chauffeurs. Sinon, c'est pas bon. Moi, je vois que c'est peut-être eux-mêmes qui créent ça. Parce que au lieu de rester au bureau et que les camions, les véhicules rentrent dedans, c'est eux-mêmes qui sortent et viennent livrer les tickets aux chauffeurs au dehors. Vraiment, c'est pas bon. C'est pas bon. Ils n'ont qu'à aussi se lever et aider la police.
2: D'accord, très bonne journée, merci. C'était votre deuxième et dernier passage ce matin. 01-44-70 et 2x44 ou le 01-45-86 et 2x00. L'un des deux numéros à composer pour nous joindre ici ce matin et partager avec nous vos préoccupations. Dites-tu, allez, bonjour.
5: Bonjour. Antoine Aroma de Pau, depuis le quartier Kérouguera.
2: Nous vous écoutons.
5: Merci, monsieur le journaliste. Je salue l'arrivée du président Wadaye, le futur président de notre pays, pour dire qu'il a fait une élection, il a étonné la santé à Paracou, CHUD. Alors, je remercie beaucoup. Il s'était annoncé d'avance. Tout le monde serait derrière depuis 6h, 7h. Et puis, les choses seront là, on ne constatera rien. Comme il est rentré sans avertir, sans prévenir. Il a vu des visures de quoi nous parlons chaque jour dans notre dénonciation. Je le remercie beaucoup. Il a eu à circuler, à marcher, à faire le sport, à piller. Cela nous ravit, cela nous va jouer au cœur de nos populations de Paracou. Je le remercie beaucoup. Ceux qui l'ont conduit, je salue leur responsabilité. Ils auraient pu ne conduire pas les barricades, rentrer par Kérouguera, sortir par les cadres du compte de leçon chaque fois. Où la voie est complètement dégradée, où cette population est enfermée. Dans un quartier où sortir, c'est difficile. Vous passez encore sur la piste, on vous agresse à tout moment. Je veux dire une question rapidement, monsieur Etienne Sabi.
2: Oui.
5: Je demande à la mairie de tout faire cette fois-ci. Le conseil intérieur s'est tenu dans tous les collèges et lycées de Paracou. Il reste le conseil administratif. Ce conseil administratif, qui homologue, sujet de la toujours envoyé beaucoup de millions pour venir assurer les classes décoiffées, les murs tombés, les problèmes qui minent les collèges et les lycées. Nous n'avons jamais vu la présence d'un seul membre dans un collège et dans un lycée. Nous voulons cette fois-ci, avec le jeune maire, que les choses changent, que ces fonds aillent directement dans les collèges et au lycée.
2: D'accord.
5: Nous avons trop de problèmes.
2: D'accord.
5: Il faut qu'ils viennent assister et noter pour nous assister au moment opportun pour que ces fonds aillent là où ça doit être. Je vous remercie.
2: Merci pour votre appel. On vous a compris. 01 44 70 et 2 fois 44. 01 45 86 et 2 fois 00. Auditeur en ligne, bonjour. Bonjour, auditeur en ligne.
6: Oui, monsieur le journaliste.
2: Votre nom, s'il vous plaît.
6: Denis Fidel.
2: Nous vous écoutons.
6: Très bien. Franchement, si la mairie a le coup, quand vous prenez la voix de Yara Tchonola, vous-même, à la fin de votre émission, pardonnez certains pour vous aller voir. Vous n'allez même pas penser que la population vit sur la voie là. La voie là est tellement gâtée que vous l'avez. Comment que les trous, vous l'avez. Si ça ne va pas, mais on trouve la clé, le bouton qui est là. Quand vous prenez la moto, vous êtes sur la voie là. C'est zigzag, vous êtes là. Si ça arrive, c'est que les trous, on ne commence pas à taper. Mais la population est là. La voie de votre maman demande pardon, mais ce matin. Il y a des gens qui ont fait ça, il faut que l'Amérique la voie de Yara Kenya, sinon ce n'est pas du tout normal. Je vous reviens.
2: Merci pour votre appel. 01 44 70 et 2 fois 44 ou le 01 45 86 et 2 fois 00. L'un des deux numéros à composer pour nous joindre et partager avec nous vos différentes préoccupations. Auditeur Ali, bonjour.
7: Oui, bonjour, Fraternité FM, Adam Bachero, depuis le Catégorie.
2: Nous vous écoutons.
7: Cher ami, la soirée du 25 août et le matin du 26 août 2026 resteront gravées dans la mémoire de beaucoup à Barako à ce sorti très émouvant du président Rouya Wadaï. Permettez-nous, auditeurs et auditrices à l'écoute, de dire infiniment merci au père de la nation Rouya Wadaï qui vient de démontrer que la vie peut être si simple à travers cette visite inopinée, le PHT ou le service d'exigence et autres ont reçu l'homme d'État sans oublier bien sûr la direction de la douane. L'université de Parakou, le café Opéra ou le centre de l'opération Mirador ont reçu avec émotion du chef suprême de l'année le prix avec l'université d'ADECA de chaque enfant. Il ne va pas être écouté. En effet, agent et malade, sans oublier les parents du CHT, échangeant avec le maire Wadaï, c'est tellement émouvant. Avec cette phrase qui nous restera dans la mémoire, je ne parle pas beaucoup. J'agis simplement. Que Dieu accompagne ce président, surtout avec des propos à l'université, il dit qu'il a pris mon nom, la voix par Koukita Kabor, face à l'Ingénia, dont les étudiants sont les mots. Nous avons espéré que le président va en prendre. Parce que, comme il a dit, si tu as fait visite à la douane, parce que la douane peut profiter beaucoup, tu fais ta voix, tu fais rentrer beaucoup d'argent dans les caisses de l'État. Ce président, à l'intérêt, il vous garde, à vous attendre.
2: Merci pour votre appel. 01 44 70 et 2 fois 44 ou le 01 45 86 et 2 fois 00. Dites-tu un lit, bonjour. Bonjour,
5: bonjour. Dites-tu. Monsieur le journaliste.
2: Monsieur Métosso.
5: Bonjour, mon frère.
2: Amen, nous vous écoutons.
5: Je tire un grand chapeau à mon président, le président Wadaï. Qui a fait un tour hier au CIT, allait constater avec ses propres yeux ce que nous disons. Monsieur le journaliste, la joie qui m'a animé hier, je ne peux même pas vous dire, surtout ce qui se passe à l'urgence, il a vu avec ses propres yeux, il a constaté qu'il y a encore des malades qui sont poussés sur le carreau par terre. Vraiment, je suis fier de lui. Et je vais lui dire que c'est ce que nous voulons souvent. Parce que souvent, les gens nous prennent comme un menteur, un pour rien. Que Dieu le bénisse.
2: Amen.
5: Il s'arrête. Après, la seule chose que je vais lui demander, la visite d'hier ne suffit pas. Il va côté, il n'a qu'à aller voir quel ministre et qu'il diminue un peu le coût de l'hôpital. Hier, lui-même a demandé de faire le prix de ceux qui sont là qui n'ont pas de l'argent. Il va les garder. Ça ne suffit pas. Parce qu'après ce départ, d'autres viendront encore. Dans ce coup-là. Il n'a qu'à tout faire.
8: il diminue le prix de l'hôpital. Moi qui vous parle, c'est l'hôpital qui m'a foutu. Je ne peux même pas vous parler. Moi, un pauvre comme ça, c'est l'hôpital qui m'a foutu. C'est Dieu qui m'a foutu. Parce que lorsque j'ai amené mon enfant, et ça m'a coûté très très cher. Je suis venu totalement zéro. Il n'a qu'à me garder. Vraiment, nous souffrons tellement. C'est à côté de l'hôpital. Nous souffrons. Ça ne va pas. Ça ne connaît pas un pauvre ni un riche. Vraiment, je suis fier de lui. Que Dieu l'amène. Mais la seule chose qu'il veut, il n'a pas peur. Il doit circuler aussi.
2: D'accord. Merci, merci, Métoisou. D'accord. Oui, merci, on vous a compris. 01-44-70-2x44, 01-45-86-2x00. Auditeur Ali, bonjour. Bonjour, auditeur Ali. 01-44-70-2x44, bonjour, auditeur Ali. Voilà. Allô? Oui, bonjour.
9: Bonjour, monsieur le journaliste Edital Chabi. Monsieur Jacques Aouenien, depuis le quartier Transa Parakou.
2: Nous vous écoutons.
9: Merci, monsieur le journaliste. Merci d'abord pour notre son excellence Wadaï. Pour ça, descendre inopiné à l'hôpital de Parakou. C'est salutaire. Et nous voulons que ça se multiplie. Nous voulons que ce ne soit pas l'hôpital seul, mais ça soit aussi.

0: vraie préoccupation c'est par rapport à la décision de notre cher maire, le sénateur Zoki Zakari, par rapport à la divagation des pertes. Il va falloir une décision prise, il faut l'appliquer. Il faut l'appliquer. Donc, la balle est maintenant dans son camp. Hein.
1: D'accord.
0: La balle est dans son camp.
1: On vous a compris. Merci pour votre appel 01 44 70 2 x 44 01 45 86 2 x 00. L'un des deux numéros à composer ce matin pour nous joindre et partager avec nous vos différentes préoccupations. Auditeur Henri, bonjour.
2: Bonjour, Fraternité FM.
1: Votre nom, s'il vous plaît.
2: De Jaffa de Mouassirouga.
1: Nous vous écoutons.
2: Je souhaite la paix à notre président, Ronald Ouagaï. Mais hier, là, si Maïs a dit qu'il allait venir là, il allait tout faire, il allait passer par Kourouga et il allait venir à Mouassirouga. Là, comme il est parti à l'hôpital, là, s'il venait aussi dans mon quartier, Mouassirouga, là, disons, tous les jours, là, vous allez voir que c'est une réalité. Vous voyez ce que je pense maintenant aussi, je viens de dire maintenant, non. C'est une réalité. Toutes les écoles sont décoiffées. Même à Mouassirouga, nous avons ce problème-là. La voie, on n'a pas la voie, on n'a rien. Ce que je voulais demander prochainement à notre cher papa, Omer Ouagaï, là. Il vient là, il n'a qu'à rentrer aussi dans les quartiers. J'aime pas là, ils ont pris les goudrons et les pavés, ils vont le faire promener. Normalement, on devait l'amener aussi, il y a le barricade là, il allait venir à Kourouga. Là, ce que mon papa aussi vient de dire, et l'homme de Kourouga, là, en train de demander, ce qu'il vient de dire là, ici, il allait constater. Pourquoi quand les étrangers viennent là, on les amène là, la ville est propre. Et non, quand les amène aussi dans nos quartiers. À moi, tout cas, nous n'avons pas d'électricité, on n'a pas, on n'a rien. Prochainement, j'invite le président de venir dans mon quartier.
1: D'accord. Merci pour votre appel 01 44 70 2 x 44. Rappelez-nous, partagez avec nous vos différentes préoccupations ce matin. 01 44 70 2 x 44. Auditeur en ligne, bonjour.
3: Oui. Allô?
1: Oui, votre nom, s'il vous plaît.
3: Monsieur François Lagoy, le député de quartier à Laga.
1: Nous vous écoutons.
3: Je voudrais demander à son excellence, Romuald Ouagaï, le député, qui est actuellement dans la cité de Kourouga, de ressentir les problèmes des populations. Ne pas aller à la mairie simplement. Ressentir les chefs quartiers, les chefs villages, vous les rencontrer, et ressentir les problèmes, passer par rapport à en arrière, regarder par rapport à Jidja. Par rapport à Volko, par rapport à Taïmi, par rapport à Kelly, il y a pas tout tout, par rapport à Maravi, et par rapport à une ville à Tati Tati Tini. C'est par rapport à ce que je dis, quand je dis, je t'arrive avec l'éducation, là. C'est le problème. Et c'est d'agir, sur les gens. J'aimerais lui demander aussi de dire à la première dame, on ne voit pas ses actions, elle vient de commencer, c'est vrai, mais on ne voit pas ses actions. À voir le corps, le problème de l'union, peut-être les handicapés, les années de cette réunion à tous les handicapés, mais on s'appelle pas ça comme ça, ça nous plaît, pour ce mandat, d'équiper les handicapés, de leur donner des fiches de revenus. Merci, je m'en arrête là.
1: Merci, on vous a compris. 01 44 70 2 x 44 01 45 86 2 x 00. Un autre intervenant en ligne, bonjour.
4: C'est le gavard de moi, le gars, de retour.
1: Nous vous écoutons.
4: Vous voyez, ce que m'a demandé à la mairie, monsieur le journaliste, après votre émission, allez à Panikani, Madiatom. Vous allez voir ce que je dis. L'argent qu'on ne parle pas avec, c'est notre argent. Hein. Même moi, en tant que journaliste, au même si vous payez de l'essence, non. Parce que votre argent est déjà dans l'argent de contribuable. Qu'est-ce que je veux dire par là? Allez regarder la voie qui passe devant la maison des Katamaté là. La maison a mis l'argent, ils ont mis l'argent, mais quand on n'a pas de suivi, après votre mission, vous ne pouvez pas passer par là avec la moto. Qu'est-ce qu'on refuse? Qu'est-ce qu'on accepte? Monsieur le journaliste, moi je ne vais pas trop parler ce matin. Après votre émission, allez là avec. Vous allez voir ce que je dis et vous allez converser ce que je dis. Quand nous ne voyons pas, nous ne parlons pas. À demain.
1: À demain, merci. Deuxième et dernier passage. Donc, vous l'avez compris vous-même, 01 44 70 2 x 44. Appelez-nous, partagez avec nous vos différentes préoccupations ce matin. Auditeur en ligne, bonjour. Bonjour, auditeur en ligne, 01 44 70 2 x 44, 01 45 86 2 x 00. L'un des deux numéros à composer pour nous joindre et partager avec nous vos différentes préoccupations sur cette tranche.

0: Madame, je me suis appelé. Nous, dites-nous tout ce qui ne va pas en composant l'un des deux numéros mis à votre disposition. 01 44 70, c'est 2 fois 44, le 01 45 86, c'est 2 fois 00. Dites-nous, allez, bonjour. Voilà, 01 44 70, c'est 2 fois 44, ou le 01 45 86, c'est 2 fois 00. L'un des deux numéros mis à votre disposition ce matin pour nous joindre et partager avec nous vos différentes préoccupations. Mesdames et messieurs, appelez-nous, dites-nous tout ce qui ne va pas autour de vous en choisissant les mots justes. Vous le savez, c'est vous qui animez cette transe. Un autre intervenant, allez, bonjour.
1: Bonjour, la fraternité.
0: Bonjour, votre nom, s'il vous plaît.
1: Approuvé, tiens, de Tiburan, derrière Côte des Sceaux.
0: Nous vous écoutons.
1: Ok, ce matin, moi, je voulais demander à nos autorités de Parakou de faire tout possible et penser à nous. Nous qui sommes derrière l'école de Suisse, on a besoin de leur aide. Parce que la voie qu'ils mettent derrière l'école de Suisse, vraiment, on ne peut pas, ce n'est pas de la joie à l'heure là.
0: Mmh.
1: Vraiment, tu vas quitter au travail pour rentrer à la maison, ça devient encore autre souci. Encore, Dieu n'a qu'à tout faire. Pour se rappeler de nous ici, sinon ça ne va pas par rapport à la voie de Côte des Sous ici.
0: D'accord.
1: Pour finir, la voie de Cabor, par rapport là, tel que le monsieur le président est venu ici, regardez, vous pouvez visiter CID là. Il a tout fait pour emprunter la voie là, même s'il n'est pas allé loin là, il n'a qu'à aller vers Baka, devant un peu devant Baka là, pour voir ce que nous disons, pour nous aider pour ça.
0: D'accord.
1: Donc, c'est ce que je voulais demander. Bonne journée à vous.
0: Très bonne journée. Merci. On vous a compris. 01 44 70, c'est 2 fois 44. 01 45 86, c'est 2 fois 00. L'un des deux numéros à composer pour nous joindre ce matin et partager avec nous vos différentes préoccupations. Mesdames et messieurs, appelez-nous et dites-nous tout ce qui ne va pas autour de vous. 01 44 70, c'est 2 fois 44. 01 45 86, 2 fois 00. Bonjour.
2: Bonjour,
0: monsieur Tami. Monsieur
2: Tosso.
0: Nous vous écoutons.
2: Permettez-moi rapidement de tirer un coup de chapeau à nos Sénégalais. Surtout les Sénégalais de la communauté Parakou. Ils sont là pour aider la population. Il y avait quelque chose qui s'est passé ce soir. Si ce n'était pas les Sénégalais qui sont venus pour combattre ce petit, le petit allait mourir. Vraiment, je suis tellement content. Parce que lorsqu'il y a un accident, on a fait les capteurs. Ils ne sont pas encore disponibles.
0: Merci, à demain. On va se retrouver demain. 01 44 70, c'est 2 fois 44, 01 45 86, c'est 2 fois 00. Dites-nous, allez, bonjour.
3: Bonjour, Patrick KFM.
0: Votre nom.
3: Monsieur Ali Malikwara depuis Damagou.
0: Nous vous écoutons.
3: Merci, monsieur le journaliste. Je vous salue. Bonne arrivée de la fête du Gani à tous les journalistes. Et à toutes les autorités. Monsieur le journaliste, tout ce que mes frères là sont en train de dire là, vous voyez, c'est une surprise que le président a fait hier. Parce que qui le savait? Si ce n'est pas nous qui avons vu. Monsieur le journaliste, il a déjà essayé, il est allé jusqu'à l'hôpital. Nous, ça nous fait un grand plaisir déjà. Donc, concernant si Dieu veut, il va encore revenir dans tous les quartiers, même s'il est fatigué, il va aller dans tous les quartiers. Donc c'est un peu au moins. On n'est qu'à le saluer aussi. C'est tout ce que moi je souhaite. Que Dieu lui donne la chance. Que Dieu nous donne la chance encore nous aussi. Et vous les journalistes, que Dieu vous accompagne. Bonne journée à vous.
0: Merci, on vous a compris. 01 44 70 2 x 44 01 45 86 2 x 00. Auditeur Ali, bonjour.
4: Allô.
0: Bonjour, auditeur Ali.
4: Bonjour, monsieur Titan Chabi. Monsieur Jacques Aouine de Café Transat Parakou.
0: Nous vous écoutons.
4: Merci, monsieur le journaliste. Lorsque vous rentrez à l'intérieur du Café Transat, vous allez voir plusieurs lampadaires qui sont debout, qui portent d'ampoules, qui ne fonctionnent pas. Et là, je l'ai dénoncé dans vos radios, je ne sais même pas le nombre de temps. Ça date longtemps. Et ce qui, lorsque le quartier n'est pas plongé dans l'obscurité, c'est ceux-là qui ont au moins, certaines des populations qui ont au moins mis de l'éclairage devant leur maison, c'est ça qui nous est sinon, le quartier, je peux dire que le quartier est dans l'obscurité. Donc ceux-là qui ont mis à leur devanture de l'ampoule, c'est grâce à eux maintenant que au moins les vents sont un peu éclairés. Maintenant, si je vous appelle, je demande aux services concernés de venir dépanner ces lampadaires qui sont en dysfonctionnement. Je vais les dépanner. Regardez, même en face de la maison familiale de vigilance de l'ATA, les lampadaires qui sont dans ces vents-là sont en dysfonctionnement. Est-ce que les gens viennent de les dépanner? Merci de m'avoir compris. Agréable journée à vous.
0: Très bonne journée. Merci pour votre appel. 01 44 70 2 x 44 01 45 86 2 x 00. L'un des deux numéros à composer pour nous joindre et partager avec nous ce matin vos différentes préoccupations. Auditeur Ali, bonjour. Votre nom, s'il vous plaît.
5: Oui, c'est Barinaro de Lima.
0: Nous vous écoutons.
5: Oui. Ma gloire va directement par rapport au remerciement du président Badani, qu'il a venu visiter les gens au CHD, de lui remercier jusqu'à tout le moment, à l'instant, de lui remercier, que Dieu ne qu'à lui compagnie à son pouvoir jusqu'à son mandat fini. Merci. Et je souhaite tous les guérisons une bonne santé en soi. Merci.
0: Merci, très bonne journée à vous. 01 44 70 2 x 44 ou le 01 45 86 2 x 00. L'un des deux numéros à composer ce matin pour nous joindre et partager avec nous vos différentes préoccupations. Auditeur en ligne, bonjour. Bonjour, auditeur en ligne. Est-ce que vous nous entendez? Bonjour.
6: Oui, bonjour, monsieur le journaliste.
0: Garba Alassane Touré
6: depuis Grandi dans la Léborie.
0: Nous vous écoutons.
6: Permettez-moi avant tout pour ce jeudi matin de vous dire merci beaucoup. Vous, les journalistes, à l'université de l'Université de l'Université et de merci beaucoup à la radio Fraternité Parakou. Je reste d'abord au niveau de la politique en disant merci beaucoup au chef de l'État qui a fait une descente au lieu de la fête de Tani. Et avant cela, il a fait une descente sur le terrain au niveau de la santé, au niveau de la douane, du distribution. C'est vrai, ça a beaucoup manqué de nous. Mais il fallait quand même qu'on puisse avoir un outil pour pouvoir voir la gestion à la tête du comme de l'État. Les 10 ans, de 2016 à 2020, à 2020, nous avons vu un président quand même qui a montré de moi qu'il fallait qu'on soit unique. Et qu'on travaille pour le pays. Et après cela, nous voyons avec un jeune président qui est un peu partout, monsieur le journaliste. Nous disons merci. Que Dieu l'accompagne, que Dieu nous protège pour nous. Et ce cachet spécial du moins ce que le gouvernement est en train de mettre au niveau de la fête de Dani, ça nous permet aujourd'hui au nord ici de savoir qu'en réalité, nous nous sommes à une place au sein du gouvernement. Parce qu'après la fête, quand nous prenons au niveau de Cotonou, du masque, et nous allons à l'Ida du moins au niveau de la fête de Burundi. Ici, nous avons cette fête de Dani qui regroupe tous les Béninois. De l'intérieur, un peu partout dans le monde, monsieur le journaliste. Pour finir, très rapidement, je vais vous trouver au niveau du conflit entre les éleveurs et les agriculteurs. C'est vrai, certain de savait, le Gogoun, le Kangui, l'intoxication, et les conflits entre tous les deux partenaires, il faudrait qu'un jour les gouvernants puissent voir dans quelle mesure une solution. C'est vrai que c'est très difficile quand tout le monde est définitif, mais qu'on puisse permettre à ces partenaires toujours de respecter les causes, les contrats. Merci beaucoup, notre journaliste, à Gréazine à vous, et puis à demain.
0: Merci, à demain. Très bonne journée à vous. 01 44 70 et 2 fois 44, 01 45 et 86 et 2 fois 00. L'un des deux numéros à composer pour nous joindre et partager avec nous vos différentes préoccupations ce matin. Auditeur Ali, bonjour. Bonjour, auditeur Ali.
7: Bonjour, monsieur Javi.
0: Oui.
7: Allô?
0: Oui, nous vous écoutons.
7: À Covid, Jean de Tibona, derrière Côte d'Azur.
0: Nous vous écoutons.
7: Voilà. Je veux saluer notre président pour ses démarches faites à Parakou ici. Que Dieu le protège pour nous. Et je quitte là automatiquement, monsieur Epipane. Mm. Je voulais parler à nos jeunes frères et à nos jeunes filles, jeunes dames. Vraiment, j'ai vu quelque chose hier sur les réseaux sociaux. Vraiment qui m'a tellement touché. Ça s'est passé au Cameroun. Là où un jeune a trouvé une femme sur les réseaux sociaux. Et ils se sont écrits, ils se donnaient rendez-vous et la dame est venue. Maintenant, c'est parce que la photo que le jeune a vue qui s'est présentée devant elle comme femme. La jeune dame a mis une photo de sa jeunesse sur sa profil. Donc, vraiment, chercher femme sur les réseaux sociaux, et la chose, on a fait face à face, tête à tête, et ça ne marche pas. C'est pas pour réseau qui va marcher.
0: D'accord.
7: Et la jeune est venue, après tout, il a dit de rembourser l'argent. La dame a refusé. Vous savez qu'il a poignardé, il a tué. Et ce n'est pas bon.
0: D'accord.
7: Et ceux qui se livrent sur les réseaux sociaux, soit disant qui sont en train de chercher mari ou bien et femme, vraiment, moi, j'ai eu peur. Donc, ils n'ont pas essayé, ce n'est pas un bon comportement. Si on cherche femme là, on va chez la femme et connaît cette famille, ses parents.
0: D'accord. On vous a compris. Merci pour votre appel. On vous a compris. 0144 70 et 2 fois 44 ou le 0145 86 et 2 fois 00. L'un des deux numéros à composer pour nous joindre et partager avec nous vos différentes préoccupations ce matin. Auditeur Ali, bonjour.
8: Oui. Bonjour, monsieur Savi.
0: Ali Bani Kouara, on vous écoute.
8: Merci, monsieur le journaliste. Monsieur le journaliste, je voudrais demander à notre maire, monsieur Zidifili, notre quartier d'Amagourou juste aujourd'hui là, de pardonner, de faire tout possible à voir ceux qui sont en train de faire les ponts là, au moins de nous faire notre pont qui est auprès de notre quartier, de notre ancienne de rivière. Ça vous m'a dit, ça fait des années. Il n'est qu'à pardonner. Si on nous fait ça là, vraiment, c'est moi qui serai le premier à aller veiller là-bas. Ça nous fait du cœur. Moi, je lui demande de pardonner. Que Dieu lui donne la chance pour ça là.
0: D'accord.
8: Je lui ai demandé un don. Moi, je lui ai demandé un don de tout ce qu'il va me faire. Monsieur le maire, il a le coup ce matin. Bonne journée, Dieu nous donne la chance toujours pour moi.
0: Merci, très bonne journée. On va prendre un tout dernier ce matin, 0144 70 et 2 fois 44, le tout dernier intervenant. Auditeur Ali, bonjour.
9: Oui, bonjour, M. Chavis.
0: Oui.
9: À Covid, Jean de retour depuis derrière l'école des sous.
0: On va aller très rapidement.
9: Voilà, pour aller très rapidement, je voulais demander au délégué de Canada. Et c'est l'enfant de fou qui est décédé. Tant qu'on n'a pas encore enterré, il ne va pas cesser de reçu le coup de bâton. Et l'arbre là, on a entendu tout ce que il a fait. Mais tant qu'on n'a pas encore trouvé solution, nous on ne cessera jamais de parler. Il n'a qu'à aller jusqu'au bout.
0: D'accord.
9: Il n'a qu'à toucher ceux qu'il devait toucher pour que les forestiers réagissent.
0: D'accord.
9: Sinon, moi, je suis déjà au courant de tout ce que là, demain, nous, on veut que une solution sera trouvée, mais dans un bref délai. À demain.
0: À demain. Merci pour votre appel. Vous étiez le tout dernier ce matin. Merci à vous, Jean-Jacques Bouvier, qui venait refermer donc cette liste. Merci à vous tous qui avez appelé, ceux qui ont essayé, qui n'ont pas pu. On va se retrouver demain. Merci de votre fidélité à cette tranche. Vos préoccupations sont notées. On va marquer une pause, mesdames et messieurs. On revient juste après pour installer le mini-débat.
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0: Et voilà, il est 7 pas tout au Bénin. Mesdames et messieurs, nous allons faire place à présent au mini débat. Et ce matin, je suis avec Raoul Steve Gounoukon. Raoul, bonjour.
17: Bonjour, Epiphane Chabi.
0: Voilà, nous allons une fois encore parler de cette visite, j'allais dire, inopinée du chef de l'État Romuald Ouadaï sur le terrain à Parakou. Après donc les éléments de l'opération Mirado au camp militaire de Parakou et le centre hospitalier universitaire départemental, le campus de l'université de Parakou a reçu donc le chef de l'État Romuald Ouadaï qui a effectué une visite inopinée et a profité pour échanger avec les étudiants de cette université. Il faut dire que ce mercredi, le chef de l'État s'est rendu sur le campus pour échanger directement avec les étudiants et les responsables de l'université, accompagné évidemment de la ministre de l'Enseignement supérieur, Sedami Medegan Fagla, du vice-recteur, du professeur Nasser Bako, vice-recteur évidemment, et le préfet du Borgou. Face aux étudiants et aux responsables universitaires, Romuald Ouadaï a expliqué que cette visite avait pour objectif de recueillir directement leurs préoccupations, leurs difficultés et les différents problèmes auxquels ils sont confrontés. Alors, des phrases fortes ont retenu l'attention des auditeurs ce matin. Partout où le chef de l'État est passé, On retient, faites-nous confiance, je ne parle pas beaucoup et je n'aime pas promettre, j'aime qu'on constate. Romualdo Adani, dans le pragmatisme, dira-t-on.
17: Oui, le président Romuald Wadai est dans le pragmatisme. Je pense qu'on peut l'affirmer sans risque de se tromper. Et vous avez bien su de le rappeler, cette descente intervient après sa participation à la Gani Aniki et comporte plusieurs actes significatifs.
0: Oui.
17: Et visite aux militaires engagés dans l'opération Mirador, passage inopiné aux urgences du CHUD du Borgou, échange avec les étudiants et responsables de l'université de Parakou, contact avec les agents des douanes et marche dans les rues de la ville.
0: Ouais.
17: Je crois que c'est ce qu'on peut globalement retenir. Je pense que, disons, le premier enseignement qu'on peut tirer de cette descente que je pourrais qualifier de surprise du chef de l'État, est, disons, cette volonté de sortie du cadre protocolaire classique. Ça, c'est ce qu'il faut déjà voir. Et la marche matinale dans les rues de la ville de Parakou a permis au chef de l'État d'être directement au contact des populations.
0: Oui.
17: Alors, il y a également la visite surprise au CHUD de Parakou, qui est encore plus significative. Et le président Romuald Wadai a pu, disons, échanger avec des patients, leurs accompagnants et le personnel de la santé, et sans attendre un rapport administratif, parce qu'on pouvait lui faire un rapport administratif sans que le chef de l'État ne se déplace.
0: Oui.
17: Et donc, s'il s'est déplacé, c'est pour constater de visu ce qui se passe, et sans forcément se référer à un rapport administratif. Et donc, cela peut être lu comme, disons, la volonté d'installer une présidence davantage tournée vers l'écoute, vers l'écoute, l'écoute du terrain et, disons, la confrontation avec les réalités quotidiennes des citoyens. Je crois que c'est ce qu'on peut retenir comme leçon. Et l'autre chose, disons, le choix des secteurs visités n'est pas anodin. Et vous avez vu à l'armée, le président marque son soutien aux forces engagées dans la sécurisation du territoire, et notamment dans le cadre de l'opération Mirador. C'est très important.
0: Oui.
17: Et à l'hôpital, il s'est intéressé directement aux conditions de prise en charge sanitaire. La question des patients dialysés a notamment été portée à son attention. Et à l'université, il a échangé avec les étudiants et les responsables académiques sur les conditions d'études et de travail. Et aux douanes, disons qu'il a rencontré les agents d'une administration stratégique. Et parce que, n'oublions pas, pour, disons, les recettes publiques et les échanges commerciaux. Et donc, les choix qui ont été faits sont des choix stratégiques. Ça, il faut le reconnaître globalement.
0: Oui.
17: Et donc, quatre préoccupations majeures: sécurité, santé, éducation, mobilisation des ressources publiques. Donc, il est resté, c'est des secteurs clés. Donc, il a profité de cette visite-là pour travailler, en quelque sorte,
0: voilà,
17: dans la partie septentrionale de notre pays.
0: Alors, Ralph-Steve Gounouko, on peut simplement dire que c'est une chance pour Parakou de voir le chef de l'État visiter donc ces secteurs clés et s'enquérir donc des difficultés, parce que quand vous l'entendez sur le campus de l'université de Parakou, après les doléances qui ont été faites donc par les étudiants, il leur a dit: je suis au courant de tout, je sais tout ce qui se passe, je suis juste venu vous témoigner mon écoute, mon accompagnement, mais je ne voudrais pas vous faire des promesses, vous verrez ce que je pourrais faire. Alors Parakou pourra en quelque sorte bénéficier de beaucoup de choses. Une fois à Cotonou, le chef de l'État pourrait penser à orienter certains projets. J'y vais par à coup.
17: Oui, bien entendu. Vous savez, lorsque vous avez cette chance d'écouter directement les populations, ça permet d'influencer les décisions. Et je pense que c'est tout l'intérêt de cette visite surprise que le chef de l'État a effectuée à Parakou. Une visite qui intervient dans un contexte particulier, on l'a rappelé, le chef de l'État était dans le Nord, notamment pour la Gani, Aniki, et son passage à Parakou permet justement de prolonger cette présence au-delà de l'événement culturel. Et politiquement, cela peut être aussi interprété comme, disons, un message de considération envers les populations du Septentrion, avec l'idée que le Septentrion ne doit pas être perçu uniquement à travers les enjeux sécuritaires et électoraux, parce que c'est ça aussi. Et donc le défi sera donc de transformer cette proximité ponctuelle en action concrète et durable, parce que c'est ça. S'il ne s'agit pas donc de faire des promesses, et d'ailleurs il a dit qu'il ne fait pas des promesses, et donc voilà ce chef d'État qui a voulu être proche de sa population, qui a voulu être à leur écoute, en quelque sorte vivre ce que cette population vive. Vous avez dit, il n'y a pas un protocole, vous avez vu comment ça s'est passé. Alors donc, je pense qu'il a choisi d'être plus proche des populations, et tout ce qu'il a écouté, parce qu'il y a cette écoute directe, va lui permettre justement d'influencer beaucoup de décisions. Et vous allez voir certainement dans les jours à venir l'impact de cette tournée, parce que tous les ministres concernés certainement vont avoir, vont produire un rapport de tout ceci. Et justement, au niveau du Conseil des ministres, qui est le niveau le plus élevé de décision dans le pays, on aura certainement les impacts les jours à venir.
0: On va s'attendre peut-être à d'autres descentes inopinées de la sorte avec le chef de l'État dans certaines autres villes, des structures, surtout là où on entend souvent des plaintes. Romuald Ouada y est dans une certaine proximité, il va multiplier ses actions selon vous?
17: Et sûrement qu'il va multiplier, mais bon, je pense que c'est pas facile, parce que vu son agenda, il a choisi Parakou, parce que on estime que bon, Parakou est, qu'on le veuille ou pas, la première ville du Septentrion. Et donc, un peu comme si je suis à Parakou, ça suppose que je suis, si Parakou est la capitale du Nord, ça suppose que bon, je suis dans tout le Nord, en quelque sorte. Maintenant, c'est pas mauvais que le chef de l'État ait multiplié, disons, cette dynamique, en choisissant d'autres communes. Pourquoi pas Natitengou, il y a Kandi, il y a Malanville, il y a donc bien d'autres villes que le chef de l'État pourrait choisir. Et pour faire le même exercice, ce serait toujours bien, en dehors, bien entendu, de la ville de Parakou. Parce que, évidemment, les autres villes vont s'attendre également à voir le chef de l'État descendre de cette façon-là et écouter directement les populations comme il a fait à Parakou. Ça, c'est ce qui est sûr. Mais je pense que pour ce qui est déjà fait, vous savez, les problèmes sont pratiquement les mêmes. Et donc, quitter Parakou, avoir déjà certaines préoccupations, il peut imaginer les autres difficultés que les populations des autres communes pourraient vivre, et ça pourrait quand même lui permettre d'avoir un impact sur les questions de santé, les questions de développement, et pourquoi pas le vivre ensemble aussi, parce que c'est aussi ça. Ce n'est pas ce président qui est seulement dans les bureaux, mais c'est ce président qui sort, on pourra dire.
0: D'accord. Merci à vous, Raoul Sibgounoukou. Merci, chers auditeurs. Merci de nous avoir suivis. C'était le mini-débat, mesdames et messieurs. Le grand direct de l'information va se poursuivre dans un instant avec l'entretien du jour. Dans un instant, on sera avec, on parlera santé, évidemment, dans l'entretien du jour avec notre invité, Ilanor Efio Mario, pneumologue à l'hôpital d'instruction des armées de Parakou, le cancer de poumon, les causes, les conséquences, le traitement et le mot de prévention. Vous saurez tout dans un instant. Et puis la rubrique Voile sur le monde avec Raoul Sibgounoukou qui reviendra dans un instant en studio. On va s'intéresser à l'opposition politique au Togo qui réclame une transition après l'arrêt de la CEDEAO sur la réforme constitutionnelle. Et le reportage Focus va rester donc collé au mini-débat ce matin. On s'intéresse donc à ces différentes visites inopinées du président Romuald Ouada dans plusieurs structures dans la ville de Parakou. Que comprendre de cette stratégie? Vous aurez donc les précisions. Le bulletin de l'information, la page des sports et puis la deuxième lecture de la une des journaux seront également les autres rubriques au menu de cette émission, mesdames et messieurs. On va installer le bulletin de l'information juste derrière cette transition.
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0: de l'information. Le bulletin, c'est avec vous. Maintenant, tout de suite, Akila Stakou, bonjour.
19: Epiphane, bonjour. Bonjour à tous. Note culturelle pour ouvrir ce bulletin matinal. La Ghani aborde ce jeudi sa troisième et dernière journée à Niki, une étape ultime de cette grande célébration culturelle qui rassemble chaque année les fils et filles du royaume ainsi que de nombreux visiteurs. Pour le professeur Biobani Bigou, fin connaisseur de l'histoire de Niki et conseiller spécial nuptiale du roi. Cette fête revêt une signification particulière pour le peuple bâtonnant. Selon lui, la Gani est avant tout une fête de réjouissance. Elle constitue un moment privilégié de retrouvailles, de partage, de communion entre les différentes composantes de la communauté. Au-delà des manifestations culturelles et des cérémonies traditionnelles, elle permet aux populations de se retrouver et de célébrer leur histoire et leur identité. Mais pour le peuple bâtonnou, la Gani porte également une dimension plus profonde. Le professeur Banimbio Bigou la présente comme une véritable fête de libération, une libération qu'il renvoie à l'histoire du royaume de Niki.
20: La Gani représente une fête de réjouissance. Pour le bâton, la Gani est une fête de libération. Parce que le début de l'islam, c'est après la guerre. Donc, les Batombou ne voulaient pas embrasser l'islam. Et c'est ainsi que, pour ceux qui sont déjà acquis à cette religion islamique, a mené la guerre contre ceux qu'ils appellent les infidèles. Lorsque on parle de la Gani, c'est une grande fête culturelle. Je dis culturelle. Voilà pourquoi il y a tout un mois dans le calendrier Batombou. C'est un mois qui est comment on appelle le mois de la préparation de la Gani. C'est tout un mois qu'on consacre pour mobilisation des ressources, pour mobilisation, parce que les gens qui vont venir pendant 3-4 jours ou 5 jours, ils doivent mobiliser cela. Gani Gobi Kasso, ça c'est le nom du mois, c'est mobilisation des ressources pour la Gani.
19: Parlant de la Gani 2026, l'événement a mobilisé un important parterre de personnalités politiques et de responsables d'institutions. Parmi les personnalités présentes figure le président de l'Assemblée nationale du Bénin, le professeur Joseph Fifame Diogbeno, qui n'a pas caché sa satisfaction après son audience avec l'empereur de Niki. Il dit avoir des impressions très positives relevant d'une nette évolution entre l'édition précédente et celle de cette année. Il salue notamment les efforts consentis dans l'organisation de la Gani cette année. Professeur Joseph Fifame Diogbeno, président de l'Assemblée nationale, est suivi de Maouyon Kakbo, président des rites vaudous.
21: Au nom de la représentation nationale et au fait que le Bénin se porte mieux et que le Bénin se développe dans la paix. Et Sa Majesté nous a reçus avec tellement de courtoisie et tellement de générosité que je profite de vos micros, de vos caméras pour le saluer avec révérence.
22: Nous avons convenu de maintenir le contact pour qu'au cas où il y aura quelques difficultés, quelques incompréhensions, qu'on puisse s'entretenir très rapidement pour que nous puissions intervenir et harmoniser les choses avec la Cour et avec ceux qui ont l'habitude de gérer les choses à ce niveau-là. Nous ne serons là que comme pacificateurs. C'est une manifestation qui rehausse l'état de notre culture, qui rehausse le niveau de notre culture et qui booste davantage la destination Bénin.
19: On change de registre à présent. Habiter ou commercer au Bénin, la loi est claire. Un logement loué à usage d'habitation ne doit pas servir à des activités commerciales. Selon l'article 16 de la loi numéro 2022-30 du 20 décembre 2022 qui stimule, je cite, « Le locataire est tenu d'exploiter les locaux pris à bail en bon père de famille et conformément à la destination prévue au contrat de bail. » Fin de citation. Malgré cette loi, plusieurs vendeuses continuent de transgresser. L'une d'entre elles explique les raisons qui font qu'elle continue toujours d'utiliser son habitation comme un espace de vente.
23: Oui, cette loi-là, vraiment au Bénin, ils avaient déjà interdit. Pendant les activités aujourd'hui, au Bénin, pratiquement partout, ça a baissé. En fait, maintenant, tu as loué une chambre. Le revenu maintenant, tes activités ne te permettent pas d'aller au moins prendre une boutique. Donc, ça fait deux locations. La location, l'habitat, là où tu dors, La boutique est payée donc. Mais les activités aujourd'hui, ça a baissé si bien que donc, quand tu fais des calculs, c'est mieux que de vraiment, ça ne t'arrange pas. Tu n'arrives plus à bien payer les deux, sinon que c'est interdit. Mais on n'a pas le choix.
19: Cette pratique est loin d'être sans conséquence. Les professionnels affirment avoir constaté à plusieurs reprises que des logements loués pour habitation sont finalement utilisés pour des activités commerciales et donnent quelques difficultés auxquelles ils font face dans ce genre de situation. Anissé Sotondji, agent immobilier.
1: Il arrive que certains locataires prennent des maisons qui sont normalement destinées aux habitations domestiques et en font des utilisations commerciales. Il y a d'autres qui prennent ça pour... Habituellement, ce que nous rencontrons beaucoup plus, c'est la vente des glaces, de l'eau, sucette et autres là. Et il y a certains qui prennent ça, qui en font des ateliers, d'autres même des petites boutiques de vente de cosmétiques, des activités de vente de produits. Les grandes difficultés que nous rencontrons beaucoup plus dans cette situation, c'est le suivi. Parce que quand quelqu'un fait d'une maison une activité commerciale, il y a maintenant des gens qui commencent par venir à tout bout de champ. Donc, on n'arrive plus vraiment à contrôler les entrées et les sorties dans la maison. Donc, ça crée en fait des problèmes d'insécurité.
19: Précisons que le bail d'habitation n'est pas un local commercial. Respecter cette règle, c'est éviter les conflits entre locataires et propriétaires, mais aussi se conformer à la loi. En cas de refus de cesser l'activité commerciale ou de libérer les lieux, le bailleur peut saisir la juridiction compétente pour obtenir l'exclusion du locataire. Le locataire fautif peut être condamné à verser des réparations financières aux propriétaires pour les troubles ou les dégradations causées à l'immeuble. Autre volet de l'actualité, un nouveau-né a été retrouvé abandonné au milieu des herbes dans le quartier Kindounou à Cotonou. Selon les informations rapportées par Bip Radio, le nourrisson, encore enveloppé dans son placenta, a été découvert le mardi 25 août 2026 par une dame qui se rendait à l'église. Après alertée par les cris du bébé, cette dernière s'est approchée des lieux avant de donner alerte. Le nouveau-né a été rapidement conduit à l'hôpital où il reçoit les premiers soins. Informé de la situation, la police du 9e arrondissement de Cotonou a ouvert une enquête afin d'identifier et de retrouver la mère du nourrisson. Toujours selon Bip Radio, les démarches sont en cours pour que le bébé puisse entrer dans les prochains jours, être pris en charge par la pompinière des sœurs religieuses de Sainte Rita. Autre volet de l'actualité, construire un bâtiment, c'est d'abord assurer une protection et un cadre de vie de ses occupants. Et cela passe par le respect des normes techniques et l'utilisation des matériaux adaptés. Pourtant, la recherche d'économie, notamment à travers le choix du débit le moins élevé, peut conduire à des compromis susceptibles de fragiliser l'ouvrage. Une situation que dénonce Mustapha Djibril, président de l'association des maçons de Parako.
2: Celui-là, c'est un maçon. Lui, il vient, c'est un expert que vous aviez appelé, qu'il vient vous aider à faire le travail. La personne vient, vous lui avez demandé un débit. Après qu'il vous envoie le débit, vous dites, ah, son débit est cher. Vous allez voir quelqu'un d'autre encore. La personne aussi passe la même chose. Une troisième personne maintenant, vous allez le voir, il fait et moins que ça. Si c'est moi, vous dites, ah bon, avec celui-là, ça peut marcher. La personne vient, ou il faut mettre l'effet de 10, peut-être ils vont utiliser l'effet de 8. Ou il faut mettre l'effet de 12, ils vont utiliser l'effet de 8. Il y a déjà problème. Ou il faut utiliser 4 barres de fer, c'est-à-dire les étriers carrés, parce qu'il y a plusieurs étriers. Donc, pour la construction, c'est les étriers triangles qu'ils vont faire. Ou il faut faire chaînage à 4 filants, c'est peut-être 3 filants, alors que c'est des fers de 12. Parfois même, on a l'habitude de voir sur certains chantiers où la personne dit, bon, moi je suis un pauvre, je n'ai pas les moyens, c'est avec les fers de 6 que je vais faire les chaînages. Alors que les fers de 6, là, elle sert à façonner les étriers.
19: Autant de pratiques qui, rappelle-t-il, peuvent affecter la résistance de la construction et mettre en danger la vie humaine. Selon le président de l'association des maçons de Parakou, le respect des normes ne doit pas être sacrifié au profit d'une économie immédiate. Il insiste également sur la nécessité de contrôler les travaux pour éviter les risques. Moustapha Djirbil.
2: C'est pourquoi vous voyez par vous-même, s'il y a un vent violent, c'est-à-dire quand le vent là vient, en même temps, il rase complètement tout le bâtiment. La maçonnerie ou bien, quand on parle de BTP, il s'agit d'une vie. C'est là où quelqu'un va rentrer, c'est-à-dire faire tous ses besoins. C'est pourquoi aussi dans des grandes entreprises, vous allez voir, il y a plusieurs contrôles. Il y a le, si c'est la mairie, il y a les contrôleurs de la mairie. Toi-même, tu as ton contrôleur. Il y a aussi le contrôleur du ministère ou bien celui du bailleur. Tout cela, c'est de contrôle en contrôle. Et parfois, même le sable qu'il faut utiliser, on vous l'exige. Le ciment qu'il faut utiliser, on vous l'exige. Le gravier qu'il faut utiliser, parce qu'il y a plusieurs catégories de gravier, on va vous l'exiger et vous êtes obligé de le faire. C'est une exigence totale. Mais l'artisan qui n'a pas l'habitude de faire ce genre de travail-là, parfois, il voit que les gens sont en train de l'embêter ou bien, ah bon, il dit, bon, moi, je suis fatigué. C'est quel genre de travail, ça?
19: Autre volet de l'actualité, une intervention spectaculaire a permis d'éviter le pire à Porte-Novo. Une femme de 46 ans a été sauvée après être tombée accidentellement dans une fosse d'environ 10 mètres de profondeur. L'opération de secours s'est déroulée le mardi 25 août 2026 selon une publication de la page Facebook officielle de l'Agence béninoise de la protection civile ABPC en abrégé. La victime identifiée comme Madame H. Tisserande, âgée de 46 ans, s'était retrouvée au fond d'un cabinet d'assistance face à la profondeur de la fosse et aux risques liés à l'intervention. Les secours de l'antenne départementale de la protection civile de l'Ouémé ont rapidement été mobilisés. Après une reconnaissance des lieux, les agents ont déployé les moyens techniques nécessaires, notamment une échelle à coulisses ainsi que de l'eau de sauvetage et de protection contre les chutes. L'intervention a été menée avec précaution afin de garantir la sécurité des sauveteurs et de la victime. Il faut dire grâce à la promptitude et au professionnalisme des secours, le 4 juillet a finalement été extraite vivante et consciente de la fosse. Elle a ensuite été nettoyée, habillée et mise en sécurité avant d'être remise à ses parents. La BPC salue ainsi l'engagement et la maîtrise technique des agents intervenus sous la direction de Paul Cassihin, responsable de l'antenne départementale de la protection civile de l'Ouémé. Leur courage et leur sang-froid, ont été déterminants pour assurer une issue heureuse à cette opération particulièrement délicate. Et voilà, c'est sur cette information que nous mettons un terme à ce bulletin matinal. Mais le grand direct se poursuit avec vous, Epiphane Chabi.
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19: Avec vous, Epiphane, qualification de la Ligue des Champions UFOA B 2026, dynamique engage un point.
0: Oui, dynamique. Après sa défaite lors de son entrée en lice face à l'USFA, Dynamique FC n'a pas réussi à décrocher sa première victoire dans les éliminatoires de la Ligue des Champions féminines de la Coupe d'Afrique, de la Confédération africaine de football zone UFOA-B. Les champions du Bénin ont été accrochés par l'ASCO de Kara, 0-0 ce mercredi 26 août 2026. Pour ce deuxième match du groupe A, Dynamique FC devrait impérativement obtenir un résultat favorable afin de préserver ses chances de qualification. Mais malgré leurs efforts, les béninoises n'ont pas réussi à trouver le chemin des filets. Au terme des 90 minutes, les deux formations se sont quittées sur un score nul et vierge. Dynamique FC a donc engrangé son premier point. Ce match nul permet à Dynamique FC de décrocher son premier point dans cette 6e édition du tournoi UFOA-B à qualificatif pour la Ligue des champions féminines de la CAF. Après deux rencontres disputées, les championnes du Bénin restent toutefois suspendues au résultat de la dernière rencontre de groupe A. Les Béninoises devront désormais suivre avec attention la dernière affiche du groupe A entre l'USFA et l'ASCO féminine. C'est à l'issue de cette rencontre que Dynamique FC connaîtra définitivement son sort dans cette compétition.
19: Coupe de la Confédération des arbitres béninois à l'honneur.
0: Oui, des arbitres béninois seront donc au sifflet dans le cadre de la Coupe de la Confédération qui va démarrer donc ce week-end. Il faut préciser et Akila Stakou, évidemment, que la Confédération africaine de football l'a fait confiance à des arbitres béninois pour la rencontre de la Coupe de la Confédération 2026 et 2027. Le Quatuor béninois sera aux commandes du match d'Urban City FC et puis le RIC Kinzo FC prévu le 6 septembre 2026 à 15h GMT, 13h du Bénin au Moses Mabhida Stadium de Durban en Afrique du Sud. Pour cette rencontre, Dedinashi Tanisla Romato a été désigné comme arbitre principal. Il sera assisté de Détondi Joué Cortel Dodometi, premier assistant, et Lucien Todeyon Ntonou, deuxième assistant. Le quatrième arbitre sera Dino Louis Ouyadande. Il faut préciser que cette désignation constitue une nouvelle reconnaissance de l'arbitrage béninois sur la scène continentale. Les officiels béninois auront ainsi la responsabilité d'encadrer cette affiche, comptant pour les tours préliminaires de la Coupe CAF, la Coupe de la

0: Confédération 2026-2027.
1: En Espagne, retour gagnant pour Mourinho au Bernabéu.
0: Oui, Real Madrid 4, Real Sociedad 1-0, 4 buts contre 1 évidemment. Ce mercredi, les Merengues ont surclassé leurs adversaires portés par un superbe triplé de Kylian Mbappé lors de ce match en retard de la première journée de la Ligue de la Liga. Le coup d'envoi a donné lieu à une entame équilibrée, les deux formations se rendant coup pour coup, et puis Kylian Mbappé a débloqué la situation à la 40e minute, mais Soucic a repliqué dans la foulée pour égaliser à la 44e minute. Au retour des vestiaires, les Madrilènes ont haussé le curseur pour s'envoler sereinement vers la victoire. Real de Madrid est intenable. Mbappé a récidivé à l'heure de jeu à la 60e minute sur un service parfait de Bellingham. Le milieu anglais s'est également montré décisif sur le troisième but en trouvant Vinicius Junior idéalement placé dans la surface. À la 80e minute, le prodige français a parachevé donc son festival avec un triplé retentissant. Brahim Diaz, lui, a cru clore le spectacle à la 90e minute, mais sa réalisation a été invalidée pour une position de hors-jeu. Real Sociedad dangereux d'entrer sur le jeu par l'intermédiaire d'Oyarzabal. Les Basques ont fait preuve de caractère pour coller au score. Soucic a su exploiter donc un ballon qui traînait pour mettre les pendules à l'heure, mais la formation de José Mourinho n'a pas laissé cette occasion et a donc gagné le match sur le score de 4 buts contre 1. Il faut préciser que toujours en Espagne, on jouera donc aujourd'hui deux rencontres, entre autres le Celta Vigo qui affronte l'Osasuna et puis le FC Barcelone qui jouera face à l'Athletic Bilbao.
1: Et puis Ligue des Champions 2026-2027, c'est 36 qualifiés et la composition des chapeaux.
0: Oui, les 36 équipes qualifiées, elles sont donc désormais connues en ce qui concerne la Ligue des Champions à l'issue des rencontres qui ont été disputées donc ce mercredi. C'est dans le cadre du Forum Grimaldi de Monaco que va se tenir d'ailleurs ce jeudi à partir de 18h le très attendu tirage au sort au cours duquel les 36 participants à cette Ligue des Champions vont connaître leurs futurs adversaires pour les 8 journées de la phase de Ligue. Le football espagnol comptera une délégation de premier plan cette saison en Ligue des Champions amenée par le FC Barcelone, le Real de Madrid, Villarreal, l'Atlético de Madrid et le Real Betis. L'Angleterre fait aussi bien avec Manchester City, Arsenal, Liverpool, Aston Villa et Manchester United. Et pour la France, les représentants seront le PSG, le tenant du titre, Lens et Lille. Les hostilités de cette phase de Ligue 2026-2027 vont débuter entre le 8 et le 10 septembre pour s'achever le 27 janvier 2027. Pour rappel, l'épilogue de la compétition va se disputer au stade Metropolitano de Madrid, théâtre de la finale, le 5 juin 2027. Parmi donc les clubs qualifiés pour cette Ligue des Champions figure donc le Fenerbahçe, le club turc anciennement entraîné par José Mourinho, actuel entraîneur du Real de Madrid, également le Slovan Bratislava qui est donc coaché par l'international ou l'ancien international ivoirien Yaya Touré. Voilà donc ce qu'il faut retenir de l'actualité sportive.
1: Merci à vous Epiphane Chabi pour toutes ces précisions. On marque la pause avant la suite de ce grand direct de l'information.
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4: C'est l'un des cancers les plus redoutables, principalement associé au tabagisme. Le cancer de poumon peut également être favorisé par d'autres facteurs de risque. Souvent discret à ses débuts, il peut être diagnostiqué tardivement, rendant ainsi sa prise en charge plus complexe. Comment se manifeste-t-il alors? Quels sont ses principaux facteurs de risque, ses conséquences et les possibilités de traitement? Et surtout, comment mieux le prévenir? Élément de réponse avec le docteur Mariano Effiou. Il est pneumologue à l'hôpital d'instruction des armées de Parakou et répond ici aux questions de Freddy Chekassa du CEFIMA.
5: Mariano Effior, bonjour.
6: Bonjour, monsieur le journaliste.
5: Le poumon joue un rôle essentiel dans notre organisme. Quelle est concrètement sa fonction?
6: L'organisme de l'homme est composé de plusieurs appareils. Mais chaque appareil contient des organes. C'est ainsi que dans l'appareil respiratoire, on a les poumons. Et lorsque l'homme respire, et que l'air entre dans l'organisme, cet organe permet le transfert de l'oxygène vers les autres cellules, vers les autres organes du corps, et de rejeter ensuite le CO2 qui est toxique pour l'organisme par les voies aériennes respiratoires. Les poumons aussi permettent dans certains cas de défendre l'organisme contre certains corps étrangers. Donc, qui peuvent être des bactéries, qui peuvent être également aussi des virus et autres. Donc, le poumon, mis à part son rôle de participation active à la respiration et aux échanges gazeux, il permet également, dans certains cas, de défendre l'organisme contre certaines agressions extérieures.
5: Quelles sont les principales causes et les facteurs de risque du cancer du poumon?
6: Quand on dit cancer, ça veut dire qu'il y a une multiplication anarchique, exagérée et anormale de ces cellules-là qui composent les organes. Ces mêmes cellules qui vont devenir des cellules anormales vont maintenant commencer par détruire l'organisme à petits coups. Donc par rapport au poumon, également, le poumon peut être touché et c'est l'un des cancers les plus dangereux pour l'homme. Le principal facteur, mais la principale cause actuellement, c'est le tabagisme. Pendant longtemps, on a vu que le tabagisme était une habitude dans les pays occidentaux, mais de plus en plus dans notre contexte également, ça prend de l'ampleur. Et quand on parle de tabagisme, ce n'est pas seulement le tabac fumé, la cigarette, il y a aussi le tabac non fumé. Donc le tabac qui est prisé, le tabac qui est chiqué, d'accord, ça aussi, ça fait partie du tabagisme. Mais aussi, en dehors de la cigarette, comme tabac fumé, il y a également la chicha qui prend de plus en plus de l'ampleur aujourd'hui, surtout par rapport à la jeunesse. On voit que les jeunes, quand ils sortent le plus souvent, c'est la chicha qui est leur mode de distraction préféré. Donc c'est le lieu également de lancer l'appel et la sensibilisation pour que ce genre de comportement puisse vraiment s'arrêter. Parce que à la longue, c'est maladies respiratoires et pulmonaires qu'on est en train de préparer. Donc le principal facteur de risque, c'est le tabagisme, sous toutes ses formes. Et il n'y a pas de quantité seuil pour laquelle on va dire, si j'ai fumé 10 cigarettes, je vais avoir... Non. Quelle que soit la quantité consommée, le risque est là. Sauf que le risque est plus élevé lorsque vous en consommez plus et lorsque vous en avez consommé pendant plusieurs années également. Donc celui qui arrête, il réduit le risque, mais celui qui n'arrête pas, il augmente plutôt le risque. En dehors du tabac, il y a également d'autres types d'exposition, c'est-à-dire les poussières agricoles qui vont progressivement détruire, altérer les voies respiratoires et les poumons. Il y a aussi la pollution qui peut également aussi constituer un élément qui peut à la longue entraîner une altération des poumons et laisser des lésions qui peuvent parfois conduire à l'apparition des cancers. Mais pour finir, il y a aussi une autre cause qui est infectieuse. Là, dans ce cas, c'est des gens qui ont eu à faire la tuberculose. La tuberculose n'a pas été vite diagnostiquée chez ces gens-là et la maladie a laissé de grosses séquelles. Ces séquelles-là peuvent après, au niveau du poumon, évoluer vers des cancers.
5: Quelles sont les conséquences du cancer du poumon et quels signes doivent alerter?
6: C'est une maladie qui évolue à son propre compte, c'est ça. Et ça met du temps pour que les symptômes commencent à apparaître. Et lorsque le diagnostic est fait tardivement, on a peu de chances de récupérer. Donc, la première conséquence est par rapport au pronostic qui n'est pas toujours bon dans notre contexte, surtout dans les pays développés. Comme les gens se suivent régulièrement et au moins symptômes, ils vont consulter et tout, le diagnostic est souvent beaucoup

0: parfois même des années après, quand il n'a pas soulagement, qu'il vient maintenant à l'hôpital. En ce moment, c'est déjà un peu tard. Donc, c'est ça la première conséquence, c'est que les complications liées à la maladie ou le diagnostic tardif qui n'arrange pas le pronostic. La deuxième conséquence, c'est aussi par rapport au coût de la prise en charge. Quand vous venez à l'hôpital, il faut faire des bilans pour qu'on puisse diagnostiquer. Quand vous venez, il faut faire des analyses. On va vous prescrire des médicaments que vous allez acheter pour vous aider à vous traiter et tout ça. Tout ça, ça a un coût. Donc, l'une des conséquences également, c'est le coût du traitement de la maladie. C'est pour ça que le dépistage précoce aide. Parce que lorsque vous venez à un stade où il y a des complications un peu partout, ça veut dire que le coût également de la prise en charge sera encore plus élevé. Dans la plupart des cas, lorsque le diagnostic est tardif également, le patient peut en mourir. Donc c'est pour ça que l'une de nos actions actuellement, c'est de faire assez de sensibilisation pour un diagnostic précoce. Donc lorsque vous commencez par tousser et que ça a duré plus de 2 semaines, 1 mois, 3 mois, et que parfois il y a du sang dans vos crachats, et que vous commencez par perdre du poids, perdre l'appétit, ne plus bien manger et tout, il faut avoir le réflexe de consulter. Surtout si vous avez été exposé au tabagisme, n'hésitez pas à consulter pour que on puisse rapidement mettre en place des stratégies de diagnostic et voir ce qu'il faut faire si éventuellement c'est le cancer qu'il y avait.
1: Comment se fait la prise en charge d'une personne chez qui un cancer du poumon a été diagnostiqué?
0: Par rapport au traitement, il y a plusieurs options. Lorsque le diagnostic est précoce, on peut proposer, selon le cas. Donc, si c'est un cancer qui est bien localisé, on peut proposer de la chirurgie suivie de la chimiothérapie. En chimiothérapie, c'est l'utilisation de certains médicaments qui vont permettre d'aller agir sur le cancer. On peut également proposer ce qu'on appelle la radiothérapie, qui peut être aussi utilisée et qui va permettre d'aller aussi envoyer des rayons et autres sur la lésion pour pouvoir détruire le cancer au niveau des poumons. Alors, c'est des traitements qui ne sont pas gratuits, bien évidemment, mais qui ont un certain coût. Et je crois que grâce aux dispositions que l'État est en train de mettre en place, la prise en charge des cancers devient de plus en plus abordable pour ceux pour qui le diagnostic est posé.
1: Mariano Effior, merci.
0: Merci, monsieur le journaliste.
2: Et voilà, c'était l'entretien du jour avec Mariano Effior. Il est pneumologue à l'hôpital d'instruction des armées de Parakou et répondait aux questions de Freddy Kassa. On va enchaîner ce matin, mesdames et messieurs, avec la rubrique Voile sur le monde. Voile sur le monde, c'est avec vous, Raoul Steve Gounoukou. Bonjour.
3: Bonjour, Epiphane Chabi.
2: Voilà, on s'intéresse à l'actualité sociopolitique non loin de chez nous, au Togo précisément, où la question constitutionnelle continue d'alimenter le débat politique après l'arrêt de la Cour de justice de la CEDEAO sur la réforme constitutionnelle de 2024. L'opposition et la société civile réclament désormais l'ouverture d'une transition politique.
3: Oui, réunis à Lomé ces derniers jours, des acteurs de l'opposition ont présenté un mémorandum appelant notamment à un retour à l'ordre constitutionnel et à une transition inclusive. Cette nouvelle étape intervient dans un contexte marqué par la profonde transformation institutionnelle opérée au Togo depuis l'adoption de la nouvelle constitution. La réforme a fait passer le pays d'un régime à dominante présidentielle à un régime parlementaire, avec notamment la création de nouvelles institutions et la fonction de président du conseil occupé par Faure Yassingbé. La Cour de justice de la CEDEAO, dans un arrêt rendu, il faut le rappeler, le 29 janvier 2026, est rendu public plusieurs mois plus tard, a considéré que les conditions dans lesquelles cette réforme constitutionnelle avait été opérée constituaient un changement inconstitutionnel de gouvernement selon ses propres termes. Plusieurs formations avaient déjà salué l'arrêt de la juridiction communautaire comme une victoire d'étape et appelé à l'ouverture d'une transition destinée, selon elle, à refonder les institutions et à restaurer la souveraineté populaire.
2: Mais une question essentielle se pose, Raoul. Quelle portée politique et juridique faut-il réellement à donner à cet arrêt?
3: Oui, très bonne question. Si la décision de la Cour de la CEDEAO, la Communauté économique des États de l'Afrique de l'Ouest, renforce la contestation de l'opposition, elle ne signifie pas automatiquement l'annulation de la constitution togolaise ni l'installation automatique d'une transition. L'opposition doit donc désormais transformer cette décision juridique.

0: judiciaire en dynamique politique, tout en trouvant les moyens de convaincre au-delà de ses propres rangs. Et si l'opposition togolaise veut profiter de cette nouvelle fenêtre politique, elle doit être unie. Le rassemblement de partis politiques, d'organisations de la société civile et de mouvements citoyens autour de cette revendication constitue un premier enjeu, car réclamer une transition est une chose, construire une stratégie commune avec un calendrier, des institutions de transition, des garanties et une feuille de route consensuelle en est une autre. Une transition politique ne peut en effet être durablement crédible que si elle repose sur des règles claires, une participation inclusive et un objectif précis. Permettre un retour consensuel à un ordre institutionnel accepté par les différentes composantes de la société.
1: Alors, le pouvoir togolais est donc face à la pression.
0: Oui, c'est face à cette nouvelle offensive politique de l'opposition, le pouvoir togolais se trouve confronté à un défi, préserver la stabilité institutionnelle tout en répondant aux critiques suscitées par l'arrêt de la CEDEAO. Et également cette interrogation, quelle sera désormais la capacité de la CEDEAO à accompagner la recherche d'une solution politique au Togo? L'organisation régionale se retrouve aussi face à un dossier particulièrement sensible. D'un côté, la décision de sa propre juridiction vient donner du poids aux revendications de l'opposition. De l'autre, la CEDEAO doit éviter que cette décision ne débouche sur une nouvelle crise politique ou institutionnelle. Son rôle pourrait donc être davantage diplomatique et politique, encourager le dialogue, favoriser la recherche d'un compromis et contribuer à créer un climat propice à une sortie pacifique de crise. Donc, au-delà de la bataille juridique et politique, l'enjeu est aussi celui de la stabilité du pays.
1: Voilà, merci à vous Raoul Sibougounoukom pour toutes ces précisions. Mesdames et messieurs, c'était la rubrique Voile sur le monde qui s'intéressait donc à cette réforme constitutionnelle qui est donc contestée au Togo. On va enchaîner avec le reportage Focus ce matin. Le président Romuald Ouadahi s'est offert ce 25 et 26 août une immersion peu ordinaire dans le quotidien de la ville de Parakou, caserne militaire, hôpital, rue de la ville, campus université et service des douanes. Plusieurs lieux ont été visités sans annonce préalable pour écouter directement ceux qui y travaillent et ceux qui y vivent. Une démarche qui tranche avec les visites présidentielles classiques et qui alimente déjà des commentaires dans la cité des Koburu. Que retenir de cette présence du chef de l'État sur le terrain? Quels enseignements et surtout quelles suites pour les préoccupations exprimées? Élément de réponse dans ce reportage Focus est signé Freddy Kassa du CFIMA.
2: Pas de tapis rouge, ni de cérémonie préparée d'avance. Romuald Ouadahi, président de la République, a choisi la méthode directe, aller toucher du doigt par lui-même les réalités de quelques secteurs d'activité de la ville de Parakou. Mardi 25 août, première étape, le camp militaire de Parakou. Le chef de l'État est allé à la rencontre des hommes engagés dans l'opération Mirador pour s'enquérir du moral des troupes et des difficultés du terrain. Deuxième destination, quelques minutes plus tard, les urgences du centre hospitalier universitaire départemental Borgou Alibori. Le président débarque à l'improviste pour observer la prise en charge des malades.
3: Oui, ça va, avec le respect de mon mari.
4: Pensez aux dialysés aussi.
5: Ça va vraiment plaisir de vous voir.
2: Même en son absence, ce jour-là, le directeur du centre hospitalier salue la démarche. Professeur Julien Adedemi, directeur du CHUD Borgou Alibori.
6: Il a tout le droit de venir vérifier l'effectivité d'une mesure qui est salutaire pour la population, donc pour voir si vraiment c'est effectif et de s'enquérir des difficultés pour que cette mesure-là soit vraiment mise en œuvre au profit de la population. Donc je pense que c'est tout à fait normal. Même que le ministre de la Santé n'était même pas avec lui, donc vous voyez, donc c'est une initiative personnelle. Il est dans son droit. Nous, ça nous aide parce que lorsque l'autorité vient et promet de prendre en charge ceux qui ont des difficultés, c'est vraiment un grand soulagement pour nous.
2: Le lendemain, dès le matin, changement de décor. Une randonnée pédestre dans les rues de la ville, au contact direct des habitants. avant de mettre le cap sur l'université de Parakou pour écouter les étudiants. Rachidi Moura Chabi, président de la Fédération nationale des étudiants de l'université de Parakou.
7: Nous avons tellement aimé cette belle surprise, on ne s'y attendait pas. On s'attendait à la présence de madame la ministre et heureusement nous avons eu la présence du chef de l'État. Nous avons apprécié la dite séance, ce qui nous a permis de lui adresser nos félicitations. Pas les félicitations de ces élections, mais les félicitations de ces engagements dans lesquels il se trouve actuellement. Parce qu'il a eu à faire des promesses pendant les campagnes électorales et à sa prise de fonction, nous avons constaté une accélération dans ce qu'il avait promis, et particulièrement pour la couche étudiantine. Donc on ne peut que le remercier.
2: Dernière étape, la direction départementale des douanes pour échanger avec les agents. Une démarche d'immersion rare qui fait réagir la classe politique locale. Ancien maire de la ville et député à l'Assemblée nationale, Inoussa Zimé Chabi analyse ce style présidentiel.
8: Cela ne me surprend pas d'abord parce que le chef de l'État, c'est quelqu'un qui a toujours voulu la proximité avec les populations, vivre les réalités de ces populations-là et vivre ces réalités lui-même. S'il y a quelqu'un dans la ville de Parakou qui puisse vous parler du chef de l'État et de son amour pour la ville de Parakou, ça ne pourrait qu'être moi, pour avoir été ancien maire et pour avoir collaboré avec l'actuel chef de l'État au moment où il était ministre des Finances. Je vous le dis ouvertement, le chef de l'État a à cœur la ville de Parakou. Et cela ne date pas d'aujourd'hui. Plusieurs fois, nous avons échangé avec le chef de l'État qui a voulu faire de Parakou un pôle de développement du Septentrion.
2: Mais au-delà des poignées de main et de l'effet de surprise, un constat s'impose. Une visite inopinée permet de révéler les réalités du terrain et les populations joyeuses sont confiantes en l'avenir avec ce nouveau style présidentiel. Du camp militaire au guichet de la douane, les problèmes ont été posés. À la question de savoir si cette escale permettra d'accélérer les dossiers prioritaires du Parakou, voici ce que répond le député à l'Assemblée nationale, Inoussa Zimé Chabi.
8: Avec le président Wadaï, je crois que les choses vont changer. Ça avait déjà commencé par changer avec le régime passé. Je veux parler du président Patrice Talon, qui a vraiment impacté la ville de Parakou. C'est vrai que le développement aussi a un coût, et chacun de nous sait ce qu'il a vécu, parce qu'il est difficile de changer les habitudes. Mais progressivement, nous avons commencé par changer. Et nous pensons qu'aujourd'hui, celui qui connaissait Parakou, par exemple, il y a 10 ans en arrière, aujourd'hui, s'il vient à Parakou, il doit pouvoir constater la métamorphose qui a eu lieu en 10 ans. Alors, il faut pouvoir accompagner. Et l'accompagnement dont il est question, les populations elles-mêmes ont un rôle à jouer. En tant qu'élus, députés ou maires, nous avons le devoir d'accompagner les actions du chef de l'État. Et nous avons aussi le devoir de lui remonter ce que nous constatons pour que cela soit amélioré.
2: Romuald Ouadani a vu, écouté et noté. L'espoir des Parakouas est de voir ces visites se transformer en décisions impactantes pour les populations de la cité des Kobourg.
1: Et voilà. Le reportage focus de ce matin qui s'est intéressé donc aux visites inopinées du président Romuald Ouadani dans plusieurs structures ici sur place, ici à Parakou. Que comprendre de cette stratégie? Vous avez eu les réponses et les appréciations donc d'acteurs politiques. Et mesdames et messieurs, on va enchaîner pendant qu'il sonne cette passée de 52 minutes avec la deuxième lecture de la une des journaux. Et ce matin, c'est avec vous, Grâce Kodo du CFIMA. Grâce, bonjour.
9: Bonjour, bonjour à tous. On commence par le quotidien Maison Fraternité. De Niki à Parakou, Romuald Ouadani multiplie les escales de proximité. Grâce présidentielle, deux bénéficiaires interpellés, la question de la réinsertion relancée. Le matinal, Romuald Ouadani au contact des populations, des gestes simples, une proximité renforcée. Trafic d'influence et corruption à la direction des examens et concours, urgence de resserrer les mailles du filet. La boussole. Gani 2026, les royaumes réaffirment leur fidélité au Sinaboko. Préparation au Mondial U20 Pologne 2026, les Amazones du Bénin face aux Bleuettes de France en amical ce jeudi. Le pays émergent. On visite à l'université de Parakou, Romuald Ouadani échange avec les étudiants et les enseignants. Togo, l'opposition réclame l'ouverture d'une transition politique. Décryptage info. Footing, visite au FDS et aux malades. Le président Wadaï témoigne sa proximité aux populations. Parlons en tribune libre quand l'argent devient la facture de l'intimité. La nation. Séjour du chef de l'État dans le septentrion, visite surprise aux urgences du CHD de Parakou. Garni 2026, une édition sous le signe de la nouveauté. Intelligence artificielle, les pays en développement face à une fenêtre d'opportunité. L'informateur. Après Niki, où il a été prince de la cour impériale, Wadaï et Parakou, la symbiose. Niki, Garni 2026, balai des autorités à la cour impériale. Matin libre. Bénin Justice, Rikia Madougou, 2000 jours de détention. Regarde une institution, le Sénat, des rapports avec l'Assemblée.
1: Merci à vous, Grâce Kodo du CIFIMA. C'était la deuxième et dernière lecture de la Une des journaux ce matin, mesdames et messieurs. Vous retrouvez donc toutes ces différentes informations dans les revues en langue nationale, les revues des titres évidemment, et puis dans la revue de presse nationale. Akilas Tako pour le rappel des titres du bulletin de l'information. Akilas, bonjour.
10: Epiphane, bonjour. Bonjour à tous. Dans les titres du bulletin matinal, la Ghani aborde ce jeudi sa troisième et dernière journée à Niki, une ultime étape de cette grande célébration culturelle qui rassemble chaque année les fils et filles du royaume ainsi que de nombreux visiteurs autour des valeurs historiques et identitaires. Pour le professeur Biobani Bigou, fin connaisseur de l'histoire de Niki et conseiller spécial du roi, cette fête revêt une signification particulière pour le peuple Batoum. Vous l'avez suivi dans le bulletin matinal. Et parlant de la Ghani 2026, l'événement a mobilisé un parterre de personnalités politiques et de responsables d'institutions. Parmi les personnalités présentes figure le président de l'Assemblée nationale, Joseph Fifame Diogbenou, qui n'a pas caché sa satisfaction après son audience avec l'empereur de Niki. Il était également dans le 7h. Et puis à Parakou, comme dans plusieurs grandes villes du Bénin, certaines maisons louées à des fins d'habitation changent progressivement de vocation. Des locataires y installent des activités commerciales, transformant ainsi des logements en véritables espaces de commerce. Une pratique qui ne respecte pas les règles encadrant les contrats de bail. Vous avez eu également les précisions dans le 7h.
1: Merci à vous, Akilas Tako. 7h passé de 55 minutes, mesdames et messieurs. Le grand direct de l'information se poursuit. Nous allons notamment marquer une pause posée. Juste après, nous allons prendre la direction de Niki avec notre envoyé spécial Louis Sabalo, qui nous fera donc le point de cette deuxième journée, riche donc en manifestations culturelles de la Ghani. Ensuite, le programme de ce jour. Ce jour démarre donc la Ghani de la Yonkogi, la Kaïsi, et puis la question d'actualité, on parlera donc de cette annonce de la régularisation de l'avancement au 12e échelon dans la fonction publique. Est-ce le fruit des luttes syndicales? On en parle dans cette émission. Et puis, on sera avec Babila Sabagidi également, président de l'ONG Prisonniers sans frontières. La question posée à ce dernier est relative donc à l'arrestation des repris de justice pour des actes d'insécurité. La grâce présidentielle a-t-elle toujours son importance? Et puis, l'émission découverte nous plonge donc dans un monde ordinaire. Il s'agit dans un... on parle évidemment donc du placenta. Comment en prendre soin? C'est une émission réalisée par Raoul Sebounou, comme vous aurez les précisions, sans oublier la transition avec l'équipe de l'animation. Voilà ce qui vous attend, mesdames et messieurs, tout à l'heure, dès qu'il sonnera donc 8h. Christian Vossetien aux manipulations techniques, à l'édition, c'est Gisèle Daga. En direct chez vous, je suis Epiphane Chabion. On marque la pause et on revient juste après pour installer le reste et la suite du grand directeur de l'information.
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0: Mesdames et messieurs, bonjour, merci. Nous sommes dans la deuxième partie du grand direct de l'information. On va prendre tout à l'heure, comme annoncé, donc la direction de Niki, où on va retrouver Louis Chabalo pour faire avec lui le point de la deuxième journée de la Gagne. Ensuite, donc, revenir sur les autres rubriques. Voilà donc, mesdames et messieurs, on va prendre la route de Niki très rapidement.
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0: Le grand direct de l'information, direction Niki. Vous le savez, mesdames et messieurs, la commune, la ville abrite donc depuis hier les manifestations entrant dans le cadre de la Gagne. Depuis mardi, Ilouis Chabalo, bonjour.
2: Bonjour, Epitan Chabi, bonjour à tous les auditeurs de Radio Fraternité.
0: Alors, en direct depuis Niki, ce matin, nous sommes avec le secrétaire du roi, de la cour impériale de Niki. Avec lui, on va faire le point de la journée d'hier, la grande journée qui a été marquée donc par le parcours rituel de son empereur. Alors, bonjour, cher le secrétaire, justement.
2: Vous avez raison, Epitan Chabi. Nous sommes effectivement avec le secrétaire du roi de Niki, de l'empereur de Niki.
0: Oui.
2: C'est la plume du roi, comme on l'appelle ici, un homme très occupé, mais qui a accepté quand même de nous accorder un peu de son temps pour intervenir avec moi sur la rubrique question du jour de ce matin. La question principale, vous l'avez déjà posée, c'est comment s'est passée la grande journée d'hier, puisque c'est la journée principale de la Gagne.
0: Oui.
2: 2026. Hier, notamment, on a connu la sortie officielle du roi. Je l'ai dit sur nos antennes, ça n'arrive pas tous les jours. Et sa sortie qui a été, disons, suivie de son parcours rituel, du retour des autres étapes qui ont suivi. Lui-même, il est là, je pense qu'il est mieux placé pour nous donner tous les détails. Posez-lui les questions qui nous amèneront à avoir plus d'éclaircissement et puis tant que
0: merci à Yuri Chabalo. Alors, bonjour, vous êtes en direct sur Fraternité FM, vous êtes le secrétaire de l'empereur. Dites-nous, que s'est-il passé hier? Le parcours rituel, qu'est-ce qu'on peut y comprendre?
3: Vraiment, merci beaucoup. Le parcours d'hier, je vais dire, pour commencer, il y a le chef d'état-major, son altesse impériale de Niki, qui est venu pour accueillir son altesse avant qu'il ne sorte. À sa sortie, les tambours ont résonné, même que les trompettes. Après cela, se sont suivis des cavaliers derrière lui pour le parcours des pierres.
0: D'accord. Alors, dites-nous, quelle est l'importance du parcours rituel?
3: L'importance du parcours rituel, c'est les 6 à visiter pour recevoir les bénédictions qui viennent des ancêtres durant le parcours.
0: D'accord. Cette année, il y a eu, je vais dire, une nouveauté, le parcours rituel qui se faisait par le passé. Il y a eu l'ancien site qui accueillait donc le palais du roi qui a été ajouté. Est-ce qu'il y a eu quelque chose de spécifique qui a été fait à ce niveau?
3: Voilà. Après les 7 sites qu'il y avait,
0: oui.
3: Il y a le palais, il y a 6 sites, il y a 2 palais qui sont ajoutés, le nouveau palais et l'ancien palais, qui sont désormais des sites.
0: D'accord. Alors, oui, allez-y.
3: Oui. Voilà. Ce palais, le premier site, c'est le site de Demando. C'est l'imam où l'empereur va et l'imam sort. Pour faire la bénédiction, la prière. Après ce site, il ira à Seigneur Bakarou. Seigneur Bakarou, c'est le roi Warante qui sort. Il sort avec de l'eau dans la calebasse.
0: Oui.
3: Il remet à l'empereur pour faire la prière au monde entier, le Bénin en particulier. Après ce site, il ira à Dakirou. Dakirou, c'est les tombes. D'un empereur et sa tante. Après là, il va à Farou Mosso. Et après Farou Mosso, il va à Danri, le palais de Danri. Il va là pour faire la prière au niveau du tombe du premier empereur de la dynastie Lafiaru, qu'on appelle Pélafia Gambarou Soarou. Après là, il ira au niveau de l'ancien site, l'ancien palais, je veux dire. Il va faire sa prière et il quitte pour aller à Bantelou. À Bantelou, c'est une tombe de l'ancien empereur de la dynastie Bassi. On l'appelle Kedunou Kabaouko. Après là, il ira au nouveau site, nouveau palais pour faire la prière. Et ainsi, il passe devant les tambours sacrés
2: après le passage, il salue l'assemblée et se retire pour aller faire ses ablutions.
0: Alors, est-ce qu'il y a, oui, est-ce qu'il y a quelque chose de particulier quand vous, pour ces mondes-là, parce qu'on a vu beaucoup de personnes qui suivaient l'empereur pour le parcours rituel, pourquoi autant de personnes selon vous?
2: Voilà, et vous allez voir derrière lui le roi de Kwandé,
0: oui,
2: le roi de Goué, le roi de Tika, le roi de Sandilo, suivi des différents chefs traditionnels et des princes et cavaliers simples qui sont là.
0: Alors, cette année, le gouvernement a mis sa touche particulière dans l'organisation de la GANI. Est-ce que vous avez ressenti cette touche selon vous?
2: Sincèrement, c'est à remercier ce geste ou bien cette manière du gouvernement de nous venir en aide,
0: oui,
2: pour rehausser la tradition. Vraiment, de ce pas, je voudrais remercier Son Excellence Adai pour son amour envers la culture et que Dieu les aide dans leur mission à y appuyer.
0: Il y a également un autre moment qui a marqué cette célébration, c'est le rasage des princes. Le rasage des princes, dites-nous, quelle est son importance, comment ça se passe?
2: Ok, aujourd'hui, il y a le rasage célébré par la Yokobi, la reine mère.
0: Oui.
2: À présent, nous sommes en train de voir cette manifestation-là où les princes et les princesses se font raser en leur donnant un nom.
0: D'accord. Il y a, vous l'avez déjà annoncé, la reine mère de la GANI, du palais impérial de Niki organise donc sa GANI aujourd'hui, la KAICI. Qu'est-ce que
2: donc,
0: ça veut dire?
2: La KAICI de, oui, de l'empereur.
0: Voilà, la KAICI justement. Oui.
2: Elle célébrera sa GANI aussi.
0: D'accord. Alors, qu'est-ce qui se fera aujourd'hui?
2: Oui. Allô?
0: Oui, est-ce que vous m'entendez? Qu'est-ce qui se fait concrètement aujourd'hui?
2: Aujourd'hui, c'est le rasage.
0: Oui.
2: C'est le rasage des princes et des princesses qui sont en train actuellement.
0: Et en quoi ça consiste?
2: D'accord. Vous êtes toujours avec nous?
0: Oui, je suis avec vous. En quoi ça consiste le rasage des princes? C'est la question que je posais.
2: On veut bien savoir en quoi ça consiste le rasage de la tête pour les princes. Ça se passe actuellement sous nos yeux, il faut le dire. Parce que ce matin, on a choisi d'être au palais de la reine Yonkobi,
0: oui,
2: là. Et je vois des gens qui entrent, bien entendu, dans la case, qui vont se prosterner. Des milliers de personnes ici, c'est un monde que vous pouvez observer en fond sonore. Donc, on va se prosterner à ses pieds. Il y a un signe qu'on fait sur la tête avant de passer maintenant voir les rageurs. Et on vous donne un nom et tout. Je crois que le SG va mieux nous expliquer ce qui se passe pour que les princes aient leur tête rasée avant de repartir d'ici. D'abord, pour accéder à cette cérémonie, il faut être un prince héritier ou princesse héritière. Donc, avant de venir se faire raser la tête ou en faire trouver un nom, vous allez voir la première ministre de la reine mère qui est assise, bien entendu, avec un tissu rouge sur ses genoux, ses cuisses. Alors, en venant là, elle fait la prière. Et de là, elle consulte, elle sait déjà le nom qu'il faut donner et recevoir les bénédictions avant de que le dernier là ressorte pour aller se faire raser la tête.
0: Oui, Louis Chabalo, voilà, nous
2: vous
0: avons...
2: Vous avez compris un peu la précision donnée par le secrétaire.
0: Évidemment.
2: Du roi de la cour impériale de Niki. Il faut dire qu'actuellement, il y a un monde fou ici. C'est peut-être ce qui explique les ratés en ce qui concerne les précisions données par le secrétaire qui a accepté de participer avec nous à la question du jour de ce matin.
0: Oui.
2: Et comme il le disait, il faut forcément être un prince héritier ou une princesse héritière avant de pouvoir s'accepter à cette tradition qui est le rasage des têtes. Et quand on vient ici, il faut se rapprocher de la première ministre de la reine mère, bien entendu,
0: oui,
2: qui est assise à côté, les pieds allongés. Et c'est elle, en réalité, qui reçoit, je veux dire, votre salutation, possibilité quand vous entrez dans la case de la reine mère.

0: qui vous donne l'onction, c'est-à-dire l'onction et le nom que vous allez porter désormais, avant donc d'aller voir les raseurs qui font aussi un bon travail ici, mm-hmm. allez voir des dizaines de personnes qui passent devant eux, mais ils sont là, très assidus dans leur tasse et qui rasent la tête à ces personnes. Mais moi, je veux quand même demander au secrétaire du roi, puisqu'il est toujours avec nous, je veux savoir, quand on rase la tête, ça veut dire quoi? Est-ce que je suis un homme nouveau? Est-ce que, non mais, c'est pour refaire allégeance à la reine? Mais qu'est-ce que ça signifie concrètement, SG, quand on lui rase la tête? Voilà, merci beaucoup. Après rasage, ça veut dire que tu as un nom, et on te définit ce nom-là, et tu sors, tu te présentes devant les tambours sacrés, pour que désormais, que ton baptême soit finalisé.
1: En réalité, le rasage, c'est le baptême.
0: C'est un baptême.
1: D'accord. Eh bien, merci pour votre disponibilité. On vous a appris tellement de temps, les gens vous attendent énormément de notre côté. Je vais poursuivre avec mes collègues. Merci vraiment pour votre disponibilité. Alors, et pour vous saluer, je pense que vous avez tellement de détails sur ce qui se passe ici ce matin. C'est d'ailleurs cette cérémonie-là qui va nous conduire petitement vers, disons, la clôture de la célébration de la Ghanie. Tout comme fait, ceux qui se font raser les têtes actuellement, pour ce que j'observe, quand on quitte le palais de la reine mère, qui est situé, je veux dire, pas trop loin du palais du roi, parce que les deux ne sont pas ensemble, quand on quitte, c'est direction les véhicules, direction la maison. Donc, c'est, disons, cette cérémonie-là qui vient clôturer pratiquement la Ghanie. Il y a la KFC, bien entendu, qui va se dérouler tout à l'heure. Mais la KFC ne concerne pas forcément tout le monde. Ça concerne véritablement les princes. Voilà. Et les rois des différentes dynasties. Et quand ces différentes personnes arrivent ici, le roi ne sort pas de sa tanière, il est dans sa case. Vous pouvez aller lui dire bonjour là-bas, c'est vrai. Mais pour ce qui concerne la Kaïti, quand chaque dynastie passe, ou chaque roi clé passe, eh bien, les griots font un gros travail pour ce qui concerne la Kaïti. Parce que c'est les griots qui rappellent. Mais ce roi qui est là actuellement devant le palais, je veux dire de l'empereur, il est issu, il est né de tel autre roi. Son père était telle personne, a occupé tel rang dans l'histoire de Niki. Et voilà, aujourd'hui, c'est telle personne qui est sur le trône, la personne a telle qualité, c'est le rôle du griot. Donc, c'est à travers ça que le roi, depuis sa case, il se fait une idée de qui est en train de se prosterner devant son palais. Et c'est depuis sa case là-bas qui lui envoie les bénédictions qui sont adaptées. Je veux dire à son titre, à sa dynastie et ainsi de suite. C'est cette cérémonie-là qui va, clôturer totalement les cérémonies parce qu'après ça, le roi ne sera plus vu, ne sortira plus du tout de sa tanière. Et voilà, ceux qui sont encore là, c'est peut-être pour profiter de la beauté cosmétique depuis quelques jours.
2: D'accord. Voilà, Ilouis Chavalon, on va vous laisser donc poursuivre votre beau boulot que vous faites déjà là-bas, Niki. Bon séjour, bon retour, on vous dira.
1: Merci, Pascal Chabi. Merci à tous les auditeurs de Fraternité.
2: Voilà, merci à vous. Merci donc de nous avoir suivis. Mesdames et messieurs, nous étions donc en direct depuis Niki avec Ilouis Chavalon qui nous a fait donc le point de tout ce qui s'est passé hier donc mardi et aujourd'hui, ce qui va se poursuivre à Niki. On va poursuivre le grand direct de l'information par ici, mesdames et messieurs. Je vous l'annonçais donc, la deuxième partie, c'est également d'autres entretiens. On parle donc avec Babylas Baguidi dans un premier temps, le président de l'ONG Prisonniers sans frontières, des arrestations, des reprises de justice pour des actes d'insécurité. La grâce présidentielle a-t-elle toujours son importance? C'est la question qui lui a été posée par Jacques Degbé. On suit, on revient après.
3: Président, bonjour.
4: Bonjour.
3: Il a à peine grassé il y a une semaine. Il tente de voler une pompe de forage sur un chantier en construction. Il se retrouve déjà en porte-à-faux avec la justice. Êtes-vous surpris par cette affaire?
4: Bon, mais il faut dire que moi, je ne suis pas surpris. Je ne suis pas surpris dans la mesure où il est gracié. C'est vrai qu'il y a une commission qui a statué, qui a regardé ce qu'il faut gracier. D'accord? Mais face à cela, quelles sont les dispositions prises pour qu'à leur sortie, ils puissent s'insérer? Je me suis posé la question de savoir maintenant. Lui, est-ce qu'il est de la commune où se trouve la maison d'arrêt en question? Quelle distance il doit faire pour aller chez lui? A-t-il des sous en poche pour se payer le voyage? Est-ce qu'il a de l'argent pour manger? Je ne sais pas quoi. manger, se loger, acheter quelque chose pour des jours avant de pouvoir s'intégrer. Mm-hmm. Quelles sont les dispositions pratiques prises pour l'accompagner? Oh, celui-là, peut-être que quand il était à l'intérieur, il faisait la lessive aux gens, il faisait les petits travaux, les petits corvées à l'intérieur, et on le payait. Les gens lui donnaient des cadeaux. Ça faisait qu'il n'arrivait plus à trop sentir le besoin. Et vous savez que quelqu'un qui a des besoins et qui ne trouve pas satisfaction, qu'est-ce qu'il peut faire? Il ne peut que dérober à la chose. Donc, quand il dérobe, c'est-à-dire, ce n'est pas que ça s'explique, mais c'est la réalité du terrain.
3: Oui, vous semblez avoir connu des cas comme ça par le passé. Ce n'est pas une première où des gens quittent la prison et préfèrent encore commettre un acte, un retour volontaire dans le milieu carcéral.
4: Oui, on est dedans avec eux tout le temps. Mais quelqu'un qui voit que sa date de libération s'approche et qui commence par ménager ceux qui sont autour de lui et pour dire, bon, je laisse mon colis ici et je cache. Il y en a qui cachent leurs effets dans la prison là. Mais celui qui se comporte comme ça, quelle est l'intention? Il sait qu'il revient dans quelques jours.
3: Ah ben, donc, il dit à ses collègues, attendez-moi, je reviens dans quelques jours.
4: Oh bien, il rend ses effets là, il confie à quelqu'un. Mais entre eux, ils échangent. Oui. Il dit, si je sors maintenant, qu'est-ce que je vais faire? Je n'ai pas où dormir. Ça fait peut-être 8 ans que je suis en prison, on ne sait plus où est la famille, est-ce qu'on ne sait plus quelles sont les conditions de dehors. Mais je sors là, je vais dormir où? Qu'est-ce que je vais manger? Qui peut m'accepter auprès de lui? Donc du coup, il regarde tous ces paramètres et il dit, bon, il vaut mieux que je revienne encore ici rester pour faire ce petit job à l'intérieur. Il y en a qui s'installent comme s'ils ne veulent plus jamais sortir. Donc, quand leur date de libération s'approche, ça devient encore casse-tête pour eux. Et moi, je trouve que celui qui n'a rien à faire dehors, si on ne l'accompagne pas depuis la prison, on ne l'assiste pas depuis la prison avant sa date de libération, pour le, je essaie de recueillir, je lui ai dit, pour le récupérer.
3: Il faut des conditions de réinsertion sociale.
4: Oui. Tant que ça là ne va pas exister, on peut libérer. Bon, donnez-nous 2 semaines et on verra combien vont retourner encore là-bas.
3: C'est les 369.
4: Non, non, ça là, il faut compter. Ça là, ce n'est même pas marchandé. C'est une réalité incontournable. Maintenant, moi, je dis, quand nous savons déjà cette liste-là, on sait ceux qui sont dans ces conditions. Mais on peut enquêter, on peut se renseigner pour voir de quelle localité ils sont. Est-ce que, avant de dire, bon, ok, vous pouvez prendre vos sacs et partir. Et vous, là, vous attendez. Et du coup, on va voir ce qu'on peut les aider à faire. Il y a des structures d'accueil qui peuvent les accompagner, même si c'est pour une semaine. Rester quelque part, qu'on contrôle un peu leur santé aussi. Parce que en venant en prison, il est venu avec des pathologies.
3: Oui.
4: Mais qu'est-ce qu'il a développé à l'intérieur? En sortant maintenant, on ne contrôle rien par rapport à sa santé. On le libère dans la nature. Oh là, les dégâts, sida ou quoi, hein, hépatite ou tout ça là. On le libère, il s'en va. Quel est le suivi? Et maintenant qu'ils sont libérés, c'est vrai que ceux qui ont des familles, ceux qui ont les moyens, on peut les récupérer, on peut les accompagner, on peut les remettre en société. Mais celui qui n'a rien, je prends quelqu'un qui a paraku ici, qui est libéré et qui doit aller à Kalale.
3: C'est compliqué.
4: Il est là, ça fait près de 3, 4, 5 ans, il n'a plus jamais eu de la visite. Qu'est-ce que vous voulez? Qu'il fasse quoi? C'est un peu ça, la réalité c'est ça. Donc il faut créer encore des conditions d'accueil, d'accompagnement et de réinsertion.
3: Et cette responsabilité-là incombe à qui?
4: Cette responsabilité incombe à plusieurs plans, à plusieurs choses, parce que les parents sont responsables de l'éducation de leurs enfants ou bien de leur famille.
3: Oui.
4: Donc, aller visiter permet de savoir déjà est-ce que l'intéressé peut bénéficier de ci ou de ça. Les ONG qui interviennent en milieu carcéral peuvent avoir les renseignements, les informations nécessaires, parce que quand on veut les assister, ce n'est pas qu'elles veulent sortir, mais c'est depuis qu'ils sont dedans là qu'on connaît déjà les conditions de ceux-là. Nous, on a assisté des gens ici, on les a récupérés à leur sortie. Nous avions fait un centre de transit à Paracou ici. Et quand ils sortent, ils n'ont pas où dormir, ils n'ont rien à manger, même pas les frais de voyage. On essaie de les récupérer parce qu'on est prévenu. Et ils font quelques jours. Ça permet qu'on voit d'où il est venu, qu'on voit de quelle pathologie il souffre, et on voit un peu les conditions. Et on l'accompagne. Maintenant, il y en a qu'on arrive même à aller jusqu'à Chola. Et à l'autogare, on paie leur billet, on prend les dispositions. Il y en a qui prennent ces sous. Quand vous leur remettez les sous, ils n'y vont pas. Hein. C'est à l'autogare, là, ils s'arrêtent et puis ils continuent leur java dans la ville. Il y en a qui vendent même le billet qui est acheté à eux, pour prendre le cas. Donc, à des moments donnés, on est obligé de les accompagner jusqu'au village, de les remettre aux parents et de dire, bon, voilà, nous l'avons recueilli, nous l'avons amené, voilà, voilà les dispositions que vous pouvez prendre pour lui empêcher ou bien ne plus lui permettre de retourner là-bas. Alors si les parents vous disent qu'ils n'ont rien, ils ne savent pas quoi faire de lui. Il y en a qui disent carrément, mais il vaut mieux le garder, parce qu'il est indésirable. Parce que quand il est en liberté, les parents même ont plus cette quiétude. Quand on entend crier quelque part, on dit, ah, est-ce que ce n'est pas encore lui? Donc, vous voyez, tout ça là, il y a un travail qui doit être encore fait. Moi, je dis, l'éducation de la population, l'éducation des citoyens, ce n'est pas la chose d'une seule personne. L'État même a une responsabilité parce que l'enfant qui est allé à l'école, qui ne s'en sort de rien, il a des besoins. Quand il grandit, il voit ses amis rouler moto, il voit ses amis se marier, il voit... mais physiologiquement, lui aussi.
3: Mais la question du chômage,
4: oui.
3: Du chômage.
4: Oui, oui, oui. Donc, toutes ces conditions doivent être revues. Sinon, on va continuer à les libérer, on va toujours continuer à gratter les gens, mais combien seront réellement réinsérés? Et les autres, ils font quoi? Ils vont retourner. En tout cas, moi, je suis certain que d'ici 3 mois, moi je donne 3 mois, on peut prendre la liste de ceux-là et garder. Et nous allons faire le point au niveau des présidents des maisons d'arrêt. On verra combien ils vont retourner encore là-bas. Parce que les conditions de là-bas aujourd'hui leur permettent de trouver l'eau, de trouver au moins 1 ou 2 rations par jour, d'avoir l'électricité, et d'avoir...
3: Il ne paye pas le loyer, il ne paye pas l'électricité, donc, le type... il ne paye pas à manger, donc il évite le stress
4: de dehors.
3: D'être en liberté.
4: Je vous dis, un détenu qui est libéré, il est rentré. Quand il était en prison, c'est la femme qui faisait tout.
3: Oui.
4: Donc le support des enfants, l'école des enfants, tout, tout, tout, santé des enfants. Et par moment, on lui amène à manger là-bas. On le libère. Les 2 premiers mois, la dame a continué à supporter. Mais après, elle a commencé à dire, mais quand toi tu es sorti maintenant, là, il faut faire quelque chose. Et vraiment, moi, je suis fatigué. Mais on finit, qu'est-ce que le type dit? Ah, si c'est ça, vraiment,
3: ouais,
4: il vaut mieux que je me retourne là. C'est-à-dire, non, quand on est en contact avec eux, ouais, qu'on échange avec eux, on entend beaucoup de choses. Et c'est au vu de tout ce qu'on entend là, qu'on voit quelle catégorie on a devant soi et quelles dispositions on peut prendre pour les accompagner. Mais s'il n'y a pas de contact, je regarde un peu les mesures actuelles. Mais pour aller à l'intérieur, pour travailler aussi, ce n'est plus aisé comme avant. Même pour que les parents aient visité un détenu, ce n'est plus comme avant. Mais quand c'est corsé comme ça, il faut que l'État encore prenne d'autres dispositions pour recueillir de ces cas sociaux-là et les accompagner. Sinon, on aurait beau faire, mais ça ne donnera jamais le résultat compté. Qu'est-ce qu'on leur apprend? Aujourd'hui, maintenant, l'État a compris qu'il faut commencer par les occuper à l'intérieur,
3: oui,
4: avec les espaces éducatifs où ils vont apprendre la couture, la coiffure et la mécanique, des trucs. On est en train d'aller. C'est vrai qu'on ne peut pas tout faire au même moment, mais il y a des volets sur lesquels il faut accélérer. Ceux-là, on savait qu'ils devaient pouvoir sortir. Quelle disposition on a pris? Aucune disposition n'est prise pour que ceux-là, en sortant, puissent être vraiment accueillis, se retrouver dans la société, peut-être faire. Moi, les centres de transit, je continue de le dire. L'ONG Prisonniers sans frontières a fait l'expérience à Paracuisse, on en a créé. On a vu le résultat que cela a donné.
3: Et vous en êtes où par rapport à ça aujourd'hui?
4: Mais quand nous, on n'a plus les moyens pour le faire, l'État n'a plus rien fait dans ce sens. Centre de transit, j'en parle tout le temps, même si on ne peut pas en faire sur toutes les maisons d'arrêt ou sur toutes les prisons, il faut quand même que les zones où il y a de la distance.
3: Oui.
4: Regarde, on est à Parakou. Quelqu'un qui vient de Kalale, quelqu'un qui vient de Sinandé. Quand ils sont faits comment? Quand nous allons à Kandi, Banikwara, Segmana, Karimama, quand vous descendez dans la Takura, c'est Natitengu. D'accord?
3: Oui.
4: Mais celui qui sort de là, regardez les distances. Les centres de transit sont indispensables, surtout dans le nord, ici. Parce que quand nous allons au sud, vous voyez, regardez Karabi, regardez Cotonou.
3: Les distances ne sont pas aussi grandes.
4: Ouida, regardez Port-Nouveau, regardez Misrété.
3: C'est gérable.
4: C'est gérable. Mais au nord ici, non. C'est pourquoi Prisonniers sans frontières fait l'expérimentation à Parakou ici pour montrer que, en le faisant, ça peut permettre que ceux-là puissent rester quelques jours, qu'on les encadre. Et on a créé un truc d'alphabétisation, un truc de jardinage. Parce qu'on a pris une concession.
3: Ouais.
4: Pour s'occuper d'eux. Donc moi, je crois que l'État peut gracier. Mais il faut qu'on revoie les conditions, hein, de cette grâce-là. Ce n'est pas seulement que, bon, il est dans les conditions, on peut le libérer. En le libérant, qu'est-ce qu'on fait? Bon, voilà le cas maintenant. Ça fait combien de jours?
3: À peine une semaine.
4: Et lui, Vous allez l'interroger maintenant, va vous dire, pendant les une semaine là, les difficultés que lui a rencontrées au dehors, ils sont stigmatisés, ça fait que eux-mêmes m'a donné, quand ils passent, on les regarde d'une manière, ils se disent, ah, ils n'ont pas de moi que les gens parlent. Mais s'il y avait une structure d'accueil, s'il y avait des centres de transit, des centres d'accueil pour les prendre, les travailler encore, inviter les parents, l'échange, le contact, tout ce qu'il faut. Non, mais je crois que on peut corriger certaines choses quand même.
3: Voilà. Il y a certains qui proposent une formule pour ces replis de justice qui volontairement décident de retourner dans les maisons carcérales. Peut-être qu'on crée une sorte de travail forcé. Il y a cette formule-là qui est utilisée dans d'autres pays où on crée une ferme, des champs quelque part où ils vont travailler là-bas.
4: Oui, il faut dire que travaux forcés. Bon, parfois l'expression on l'utilise à tort, hein, je ne sais pas, je ne comprends pas grand-chose. Mais si quelqu'un trouve que c'est la prison qui est bon pour lui, l'État est sur ce chemin. L'État est en train de vouloir créer des fermes maintenant. Oui. On avait commencé par vouloir exploiter l'espace qu'il y avait, et comment on appelle, Kika ici, c'est un domaine de l'État. Mais après, c'est les moyens, c'est les ceci, c'est cela, le manque d'argent de sécurité pour faire ci ou pour faire ça. Donc tout ça là fait que le truc n'a pas abouti. Mais là où nous sommes aujourd'hui, avec le développement, c'est-à-dire de ces espaces éducatifs que l'État même a commencé, peut permettre que ceux-là, qui sont tous dans le schéma de la récidive là, qu'on les récupère, qu'on les recense et qu'on les affecte sur les fermes.
3: Voilà.
4: Oui. Là maintenant, si là maintenant, du matin au soir, il doit travailler dans le compte de l'État pour accompagner la nourriture des autres, pour faire ci, pour faire ça, je crois que beaucoup verront que ce n'est plus un lieu de repos, voilà. Ce n'est plus un lieu où on peut aller se cacher. Non. Moi, je dis, on peut s'asseoir, réfléchir et concevoir des choses qui seront viables dans le temps. Parce que ce n'est pas un truc qu'il faut faire 6 mois, abandonner 1 an et abandonner. Tant qu'il y aura des gens en prison, c'est que l'éducation doit continuer. Les structures qui accompagnent ces gens-là doivent être soutenues par l'État. Oui, moi je peux le dire maintenant. On me donne l'autorisation d'accès, d'action. Mais moi je peux dire que ma structure n'a jamais reçu, je dis jamais, en financier comme ça pour dire, voilà, on met 1 million, mais ceci à votre disposition pour l'exercice de telle activité. Mais nous, on fait les intentions de projet, on court pour aller chercher le financement, on vient, on le fait dans la prison. On n'aura pas toujours les moyens. Et l'argent qu'il faut pour un travail en milieu carcéral, ce n'est pas 10 000, ce n'est pas 500 000. Il faut aller en millions, c'est ça. Donc moi, je crois que ceux-là qui veulent toujours revenir, c'est parce qu'ils trouvent qu'il n'y a rien à faire. On vient s'asseoir, on mange, on boit, on joue et on est dedans. Et ça plaît, c'est ça. Donc maintenant, pour les contraindre à travailler en milieu carcéral, eux-mêmes comprendront que non, il vaut mieux être au dehors, libre, se promener, se reposer quand on veut et reprendre ses activités soi-même. Moi, je crois que c'est la seule solution.
3: Merci à vous, Président.
4: Il n'y a pas de souci. Monsieur Baguidi, à l'appareil.

0: Placenta est un organe unique qui connaît physiquement et biologiquement l'embryon en développement à la paroi utérine. Durant toute la grossesse, le placenta apporte à l'embryon, puis au fœtus, l'eau, les nutriments et le dioxygène dont il a besoin. Il évacue aussi le dioxygène de carbone et les déchets métaboliques tels que l'urée excrétée par l'embryon. En Afrique, l'enterrement du placenta se fait suivant les rituels qu'exige la coutume de la famille paternelle. Pakoma Soroume, guérisseur traditionnel.
1: Le placenta est protégé dans un linge bien propre et blanc. On le met dedans et puis on le protège et c'est pour l'enterrer. Et l'enterrer où? Dans un lieu frais, là où l'eau passe ou bien dans un bas-fond. D'autres le prennent et mettent ça dans un petit jar et on couvre. D'autres prennent de l'huile rouge qu'on ajoute et puis on protège, on va l'enterrer. Toujours dans un bas-fond. Mais pour d'autres, quand ils le prennent là, ils vont faire un trou dans un bas-fond ou bien quelque part là où l'eau passe. Et on va chercher maintenant la feuille d'hysope. C'est la feuille d'hysope que l'on cherche. On met en bas et on dépose le placenta sur la feuille en ayant soin de vérifier si l'ouverture du placenta est en haut. Parce que lorsque vous mettez l'ouverture du placenta en bas, cette femme, pour avoir encore d'enfants dans sa vie, ça serait difficile. L'ouverture du placenta reste toujours en haut pour permettre à cette femme-là de produire encore dans sa vie. Dans le cas contraire, si on renverse l'ouverture, c'est dangereux. Oh, yeah.

0: Les rituels concernant l'enterrement du placenta ne doivent faire l'objet d'aucune négligence. Toute négligence pourrait avoir des conséquences graves sur la vie de l'enfant. Pakoum Assoroumé.
1: Une petite quantité d'eau, avec de l'alcool, on fait les bénédictions et puis on ajoute, on fait la prière pour l'enfant qui vient de naître et puis on ferme le trou. Bon, lorsque ça se passe très facilement comme ça là, ça permet à l'enfant de réussir dans sa vie, de prospérer dans sa vie, de ne pas rencontrer des difficultés dans sa vie. Mais dans le cas où on fait comme l'on veut ou bien on dépose quelque part et c'est le rat ou bien la souris qui vient chercher ou bien c'est le chat ou bien c'est le chien ou bien c'est le cochon qui vient chercher là, quand ça se passe comme ça là, l'enfant rencontre assez de difficultés dans sa vie. Et peut-être la géomancie, on peut intervenir la géomancie, on va dire que, à l'accouchement, il y a ici, il y a eu ça, hein. C'est déjà trop tard. Il faut commencer par faire des cérémonies tout juste pour diminuer la souffrance de cet enfant-là. C'est quelque chose que nous taille assez d'importance à ça, là, pour que l'avenir de cet enfant-là puisse prospérer.

0: Quand le nouveau-né sort de cette enveloppe, ses toutes premières pleurs traduisent les difficultés auxquelles il fera face dans sa vie.
1: Le placenta, c'est sous forme d'une enveloppe dans laquelle se trouve l'enfant. Donc l'enfant est protégé dans une enveloppe. Et à l'accouchement, lorsque l'enfant fait les 9 mois, et en sortant de cette enveloppe-là, il ouvre l'ouverture de sa vie. C'est comme une enveloppe qu'on envoie, une lettre qu'on envoie à un parent, à quelqu'un qui fait la lecture de cette lettre. Et après la lecture de cette lettre-là, l'enfant voit les difficultés qu'il aura à rencontrer dans sa vie. Et à ce moment-là, l'enfant commence par pleurer. C'est ça qui fait que lorsque l'enfant pleure à l'accouchement, là, cet enfant-là, c'est un enfant qui est très bien portant. Mais lorsque l'enfant ne pleure pas là, il faut savoir automatiquement que cet enfant-là n'est pas lié à rester dans ce monde. L'enfant retourne.
0: Celui à qui l'on confie le placenta pour les rituels doit être un homme de confiance. Et les femmes en sont bien conscientes. Evelyne Tongara est une mère au foyer.
2: Après l'accouchement, lorsqu'on vous libère dans une chambre avec votre enfant, on remet le placenta à votre mari. Mais avec la confiance que j'ai à mon mari, là, je sais qu'il ne peut rien faire d'autre avec ça que de mettre le placenta en sécurité. Parce que l'enfant le revient aussi. Si jamais il allait faire quelque chose du mal avec, le malheur serait pour nous tous. Donc, j'ai seulement une confiance en lui. Je sais qu'il va aller le mettre en sécurité.
3: Vous avez déjà fait un certain nombre d'enfants. C'est la preuve que cette confiance continue.
2: Je suis maintenant à mon 5e geste quoi, d'enfant, mais j'ai perdu un. Chaque fois, c'est lui qu'on remet le placenta, il va enterrer ça. Je prends encore à chaque fois des grossesses. Je remercie aussi Dieu pour ça. L'essentiel qu'on lui remet, lui, il va mettre ça en sécurité. Je ne connais pas les traditions qui suivent et je ne pose pas de

0: Pour le gardien de la tradition, le placenta doit être confié à la personne en qui l'on place toute sa confiance, Takoum Assoumé.
1: À l'accouchement, on remet le placenta à la famille et on cherche d'abord le papa de cet enfant. Le papa ne peut pas vouloir le mal de son enfant. Donc, il revient à ce papa-là en voulant enterrer, chercher des gens à qui il a confiance ou bien il demande comment ça se passe et puis lui-même prend sa responsabilité et il va le faire lui-même. Il sait là où il a fait et il le fait correctement pour que la vie de cet enfant-là soit réussie. Sinon, quand on fait le contraire, ça là, l'enfant doit subir les conséquences. Et c'est pour faire du mal à cet enfant-là. Celui à qui on doit confier le placenta d'un enfant doit être quelqu'un à qui on a beaucoup, beaucoup

0: L'Église catholique accorde certes un respect pour le rôle précieux que le placenta joue dans la vie d'un enfant. Toutefois, l'enterrement du placenta chez les chrétiens catholiques n'exige pas un rituel spécifique. Abbé Augustin Tosuyedia confirme et rappelle que certains mammifères mangent le placenta après son expulsion.
1: Certaines femmes, il faut avouer, consomment le placenta après l'accouchement. Les animaux le font également, systématiquement d'ailleurs. Cela va d'abord à l'origine du mot placenta significato en latin. Donc c'est dire qu'en réalité, ça n'acquiert pas une signification particulière demandant un rituel particulier de l'Église catholique. Mais simplement, je pense qu'il faudrait lui accorder ce respect pour le rôle que le placenta joue dans la vie de la femme qui est enfante et du bébé qui est enfanté. Pour nos ancêtres, ils pensent que c'est une partie de l'âme du nouveau-né et qui reste dans le placenta. Et même en Europe, comme dans certains pays asiatiques, le placenta est enterré dans un lieu où on enterre également, on plante également un arbre. Et l'arbre devient le symbole de ce placenta qui est enterré et l'arbre grandit avec l'enfant. Donc, il faut dire que tous ces rituels dans nos traditions, tous ces

0: Pas le fœtus, c'est l'enveloppe du fœtus, mais toujours est-il qu'on pourrait lui accorder un certain respect. Mais ce qui importe pour l'Église, c'est le respect de la vie sur tous les plans. Entre autres, éviter l'avortement, éviter tout ce qui sape la vie, éviter tout ce qui détruit la vie, parce que la vie est sacrée devant Dieu. On peut avoir des prières circonstancielles pour d'abord remercier Dieu pour la venue du nouveau-né et remettre le nouveau-né sous la protection divine et dans les mains de Dieu. Voilà pourquoi ce qui est conseillé, c'est de baptiser les enfants, les nouveau-nés, déjà les premiers jours de leur naissance, ce qui est recommandé par l'Église.
1: Si dans l'Église catholique, il n'y a pas un rituel formel pour enterrer le placenta, ce n'est pas le cas dans la religion islamique. L'islam admet plutôt que chaque famille enterre le placenta suivant les normes de sa tradition. Moussa Daouda, islamologue et prêcheur à la mosquée Al-Houda de Parakou.
2: Parlant du rituel dans le domaine de l'islam pour enterrer le placenta, religieusement, ça n'existe pas. Ce volet n'existe pas. C'est-à-dire faire une cérémonie ou un rituel qui relève de l'islam, ça n'existe pas. Seulement que ce qui est reconnu par l'islam, le placenta doit être enterré. Pour la seule raison que cela ne soit pas exposé aux animaux comme par exemple le chien, comme par exemple le chat, qui peuvent consommer ce placenta qui en réalité est le corps humain, une partie du corps humain. Donc il est demandé, comme nos traditions l'existent d'ailleurs, d'enterrer le placenta. Donc l'enterrement du placenta ne relève pas, n'est pas l'apanage de l'islam. Ça c'est nos traditions qui nous demandent. Le musulman par exemple en enterrant le placenta peut dire bismillah, mais cela n'est pas lié à l'enterrement du placenta. Même tous les travaux que tu entreprends, il est demandé de précéder ça, cela par quoi? Par bismillah. Donc est-ce qu'on peut lier ça à l'enterrement du placenta? Non. Donc c'est pour dire que même le musulman enterre le placenta selon les normes traditionnelles, dans un endroit qui n'est pas accessible pour très fréquenté par ces animaux que je viens de citer, le chat, le chien par exemple. Souvent dans nos régions, ça se fait souvent dans les douches, dans les villages. Les douches, ce n'est pas dans les chambres. C'est une partie de la cour qu'on aménage et cassée de douche. Donc, c'est souvent là qu'on enterre le placenta. Donc, ça, ce n'est pas interdit par l'islam, c'est admis par l'islam. Vous voyez que nous sommes en islam, nous ne sommes pas tous de la même tradition. Donc, si toi, dans ta tradition, c'est enterré de cette manière, si l'autre, dans sa tradition, c'est enterré d'une autre manière, l'islam a accepté tout ça. C'est ce que je veux dire par là.
1: Selon les traditionalistes, certaines cérémonies permettent de reconnaître la fidélité ou non de la femme, pas comme à Soroumé.
3: Pour reconnaître la fidélité de leur femme au sein de leur foyer, ils prennent les placentas et ils envoient ça à leur famille. Et il y a des cérémonies, lorsque vous faites ces cérémonies-là, ces cérémonies-là détectent si la femme qui est au sein de votre foyer, si elle est fidèle à son enfant ou bien s'il n'est pas fidèle à son enfant. C'est par rapport à ces cérémonies-là qu'on voit, après avoir fait la géomancie, détecte que, ah, vraiment, notre femme-là n'est pas fidèle à son mari. Ou bien, cet enfant-là, dont nous avons son placenta et que nous devons faire les cérémonies de ce moment-là, cet enfant-là n'est pas à nous. La famille-là tête en même temps que l'enfant n'est pas à eux. On le reconnaît en même temps et on fait une assise et puis on s'assoit, on discute sur ça là et on prend les dispositions qui s'imposent rapidement. Donc ça joue un grand, le pourcentage joue un grand rôle dans la vie humaine d'un homme.
1: L'utilisation de la feuille d'hysope pour enterrer le placenta n'est pas le fait du hasard et cette cérémonie exige certaines paroles sacrées.
3: Dans la vie de chaque individu, la feuille joue un très grand rôle. Parce que lorsque vous êtes malade, par exemple, l'enfant là est appelé à être malade. On prie pour que l'enfant qui soit malade là, qu'il aille chercher n'importe quelle feuille là et qu'il va triturer dans sa vie là pour faire de cette feuille là qu'il puisse quand même trouver satisfaction. Donc on met la feuille d'hysope en bas pour signifier que tu es appelé à les utiliser à bon escient dans ta vie pour que ce que tu veux, ce que tu demandes à cette feuille là, tu puisses quand même les obtenir. C'est une bénédiction et c'est nos grands-parents qui le faisaient. Comme l'enfant provient d'une famille, il y a les panégyriques de cet enfant là. On invoque les membres de nos ancêtres issus de la famille et on demande à ces membres de nos ancêtres là d'accepter, de les accueillir, d'accueillir le nouveau-né et de le mettre sous un bras comme la poule mais c'est poussé sous le bras là, aux membres de nos ancêtres de la famille d'accepter cet enfant là. On fait la prière, on met de l'eau, puis on ajoute de l'alcool et puis on fait des bonnes prières pour la bonne marche et pour la réussite de l'enfant. Donc on souhaite à l'avenir que l'enfant puisse prospérer.
1: Certains Africains, même vivant à l'étranger, se conforment à la tradition.
3: quelqu'un qui n'est pas au pays et il est peut-être en Europe, lui, qu'est-ce qu'il fait? À l'accouchement, des fois, le placenta est congelé dans une glacière et on protège hermétiquement et on envoie ça aux parents. Et à la réception, les parents font de ce placenta-là ce qu'il faut faire. On respecte.

0: Les coutumes, et on fait les cérémonies normalement comme cela se doit pour quelqu'un qui est à l'étranger. Mais pour quelqu'un qui est déjà un Européen, qui mène une vie comme un Européen, c'est des gens qui les prennent et qui les jettent dans les WC, dans les toilettes et puis bon. L'Afrique a ses réalités, alors que l'Europe aussi a ses réalités. Nous avons nos coutumes. Lorsque nous les respectons, vraiment, la vie réussit.
1: Le placenta, considéré comme le symbolique du frère du nouveau-né, revêt donc une signification particulière et enterré de ce fait dans un lieu significatif.

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1: Mesdames et messieurs, bonjour. C'est un constat qui saute à l'œil dans le secteur de la mécanique automobile. Il s'agit de l'utilisation à des fins personnelles des véhicules confiés au garage pour des réparations. Une pratique qui soulève des questions sur la responsabilité des garagistes et la confiance accordée par les clients. Et face à cette situation, quelles sont les règles et les précautions à prendre? Pour en parler, nous recevons le vice-président national des garagistes professionnel du Bénin, Didier Padonou. Bonjour.
2: Bonjour, monsieur.
1: Alors, dites-nous, avez-vous connaissance de ce phénomène?
2: Oui, et je vous dis merci pour cette question qui est très aiguë, que nous allons essayer de décortiquer pas à pas pour que l'opinion vraiment puisse être au parfum de ce qui se passe. Alors, vous savez, dans la vie, les droits ne sont pas les mêmes. Eh bien, quand vous êtes venu ici maintenant, vous allez constater que le garage est construit d'une manière où les précautions doivent être vraiment prises.
1: Concrètement, quelles sont les précautions qu'un garage professionnel doit prendre lorsqu'un véhicule lui est confié pour réparation?
2: Alors, quand une voiture rentre au garage, nous allons essayer de réceptionner la panne qui l'a amenée, les défauts qui sont là et que lui, il n'a pas signalé. Nous allons essayer de les cocher dans notre fichier. Non seulement ça, on va relever clic, clé de roue, clé USB, l'état dans lequel le véhicule est pour arriver. Nous allons relever ça dans notre papier. On va jusqu'à aller relever le kilométrage. On prend le niveau d'essence. On va vérifier si la voiture a de l'assurance. Nous allons contrôler tout ce qui est lié à cette voiture-là. Le propriétaire signe, il met son numéro et la date. Alors, si nous continuons les réparations, en première abord, nous avions un technicien qui récupère la voiture. Lui, il va essayer d'abord la voiture avec tout ce qu'il faut. En dehors de son permis que lui, il a sur lui, le garage en question est assuré du garage. Dès que le véhicule rentre ici, ce n'est plus l'assurance de la voiture qui couvre, c'est l'assurance du garage qui couvre pendant que il est au garage. Le technicien prend la voiture, fait l'essai, il va voir si ce que le propriétaire dit, si c'est réel. Alors, à son tour, on passe le véhicule à un ingénieur. Bien vrai que le technicien va travailler avec l'ingénieur. Quand l'ingénieur finit son travail, le technicien reprend la voiture, il va essayer. Mais, nous, on note, on ne doit pas dépasser 2 à 3 km d'essai. C'est noté. On ne doit pas dépasser 2 à 3 km d'essai.
1: Comment le garagiste peut-il faire l'état des lieux du véhicule et vérifier son état avant et après les travaux?
2: À sa réception, nous avons relevé le kilométrage. Ce qui fait que tout ce que nous allons parcourir pendant que la voiture est au garage, le propriétaire, il saura. Il n'y a pas à faire. Le carburant est noté, le kilométrage est noté, tout est noté. Ça veut dire qu'il n'y a pas. Mais d'autre part, ça se produit et c'est un phénomène que nous allons essayer de éradiquer. On essaie de faire, mais les gens sont vraiment têtus. Ils sont vraiment têtus. On fait tout, mais un peu, avec l'arrivée des lois et consorts, on va essayer quand même de mettre tout le monde sur les rangs.
1: Qu'est-ce qui peut expliquer qu'un apprenti mécanicien ou même le patron de garage prenne un véhicule confié pour réparation et l'utilise pour ses déplacements personnels?
2: Si le garage n'a pas sa loi, n'a pas un règlement, ici, un apprenti ne peut pas sortir avec une voiture pour aller répondre à ses problèmes. Jamais. Nous avons d'abord l'air de sortir pour aller manger. D'accord? Nous avons l'heure de pause, je vais dire. L'heure de pause. Alors, en dehors de l'heure de pause, il n'a pas le temps de même de sortir. Avant de sortir, nous avions une bague là, qui va prendre. Et il porte, quand on le voit quelque part, c'est que tel apprenti sort de tel garage.
1: Tout est recadré.
2: Donc, on ne doit pas laisser le temps à un apprenti de faire ce genre de bêtises. Il est apprenti. Il est venu apprendre. Donc, lui, il ne refuse pas. Il va prendre la voiture, aller à Tchao, si vous lui laissez le temps. Ah oui.
1: On entend également parler de patrons qui utilisent successivement différents véhicules de clients, parfois pour leur déplacement personnel. Est-ce une pratique normale ou acceptable dans le métier?
2: À mon introduction, je vous ai dit que les toits ne sont pas égaux. Alors, chacun sait ce qu'il vient chercher en ouvrant un atelier. Je ne peux pas faire ça alors que je sais pertinemment que ce que je suis en train de faire est très mauvais quand les clients vont vraiment apprendre. Demain, ils ne viendront plus. Ils ne viendront plus.
1: Imaginez qu'un propriétaire aperçoive son véhicule en circulation dans la ville alors qu'il l'a confié à un garage pour réparation.
2: C'est grave. C'est grave. Avec maintenant WhatsApp et consorts, là, tu risques de perdre la clientèle et aller s'asseoir et disent que telle personne, c'est lui qui m'a envoûté, telle personne qui m'a envoûté, alors que c'est ton comportement qui ne répond pas aux critères.
1: Vous êtes le vice-président national des garagistes professionnels du Bénin. Existe-t-il des tests ou dispositions qui encadrent les activités des garages et les responsabilités des garagistes vis-à-vis des véhicules qui leur sont confiés?
2: Oui, si un client se plaint, alors il faut qu'il aille d'abord au bureau, se plaint. Là, nous, on convoque le mécanicien et le chef de garage. On le ramène ici, lui et les clients, et on lui pose des questions. Si c'est vrai, les sanctions sont là. Les sanctions sont là. Ils peuvent aller jusqu'en prison. Oui. Au cas où il va commettre des bavures, qu'il va coûter la vie, il n'y a pas à négocier. Il n'y a pas à négocier. Non.
3: On s'appelle le côté salarié.
2: Mais directement. Directement. C'est clair et net. On ne négocie pas ça, nous. On ne négocie pas. C'est pourquoi nous avions fait notre association et tous les jours, il n'y a pas ce qu'on ne dit pas sur. On a créé un forum, on ne dit pas sur ça. Oui, on les édifie tous les jours sur ces genres de comportements. Et non seulement ça, il y a plein de choses qui se passent et que nous refusons. Voilà.
1: Un autre constat concerne certains propriétaires de véhicules qui continuent de circuler alors que le système de freinage présente de sérieux problèmes. Que pensez-vous de cette situation?
2: Et je vous dis que toute cette affaire-là, c'est une affaire de conscience. Si toi, un propriétaire qui a acheté une voiture qui n'a pas de frein et tu n'as pas cherché à aller voir un garagiste pour régler ce problème que tu roules sans frein, tu sais ce qui est derrière. Demain, quand tu vas créer un problème, tu réponds.
1: Le problème est parfois encore plus préoccupant lorsque ces véhicules ne disposent pas d'une assurance valide.
2: C'est grave, c'est encore plus grave. C'est encore plus grave. Donc, aujourd'hui, Dieu merci, quand ces gens de trucs arrivent, la cliente est là pour répondre. Ah oui, donc... On ne veut pas, nos mécaniciens ne prendra pas un bâton derrière un propriétaire pour dire, viens, ta voiture va avoir le. Non, nous on est là, quand tu viens, on fait la diagnostic et on règle ton problème et tu payes, il n'y a pas de problème. Voilà.
1: Quel message adressez-vous aux apprentis mécaniciens et aux patrons de garage qui seraient tentés d'utiliser les véhicules des clients pour leurs besoins personnels ou faire des démonstrations de conduite?
2: Ce que moi je vais leur dire simplement est de leur dire de prendre conscience. Puisqu'il n'y a pas un sous-métier. C'est avec ça que tu manges. C'est avec ça que tu nourris ta famille. Alors, est-ce qu'il est bon de banaliser cette métier, de prendre ça à la légère? Ce n'est pas bien. Ce n'est pas bien. Donc, je crois que tout chef garage doit prendre conscience et commencer à contrôler les apprentis, les arrivées, les sorties. Mais, les chefs garage qui viennent au boulot à 9h, à 10h, ce n'est pas possible. L'apprenti, moi, je suis déjà là à 16h30 avant que tout le monde vienne. Je sais l'heure à laquelle mes apprentis sont venus au boulot. Non seulement ça, j'ai une caméra. Mais quand je viens, c'est ça, je conduis d'abord. Je fais plutôt attention. Je vais voir ce qui se passe, ce qui s'est passé la nuit. Ah oui, un gars doit avoir tout ce qu'il faut pour être à l'abri de ce genre de problème.
1: Aujourd'hui, est-ce que vous constatez que les jeunes s'intéressent toujours au métier de mécanicien automobile?
2: Et avant, il y avait la vocation. Si bien que quand tu vas dans chaque atelier, tu trouves des gens qui travaillent et toi-même, Tu as vraiment envie. Aujourd'hui, cette vocation, il n'est plus. Si bien que les gens regardent seulement sur la surface et chacun se dirige vers ce qu'il trouve, ce qui ne répond pas vraiment aux critères. Alors, si quelqu'un n'a pas la vocation, vous-même, vous le savez, quand il prend quelque chose, il ne le fait pas ça bien. Donc, ceux qui sont là, ils prennent la voiture pour aller chercher les femmes avec, ils peuvent aller montrer aux gens que c'est moi qui suis mécanicien. Tu n'as pas besoin de faire ça, ça veut dire que tu n'as pas la vocation.
1: Certains jeunes estiment que la mécanique ne nourrit plus suffisamment son homme. Est-ce réellement le cas?
2: Je vais d'abord rire et vous dire que la mécanique, quand tu prends soin de ton métier, il n'y a pas ce métier-là qui ne nourrit pas son homme. Alors, ne regarde pas aujourd'hui les douaniers, les docteurs et consorts pour dire que c'est ce métier-là qui nourrit. Alors qu'il y a des petits métiers qui dépassent ce genre de métiers quand vous les faites bien et propre.
1: D'autres jeunes sont découragés par les conditions de travail, notamment la saleté, les difficultés physiques du métier. Que leur répondez-vous?
2: Quand vous êtes venu ici maintenant, vous avez trouvé mes bleus qui sont accrochés.
3: Oui.
2: Et derrière moi, j'ai une veste là, oui. N'est-ce pas? Alors, si je veux sortir ici maintenant, je mets ma veste, tu ne sauras pas que je suis mécanicien.
3: Ouais.
2: Si on me dit que l'Américain ne nourrit pas son homme, je dis non, ça nourrit bien et propre.
1: Didier, pardonne-nous, merci.
2: Merci.
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Entre. Un. Tiens. 5 minutes après 9h. Hein. Le quota et un canard s'en sort. Vérité inescalée. Attention, c'est gâté. Est-ce que tout le monde est en position là? Tout le monde en position. Matinalement, c'est chaud. On y va. Alors, c'est gâté, c'est gâté. 01 66 16 96 09. Commencez par envoyer vos messages. Et bonjour à tous et bonjour à vous, auditeurs fidèles de la Radio Meilleure. Merci d'être matinalement câblé connecté avec Wins DJ. C'est parti pour de longues minutes de plaisir.

Et c'est toujours la bonne humeur, hein, la bonne vibration tous les matins. Câblé connecté sur la fréquence tu es, tu vas en recevoir. C'est maintenant ça à commencer. Vous n'avez encore rien perdu si c'est maintenant que vous nous retrouvez pas ici.

Ambiance Congo, pour agrémenter votre matinée. Mesdames et messieurs, vous faites bien d'être parmi nous, pas ici. Hein. À 01-66-16-96-09-27 pour m'envoyer vos messages dédicaces. Il faut le faire maintenant. Aïe, aïe, aïe, aïe. Ah, c'est pas bon. À bien danser. Et tous les vacanciers et qui sont câblés connectés sur Radio Fraternité.

Merci pour l'ambiance. Et je salue tous les auditeurs qui sont câblés 7 sur 5, sans oublier mon papa Justin Agassi. Et depuis Tourou, je suis de retour de Niki déjà. On m'appelle Aguero Premier, c'est moi. Merci frère. Bonne écoute à toi. Et bien sûr à toute la maison. Bien sûr à papa. Le pape sage. Extra Musica. Et Zali Kitoko. Est-ce qu'ils sont là les bolingos?

0: On se suit en studio à Jouanda. 01 66 16 96 09. Faites-vous vos messages simplement. Faut pas poser de questions. Mon frère, tu as douté quoi? Ratatatatatata.
1: Le dragon de la monnaie.
0: Nyanwanyanwanyanwanda. On y va. Tout le monde.
1: L'immortel Cédric.
0: Ah, il y a gay.
1: Touba. Julie Kanangaï. 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

On l'appelle Dallo Secours. Il se prépare à reprendre les cours. Auditeur fidèle de la station, bonne écoute à toi. Merci pour la sélection musicale. 01 66 16 96 09. Et pour envoyer vos messages, dames et messieurs.

choisir la meilleure des fréquences tous les matins. Et dans le septentrion, il y a passé photocopie. 25 minutes après 9h. Avec le Wings, on fait le miss à la carte. Et je salue le docteur des patins depuis Tronza. Bonjour à Ancy. Bonjour également à monsieur Agoncan depuis Sodeco. Salut Dan Sekou. Et bien sûr à monsieur Avleka Albarika. C'est toujours Agro Premier. Merci.

Bonjour Wins, Serge Baguidi, depuis Bakikoura, en compagnie de Ben Fadil, la flèche. Et ça transpire ici, ça fait bouger. Indépatiente. Merci grand frère, bonne écoute à toi. Et bonne écoute également à Ben Fadil, la flèche.

animateur DJ Wins, merci. Et mon styliste Malik Zito, Dean Zito, toujours câblé à l'émission, merci. Et ça fait plaisir. Et bonjour Wins, bonne émission à vous, merci. Et je souhaite une très belle journée à tous les auditeurs de Radio Fraternité FM, ainsi qu'à mes clients. On m'appelle Patricia Asiba Doche, Doche Asiba Patricia, c'est la même personne. On se met bien tout simplement parce qu'on est câblé connecté sur la grande fréquence.

0: Et je pense également à mon cher patron, Monsieur de Bouly Clément, de la Toulée dans le Mérite, que Dieu facilite les cérémonies pour l'enterrement du papa. Ah oui, c'est vrai. Et c'est pour ce week-end de l'autre côté de 7 ans. Bien chose, bon courage à vous, Toton, Dodoli Clément, Don Mérite Couture.
1: Levez les mains.

On va respirer un peu, vous voyez un peu, non? On se calme. On reprend un peu d'énergie et on remonte encore l'ascenseur. C'est un peu comment les DJ font quoi, vous voyez un peu, non? Allez, alors j'espère que tout le monde est en train de prendre du souffle parce que tout à l'heure on va remonter encore le curseur.

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0: De retour en studio, dames et messieurs. Et comme annoncé, il est déjà confortablement installé. Lui, c'est injection gratuite. Le TikToker humoriste. L'international injection qui est dans nos murs. Miss Glamour, d'abord, bonjour Sandra.
1: Bonjour Don.
0: La pleine forme, hein?
1: Oui, super, ça va.
0: Alors, je te le présente. Lui, c'est injection gratuite. Tu ne le connais pas encore, ben c'est sûr tu le connais sur les réseaux sociaux. Inject, bonjour.
2: Oui, bonjour.
0: Comment vous allez? La pleine forme, hein?
2: Ça va très bien.
0: Le plaisir pour nous de t'avoir. Tu es quelqu'un qu'on reçoit pas chance, quoi. C'est pas chance qu'on t'attrape parce que tu n'as jamais le temps.
2: Oui, le temps.
0: Alors, Inject, comment ça va?
2: Ça va très super.
0: Les mouvements, ça va super bien.
2: Ça va.
0: Alors, Inject va se présenter rapidement pour les auditeurs qui peut-être nous suivent pour la première fois et qui ne le connaissent pas.
2: Bon, bonjour. Je salue à tout le monde qui m'écoute. Mes frères, mes grands frères, mes mères aussi. Bon, moi, je suis un créateur de contenu.
0: Voilà.
2: Et un humoriste. Et sur TikTok, tu peux faire des recherches injections gratuites. Je fais partie de l'action de la police. bon, sur YouTube aussi, injections gratuites. Voilà, Facebook aussi.
0: Injection gratuite. Voilà. En tout cas, sur tous les réseaux sociaux, vous tapez injection gratuite directement. Vous tombez sur lui, créateur de contenu. Alors, je vais laisser Sandra, qui est là, qui va te poser d'abord ses questions. Et puis après, bon, on va venir pour la suite.
2: D'accord.
1: Moi, quand j'entends injection gratuite, je me demande. En vrai, quand vous regardez son compte TikTok, vous le voyez en uniforme.
0: Oui, c'est ça.
1: Mais quand on parle d'injection directement, on pense à la médecine et tout. Oui. Mais quelqu'un qui fait des injections gratuites qui est en uniforme. Là, maintenant, la question est posée. Je ne comprends pas. Injection gratuite, ok. Mais pourquoi être en uniforme? Est-ce que c'est l'uniforme? Je ne sais pas.
2: Bon, en uniforme, c'est bon. Au fait, comme c'est un rôle que je joue, comme l'action de la police, c'est pourquoi je porte cet habit. Et si vous voulez savoir, peut-être j'aurais vous expliquer le nom signifie
1: injection,
2: quoi. Parce
1: oui,
2: que
1: voilà.
2: C'est un surnom. Quand on dit injection gratuite, bon, au fait, moi, je peux dire, j'injecte avant, hein, mais actuellement, j'ai laissé ce genre de choses puisque je ne trouve pas cela logique. Supposons, si on va dans une soirée, bon, l'habitude souvent, mes amis, j'essaie de les payer à boire et tout et tout.
0: Mais tout le monde à l'aise, quoi.
2: Voilà. Et souvent, je remarque que souvent, certaines personnes n'arrivent pas à se passer de l'alcool. Et du coup, bon, c'est comme ça, ça se passe souvent, il y a certaines personnes, quand ça les dépasse, ils commencent à déranger, ils se saoulent. Parce que vous-même, vous savez, si quelqu'un est déjà saoulé, il n'aime pas que tu vas lui dire que tu as saoulé. C'est un saoulat. Parce que déjà que tu l'as payé déjà gratuitement, il pense que tu es en train de lui négliger. Donc, pour un mot-clé, c'est comme si le mot-là, je ne rends pas ça pas en cachette, quoi, au fait. Pour ne pas le dire sous là, je peux dire que injection gratuite. C'est-à-dire, je lui ai donné un piqui qui est gratuit. Il n'a pas payé. C'est un surnom que j'ai nommé pour moi comme ça.
1: D'accord. Maintenant, l'autre volet de l'uniforme. Pourquoi avoir choisi? C'est vrai qu'il y a assez de comédiens, mais vous avez choisi être en uniforme. Imiter
0: nos agents de la police.
1: Maintenant, pourquoi avoir choisi ce rôle-là, ce domaine, je dirais?
2: Ok. Bon, pourquoi j'ai choisi ça? Parce que je vois que la police aussi, la sécurité font un bon travail pour notre sécurité. Bon, de là aussi, je vois qu'il y a certains citoyens qui n'arrivent pas à respecter les codes réellement. Donc moi, j'ai dit que je vais l'inviter aussi à faire rire aux citoyens, à leur donner les bonnes manières. Comment, si par exemple, si tu sors dehors à la maison, donc tu faut tout être en sécurité, casse le casse et puis les pièces de moto, il faut être à jour. Donc parfois, vous allez regarder sur mes contenus, c'est uniquement je fais pour arrêter ceux qui n'ont pas porté de casse, les pièces de véhicule. Bon. Là maintenant, je me suis mis dedans dans les contenus où laquelle je suis en train de conseiller aussi les agents de sécurité. dans mes contenus, la majorité, je suis en train d'arrêter quelqu'un. Oui. Si je vois que la personne n'est pas à jour, mais la personne trouve quelque chose souvent embêté, agent de sécurité. Oui. Genre, il embête, il n'arrive pas à parler, il trouve quelque chose qu'il ne comprend pas. Des fois, il parle français, il ne parle même pas français, il va parler autre langue. Donc, ce conseil, je sens de donner ça aux agents de sécurité. Si peut-être ils arrêtent quelqu'un qui n'arrive pas à parler, de le laisser partir. Voilà.
1: Comment est née votre passion pour la comédie? Bon. Et à quel moment vous vous êtes dit, oui, là maintenant, je suis prêt à vraiment être dans la comédie, à être comédien?
2: Ok.
1: Et pourquoi aussi avoir choisi les réseaux sociaux?
2: Bon, au fait, ce qui m'a poussé à rentrer dedans, bon, avant, j'avais un boulot qui me faisait bon, mais après la situation est arrivée, bon, ça ne me donnait pas. J'étais un commerçant, je faisais achat de karité, soya et puis acajou. Oui. Bon, il faisait aussi le chant. Je portais aussi des employés comme ceux qui prennent les gens de nos frères ici qui pouvaient amener au Nigeria. Je les engageais aussi dans mes domaines. Bah, et ça donnait. Maintenant, mes produits, où je traversais mes produits, c'était au Togo. Bon, je travaillais aussi avec les Chinois. À peine, bon, le président est venu, il a dit que des produits ne peuvent plus traverser, ils ont fermé la frontière. Bon, et je me suis sorti dedans et dit, ah, qu'est-ce qu'il faut faire? Bon, comme j'ai croisé un ami, ils étaient à Cotonou, il s'appelait Eric le Chinois. Il sait que tout le monde le connaît, Eric le Chinois. Donc je l'ai posé, j'ai dit, ah, je n'ai aucun boulot à faire, qu'est-ce qu'il faut faire? Moi j'aimerais aussi faire la créateur de contenu aussi pour faire rire aux gens. C'est comme ça qu'il a commencé en 2019-2020. Et puis bon, ça n'allait pas bien. En ce temps, je ne faisais pas la police. Je portais justement un agbada ou bien du coup.
0: Oui, c'est vrai, un boubou avec une paire de coups.
2: Voilà, comme un vieux comme ça. Donc, style, oui, bon, voilà. Ça ne donnait pas. Bon, j'ai dit que je vais changer
0: le style.
2: Le style, bon. J'ai changé vu que c'est en train d'aller jusqu'à à ce point que je suis aujourd'hui. À 1 million d'abonnés sur TikTok.
1: Vous êtes à 1,5 million d'abonnés sur TikTok.
0: Il faut rappeler que Injection aussi aide les gens à avoir des comptes monétisés, c'est ça, hein?
2: Oui.
0: Tu le fais toujours?
2: Oui, ceux qui veulent aussi rentrer dedans, je les aide aussi à créer les comptes qui payent. Parce que tu ne peux pas être ici au Bénin, créer un compte qui peut te rapporter. Impossible.
1: Oui.
2: Nous, on a un système pour créer avec ça. On a aussi des relations qui sont en extérieur de pays éligibles. Voilà, c'est un peu ça. Donc, bon, peut-être ceux qui m'écoutent, ils ont des difficultés à créer ou bien le contenu. Bon, ils peuvent me rejoindre puis je vais
1: des
2: voir.
1: Des collaborations, voilà, des partenariats. Et
2: voilà, c'est un peu ça.
1: D'accord. Vous aviez dit tout à l'heure que ça n'allait pas et donc vous vous êtes mis dans la création de contenu et tout. Depuis que vous êtes en train de créer des contenus, qu'est-ce que ça vous a déjà rapporté?
2: Bon, pour le moment, je peux dire. C'est maintenant ça a commencé à donner, mais sinon avant, ça c'est rien, c'est uniquement tu vas faire des dépenses.
0: Le solde de son compte est intéressant.
1: Si je comprends bien, vous vivez de la création de contenu.
0: Ah oui. Ça moi je confirme.
1: Donc, vous n'êtes pas pour ceux qui disent souvent que les influenceurs, les créateurs de contenu sont des entre-griffes, excusez-moi le mot, des vauriens, ils ne gagnent rien, ils sont juste là.
0: Non, jamais.
2: Non, moi je gagne.
1: Est-ce que c'est vrai?
2: Je gagne. Et gagne ça, là, ça me parle du faux. Même les influenceurs, eux-mêmes, ils savent. Bon, au fait, ça dépend de compte. C'est ça, j'ai dit tout à l'heure. Voilà. Il y a des comptes qui payent, il y a des comptes qui ne payent pas. Moi, mon compte, quand j'ai celui que j'ai vu, mon manager, celui qui m'a montré aujourd'hui jusqu'à je suis aujourd'hui, bon, c'est lui-même qui m'a créé le compte. Et le compte était le compte France. Donc, c'est de là aussi j'ai commencé à gagner. Voilà.
0: Alors, Injection, raconte-nous ton histoire. Tu es allé à Dubaï il n'y a pas longtemps. Raconte-nous un peu l'aventure, comment est-ce que c'est arrivé là-bas, comment ça s'est passé, ton retour, on a célébré tout ça par ici, raconte un peu aux auditeurs.
2: Bon, ce qui m'a amené à Dubaï, c'est un contrat, c'est ce qu'on est en train de dire, c'est un contrat, quand on voit que tu as la visibilité, tes contenus sont bons, bon, on peut te contacter, voilà, pour des vidéos, parce que quand j'étais parti là-bas, c'était un contrat, parce que c'est des gens, c'est des blancs en fait. Et ils vont venir, ils vont t'appeler. Ils vont rassurer ton déplacement et tout. Aller retour, ton manger. Maintenant, quand toi, tu vas là-bas, toi, tu vas travailler sur les comptes seulement. Eux, là, ils ont besoin des influenceurs du nord ici en Afrique.
0: Ok.
2: Même je ne suis pas le seul qui a été là-bas. Il y a des Togolais qui sont là.
0: Ok.
2: Mais je n'ai pas une fois vu un Béninois qui est parti là. C'était moi le seul qui a été là-bas. Donc c'est comme ça. Quand ils vont voir, quand ils vont poser tes contenus, s'ils voient ça, ça donne à leur niveau. En ce moment, quand tu partes, ils ont des cadeaux à te donner.
0: Mais arrivé là-bas, comment ça s'est passé ton séjour? Tu as fait combien de temps et tu as eu à faire quoi et quoi là-bas?
2: Bon, j'ai fait justement une semaine, sept jours.
0: C'est bien important.
2: Oui, je suis revenu.
0: Pas donné à tout le monde. Hein. Dubaï, hein, en plus c'est Dubaï.
2: Oui, c'est ça.
0: Oui, qu'est-ce qui s'est passé là-bas? Ton séjour, ça s'est passé comment?
2: Bon, c'est quand c'est justement des tournages. C'est des tournages qu'on a fait.
0: Oui.
2: Comme je n'ai pas assez de jours pour passer là-bas, bon. Et ils allaient m'amener des bons endroits à visiter et tout et tout. Bon, moi, j'ai justement accompli la mission et puis je suis reparti. Je suis revenu quoi.
1: Ah, le cachet. Mmh. Est-ce que le cachet, il était lourd?
2: Bon, ça, c'est ma vie privée. Je ne peux pas parler.
0: Injecte.
2: Excellent.
0: Injection gratuite. Ah oui, alors, injection. Parle-nous alors de ta vie d'humoriste. Mmh. Est-ce que c'est facile pour toi d'être humoriste, surtout humoriste du Nord, du Bénin? Comment est-ce que tu arrives à jouer, à gérer ton quotidien chaque jour? Comment est-ce que tu fais?
2: Bon, ce domaine-là,
0: c'est
2: vraiment,
0: que tu es aussi un entrepreneur. Hein? Tu as tes activités à part, ton bar et tout. Et voilà, tu as tes activités.
2: Oui.
0: Mais comment est-ce que tu gères ta journée en tant qu'humoriste?
2: Bon, moi, j'ai choisi des jours spécialement pour tourner.
0: Mm-hmm.
2: Et j'ai aussi une équipe que je vais souvent les appeler pour dire ce jour-là, je suis disponible pour qu'on va travailler.
0: Je pensais même que tu allais venir en studio avec le géant mondial parce que je sais que vous êtes toujours ensemble.
2: Oui, on est ensemble.
1: Il va être actuellement à Niki.
2: Oui, au Ghana, il est au Ghana actuellement.
0: Oh, d'accord, il est là-bas.
2: Oui,
0: il fait quoi là-bas?
2: Bon, c'est justement une distraction, c'est pas un spectacle.
0: Ok. Oui, alors, donc parle-nous de ta journée, de tes journées, comment est-ce que ça se passe chez toi?
2: Bon, c'est ça que je viens de dire. Si je vais travailler de mes business, il y a des jours je choisis pour faire des vidéos.
0: Mm-hmm.
2: C'est pas une seule vidéo, il faut faire.
0: Oui.
2: Si je choisis par exemple la journée complète, il faut faire au moins maximum de 10 à 20.
0: Wow.
1: Que vous stockez.
2: Voilà, je mets ça dans mon téléphone.
0: Mm-hmm.
2: Et je pose de jour en jour et je continue d'autres activités un peu.
0: Ok.
2: Et c'est un peu ça.
1: Est-ce que déjà votre rôle que vous jouez sur les réseaux vous a déjà aidé à régler un problème dans la vraie vie?
2: Régler un problème comme ça?
1: Dans la vraie vie.
2: Dans l'action que je fais?
1: Non, dans la vraie vie, dans votre vie. Quand vous n'êtes pas comédien, vous êtes dans la vraie vie comme ça là.
2: Bon.
1: Est-ce qu'un jour vous avez déjà eu un souci et parce que vous êtes injection gratuite, vous avez pu rapidement gérer la situation?
0: Sur les réseaux sociaux.
2: Oui, bon. Par exemple, je peux dire, dans ces contenus, mon numéro est sur la page. Mm-hmm. Il y a certaines personnes qui m'appellent d'un problème par hasard. Mm-hmm. Quelqu'un m'a créé de compte TikTok, mais ce n'est pas d'origine. Qu'est-ce que je peux faire pour lui? Bon, j'essaie de les aider. Et puis, si c'est une formation, leur montrer comment la manière dont il faut créer, j'essaie de les montrer. Il y a certaines personnes qui à un niveau donné et ils postent des vidéos, ça ne prenne pas. Donc ça aussi, il y a des conseils pour ça.
0: Oui.
2: Des conseils de quel âge il faut poser, tel âge il faut poser.
0: Oui, tu fais le coaching aussi.
2: Voilà.
0: Alors, 1 500 000 abonnés actuellement. Waouh. Ben, dis-nous, est-ce que les gens te contactent déjà pour la publicité, pour d'autres services, d'autres besoins, compte tenu de ta visibilité?
2: Oui, les gens...
0: Ça ne manque pas?
2: Oui, il y en a, mais si ce n'est pas de l'eau, moi je refuse.
0: Si c'est pas?
2: Si c'est pas beaucoup d'argent, je ne vais pas accepter. Parce que quand il s'agit de publicité, ça tue la visibilité au fait.
0: Mm-hmm.
2: Si c'est bon, vous allez voir ce que je suis là. À peine, c'était quand j'ai décroché un partenaire, c'était un win.
0: Mm-hmm.
2: Après un win, c'est Isbet. Bon, actuellement, je suis avec Isbet. Bon, eux là, je sais que oui, je sens à l'aise. Mais si c'est des petites publicités ici, des boutiques et puis tout ça, ceux-là, non, ils n'aiment pas sortir l'argent.
0: Alors, pour quelqu'un qui, par exemple, est à l'écoute et qui veut avoir un compte monétisé, comment il peut faire avec toi?
2: Bon, j'ai mon numéro personnellement.
0: Vous donnez?
2: 97 34 et 82 92.
0: Ça, c'est le principal, ça?
2: Oui.
0: 01 97 34 82 92. Super.
2: Voilà, il peut me faire sur WhatsApp aussi.
0: Oui.
2: Vous appelle, voilà. Mais sur ma page, c'est un numéro qui est là-bas à Dubaï, donc c'est pour le manager.
0: Alors, quelles sont tes relations avec les autres influenceurs, tiktokers, humoristes du Nord d'abord et du Bénin?
2: Bon, ceux-là, on a une relation, des fois, s'ils ont le temps, je les appelle, ah, j'ai besoin de tourner des vidéos, des idées avec vous.
0: Oui.
2: S'ils sont disponibles, on se coince.
0: On voit même que tu te déplaces même pour aller à Cotonou pour faire des tournages.
1: On a constaté dans certaines vidéos et l'avocat, monsieur l'avocat là. Est-ce que pour ce tournage là, est-ce qu'il est venu à Parakou ou bien vous étiez à Cotonou pour les
2: Non, lui il est ici avec moi.
0: Ah d'accord. Okay, d'accord.
2: Il est à Tétirou là.
0: Okay, ah bon? Waouh. On ne dirait pas.
1: Bon, on a cru qu'il était à Cotonou. Hein.
2: Oui. Non, il est ici
1: il
2: à Parakou.
1: Il est ici. Ah d'accord. Ok. Dites-nous, quelle est la critique qui vous a le plus blessé depuis que vous êtes devenu connu sur les réseaux?
2: Bon, toute chose est critiquant. Hein? Bon, parfois quand tu commences comme ça, tu vas avoir des commentaires, ils vont dire qu'est-ce que tu fabriques là, ce n'est pas cool. C'est ça qui fait pousser au fait. Quand quelqu'un te dit qu'est-ce que tu fais là, c'est pas bon. Tu risques de te forcer quoi, le montrer.
0: De travailler voilà, encore plus, oui. Hein,
2: donc c'est un peu ça. Il y a les gens qui vont t'encourager, il y a les gens qui vont te décourager.
0: Au passage, est-ce que injection gratuite est mariée ou célibataire? Combien d'enfants?
2: Oh, ça là, on ne dit pas ça, c'est ma vie privée aussi.
1: Mais
0: oui,
1: on a besoin de savoir parce que là maintenant, injection gratuite vient de donner son numéro.
0: Oui,
1: il y a peut-être des candidates
0: voilà,
1: qui
0: non.
1: sont dans l'ombre.
0: Donc, pour qu'elle ne te dérange pas. Faut le dire en même temps comment tu es toi.
2: Non, c'est pas ça, c'est pas ça. Dès que quand je dis que ma vie privée, si quelqu'un rentre dans ma vie, bon, je peux l'expliquer calmement, pas sur en public comme ça. Parce que le monde aujourd'hui, on ne sait pas. L'ennemi peut passer par la gauche ou bien à droite.
0: Oui. Alors, Injecte, est-ce que les gens te contactent? Je suppose qu'on a une manifestation, un événement, on a besoin d'humoristes. Est-ce qu'on peut te contacter? C'est possible?
2: Bah, on peut me contacter, mais souvent je dis, moi seul, je ne peux pas jouer quelque chose du coup. Hein, puisque si on me contacte, je te dis les conditions, on soit à deux ou soit à trois, voilà.
0: Oui, c'est ça. Donc, la personne doit gérer les deux ou trois personnes
2: c'est comme ça,
0: que forcément. Tu vas déplacer.
2: Voilà.
0: Super. On rappelle que tu es de l'Atakora et il y a tes frères qui sont à l'écoute. J'aimerais bien évidemment, comme j'aime si bien te demander, hein, dans ta langue, de leur dire oui.
1: Justement, parlant de frères, il y a M. Sekou Dayane qui demande, il dit, demandez à l'invité s'il connaît le creuset des influenceurs du Nord.
0: Le creuset des influenceurs du Nord.
2: Bon, les influenceurs du Nord, ou bien si c'est Raph Coiffé, ou bien c'est qui?
0: Non, genre l'association,
1: il me semble. Oui, c'est ça.
0: L'association des influenceurs. Est-ce que tu es dans une association d'abord?
2: Bon, on voulait me mettre dedans. Il y avait une association ici qui voulait me mettre dedans. Bon.
0: Oui.
2: Père à son âme, mon papa était décédé à peine 3 mois.
0: Bon, oui.
2: Je n'ai pas pu être disponible à leur côté. Ils m'ont mis dans un groupe même. Bon, j'ai quitté dans le groupe.
1: Okay.
2: Je sais pas. Au fait, on ne s'est pas croisé pour bien parler. Mais c'est juste ils m'ont contacté pour parler ceci, ceci.
0: Il y a Fofo Pancras, Fofo Fafa, qui est un artiste qui te suit actuellement. On l'a même invité ici hier. Il dit que comment est-ce que tu ne veux pas dire ta situation? Que tu dois divorcer. Si tu es marié ou célibataire, il faut dire. On va savoir.
2: Mais pourquoi les gens veulent savoir forcément?
0: Tu es une personnalité publique.
1: C'est pour votre sécurité.
0: C'est ça. C'est comme tu es un président de la République. C'est un exemple pour quoi?
2: En tout cas, moi, je suis quand même un homme responsable. Je suis un homme responsable. Je ne suis pas un jeune.
0: Comme jeune ça, de 25
2: ans. Donc, déjà, moi, j'ai 32 ans. Je ne suis pas un jeune. Mais je suis quand même
0: quelqu'un responsable. Responsable.
2: D'accord.
0: Donc, tu as une famille que tu gères quand même.
2: Voilà.
0: Ça ne peut pas manquer. Alors, dis-nous, pour les événements, les spectacles, est-ce que c'est seulement à Parakou que tu tournes tes contenus ou bien comment tu fais pour tes contenus sous d'autres cieux?
2: Non, on ne peut pas tourner des contenus sur le même lieu. Moi, je voyage. Cotonou, même Togo, un peu partout. Là, ça te plaît, au fait. Si tu as tes propres moyens, tu te déplaces, tu vas, tu rencontres à qui tu veux. Mais pour les rencontrer, tu les appelles d'abord à mon frère, je suis un créateur de contenu comme toi, voilà mon niveau. Si il te donne la permission, il te donne son programme, tu le rejoins, vous travaillez ensemble, c'est comme ça.
0: Sandra, oui.
1: Est-ce que vous venez de dire que pour voyager, il faut d'abord informer d'autres. Est-ce qu'il y a certains créateurs de contenu qui sont compliqués? Vous n'arrivez pas vraiment à collaborer avec eux parce que, bon, comme on le dit, en griffe, ils se prennent, ils se...
0: Est-ce que vous avez cette difficulté-là avec vos collègues?
2: Oui, le premier problème, c'est quoi? Quand quelqu'un te crie, il y a beaucoup, énormément de messages. Il y a d'autres personnes qui vont te dire justement ce que tu fais, c'est bon. Il y a d'autres qui vont t'apprécier. D'autres aussi vont venir là pour dire qu'ils veulent commencer. Ce qui fait que on dit que d'autres se prennent. Parce que déjà, quand tu n'as pas d'abonnés, au fait, quelqu'un qui ne veut pas commencer lui seul, pour qu'on voit comment il est capable de travailler. Et il a à peine 200 abonnés ou bien 100 abonnés, 50 abonnés. Il vient toi en tant qu'un grand qui a 1 million à 3 millions d'abonnés qui te dit, ah, je vais faire avec toi. Mais je trouve ça là, c'est une rabaissante. C'est une rabaissante. Ça veut dire que quand tu marches avec un petit, tu risques de revenir petit. Parce que nous tous, on veut être grand.
0: On veut grandir, oui.
2: Voilà, c'est ce qui fait que d'autres ignorent certaines demandes.
0: Mais là, est-ce que les gens te sollicitent, c'est-à-dire te payent, par exemple, pour profiter un peu de ta visibilité?
2: Bon, oui, oui. Si je vois son niveau est bon, tout ce qu'il va.
0: Non, je suppose qu'il a un petit compte.
2: Oui, il a
0: à peine 50 abonnés. Et il dit, voilà, qu'il veut genre une petite collaboration pour soit un hashtag, ou en tout cas quelque chose qui va l'aider à booster un peu son compte.
2: Oui, il peut, mais la seule chose qu'il va dépenser, c'est quoi?
0: Oui.
2: Et par exemple, moi, j'ai mon cadre, celui qui me filme. Avec l'équipe, il doit supporter forcément l'équipe, les déplacements, et puis les manger. Et puis le cadre, lui, il a sa somme qu'il prend par jour, perdre son temps.
0: Oui.
2: Mais de mon côté, il n'y a pas de problème. Moi, je ne prends pas l'argent parce que tu es un débitant, je vais prendre de l'argent pour travailler avec toi.
0: Non, non, non. Donc, il doit tout faire pour régler l'équipe.
2: Voilà, l'équipe.
0: S'il veut travailler avec toi.
2: Voilà, c'est comme ça.
0: Dans la journée, il règle l'équipe et puis voilà.
1: Donc ça voudra dire, si quelqu'un peut-être veut créer des contenus et il a besoin d'un cadre, parce que pour aller sur le terrain, forcément, on a besoin d'un cadre.
0: Oui, forcément.
1: Et la personne veut travailler avec votre cadre. Est-ce que c'est possible?
2: Oui, il va le payer juste seulement.
1: Ok, d'accord.
2: Il peut m'appeler, je vais le dire. Bon, voilà son numéro.
0: Sandra, il faut profiter.
1: Je pose pas les questions pour rien.
0: Parce que Injection, celle qui est en face de toi aussi, est aussi une créatrice de contenu. C'est une de tes élèves, quoi. Elle veut aller à ton école. Donc c'est sûr qu'après l'émission, vous allez collaborer certainement pour de bonnes choses. Tu vas l'aider aussi certainement. Alors donc pour toutes les personnes à l'écoute actuellement, pour tout cela qui veulent, qui sont créateurs de contenu, qui veulent aussi une assistance, il est là, il va donner son numéro. Ça sonne même déjà. On n'a pas lancé le téléphone, mais ça sonne. C'est sûr que les gens ont des questions à te poser. Oui.
1: France le Slammer, je ne sais pas si vous le connaissez.
0: Un artiste aussi,
1: le Slammer,
0: qui lance son EP.
1: Qui dit, demandez à l'invité s'il a toujours le porte-monnaie facile. Parce qu'il m'a aidé pour un événement à Parako. Je lui dis merci. France
0: le Slammer. Non, c'est vrai. C'est un gars qui est gentil. Hein.
1: Je viens voir si j'ai une photo.
0: Oui, rapidement, ton numéro, Injection.
2: Ok, mon numéro pour me rejoindre, c'est le... 01 97 34 82 92. Voilà.
0: Allô?
2: Oui, allô?
3: Oui, bonjour. Oui.
0: On se dit, quoi?
3: Oui, là, nous sommes en repérage.
0: Super, en repérage. Actuellement, vous êtes dans quelle position dans la ville?
3: Actuellement, nous sommes au Katiega.
0: Katiega?
3: Oui, où nous sommes chez un couturier.
0: Oui.
3: Et tout à l'heure, nous continuer avec lui.
0: D'accord, il n'y a pas de souci.
3: Savoir comment ça se passe dans son père, jeune couturier.
0: Oui.
3: On l'appelle Fernando Fashion.
0: Oui.
3: Et il a créé son atelier de couture créé. Il est dans la rue aussi.
0: Super.
3: Donc tout à l'heure, on va appeler dans 2 minutes. Je crois que c'est mieux le connaître.
0: Super, on vous espère dans 10 minutes maximum.
3: Dans 10 minutes, dans 5 minutes, c'est bon. Hein.
0: D'accord, ça marche, à tout à l'heure. Voilà, donc c'était Onsti Crazy en repérage pour le défilé trottoir. Alors, injection, on va pas trop te retenir parce que tu es très occupé. La preuve, tu es en plein tournage. Et bon, voilà, je t'ai forcé de rapidement venir pour gérer ton passage ici afin que tu puisses continuer dans tes occupations personnelles. Alors, oui, nous sommes en train de finir comme ça. Est-ce que tu as un petit message à l'endroit de tout cela? Voilà, je t'avais demandé de dire un mot dans ta langue. C'est très important.
2: Ok, bon, qu'est-ce que je vais dire? Bon, justement, je vais les saluer en ma langue pour qu'ils puissent confirmer que c'est moi. Bon, je suis d'accord. Je suis d'accord. 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
0: Oui, injection gratuite est à Grand-Bani, hein, c'est ça?
2: Oui, c'est ça.
0: Dans quel vent, là, déjà, pour rappeler?
2: Dans l'avant de station Oris.
0: Super.
1: Ok,
0: d'accord. Au fond, là-bas.
2: Oui, voilà. À peine 500 mètres, comme ça.
0: Avec son petit coin aussi, qui s'appelle comment déjà? Le bar injection. Voilà, super. Oui, Sandra?
1: Non, bon, on remercie juste injection. Le reste, on va le dire en off. Hein.
0: Tapez juste injection gratuite voilà. sur TikTok,
1: oui.
0: Sur YouTube, Facebook, Instagram.
1: Et abonnez-vous à son compte, suivez ses contenus.
0: Ouais.
1: Et il peut vous aider. N'oubliez aussi. Pas aussi de liker, parce que les likes ne coûtent pas cher, mais liker souvent,
0: c'est
1: pas
0: ça.
1: Donner.
0: On ne vous donne pas de l'argent pour pas ça, donner. Il faut liker seulement. Seulement. Merci beaucoup, Injection.
2: Merci
0: pour ta disponibilité. À très bientôt. Hein.
2: Merci.
0: Ciao.
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0: Actuellement, je suis au Katéga.
1: Oui.
0: Précisément, c'est Renault Fashion.
1: Mm-hmm.
0: Comme je le disais tout à l'heure, bon, c'est un styliste, un créateur de tenues.
1: Mm-hmm.
0: Il est dans la haute couture, c'est-à-dire une coupe pour les hommes et pour les femmes. Et je profite de cette occasion pour dire à tous les auditeurs que le défi de notre présence de poursuivre, puisque c'est un programme inscrit dans notre pays où toute la période des vacances, s'il y a des gens qui veulent qu'on vienne vers eux, ils peuvent nous écrire au 01 97 75 84 84, et là, la radio va se déplacer pour mieux les connaître, pour mieux les découvrir.
1: Super, super. Allez, on se dit, est-ce qu'on peut le découvrir?
0: Oui, il est en face de moi. Actuellement, oui. Il a un marché. Mm-hmm. Donc, ça dit qu'il a du boulot.
1: Oui.
0: Donc, il a dit, bon, si c'est pour la radio, il va essayer quand même de se confier à nous.
1: Ah,
0: alors,
1: oui.
0: Bonjour, monsieur Fernando.
1: Allô?
2: Oui, bonjour, monsieur. C'est vrai, hein, et vous l'avez dit, c'est vrai, c'est du même, c'est toujours la même. Alors, Fernando Fashion, vous êtes couturier. Que faites-vous vraiment? Ici, quand on parle de couturier, c'est beaucoup de choses. En tant que professionnel, vous faites quoi, concrètement?
3: Bonjour, d'abord le plateau. Ici, c'est Fernando Fashion.
2: D'accord. Que faites-vous concrètement ici? Parce que on voit des ateliers de couture, mais ces ateliers de couture ne se ressemblent pas.
3: Effectivement. Je suis un couturier et que on crée assez de trucs. Ici, on parle de styliste, c'est celui qui crée en fait les tenues.
2: D'accord. Et celui qui crée les tenues, vous êtes jeune, vous avez commencé quand?
3: Commencé à par rapport à mon
2: Comment vous êtes venu à la couture? Comment vous êtes venu là? Vous avez commencé, vous étiez écolier. Alors comment ça s'est passé? Des bancs à la machine à couture?
3: Bon, ça s'est passé des bancs à la machine à couture. Et à la machine, c'est-à-dire c'est le moyen qui fait les défauts. Et qui fait que j'ai vite abandonné le camp. Une fois que j'ai été CEP et que ça n'a pas vite abouti, j'ai laissé les classes.
2: D'accord. C'était à Parakou ou c'était dans quelle localité?
3: C'est depuis Cotonou. C'est à Cotonou, Café Cotonou-Ka précisément.
2: D'accord. D'accord. Et nous allons essayer d'aller un peu plus en profondeur. Parce que vous avez dit que c'est depuis le CM2. Mais pourquoi ne pas choisir la coiffure, être mécanicien, être tisserand? Et c'est la couture qui vous a plu. Est-ce que ce sont les parents qui vous ont demandé d'aller vers ce métier ou bien c'est vous-même? Racontez-nous vraiment cette histoire, on veut savoir.
3: La couture, c'est quelque chose que j'aime. J'aime vraiment la propriété d'abord. C'est la propriété qui m'a amené vers la couture. Sinon, en toute grippe, j'ai fait le frigoriste pour 3 ans. Et qui a fait que j'ai vu que ma main n'est pas trop dedans. Les 3 ans passés, je me suis lancé dans la couture. Je n'ai même pas fait 1 mois avant que j'ai commencé à monter mes tenues. Donc mon patron était étonné.
2: Ok, ça c'est très bien. Vous allez encore vous représenter aux auditeurs, parce que nous sommes chez vous, on parle de Fernando Fashion, on est au Katéga. C'est sûr que vos clients sont à l'écoute, mais pour eux, c'est que c'est pas vous. Essayez de nous situer vraiment là où vous êtes ici au Katéga.
3: Au Katéga, je suis sur le parvé de TPC. Derrière Pass Express et derrière TPC. Oui. Donc, mon nom, c'est Fernando Fashion. Oui, merci.
2: D'accord. Vous êtes venu, vous avez commencé en 2013, vous avez quitté Cotonou. Est-ce que c'est la couture qui vous a mené à Parakou ou bien vous étiez là depuis et c'est après vous avez ouvert votre atelier?
3: C'est la couture qui m'a amené à Parakou.

0: Alors, comment ça s'est passé? Pourquoi venir jusqu'à Parakou? Ça fait 435 km alors qu'il y a d'autres localités qu'on rencontre avant de venir ici. Pourquoi vous êtes venu spécialement à Parakou vous installer?
1: C'est une belle question. En fait, je dis merci beaucoup à ma grande sœur Barikissou qui est à Cotonou. Elle qui m'a appelé et m'a dit que dans le nord, comme j'ai fait la couture et que c'est la haute couture, je fais tout possible de venir. Que vraiment qu'ils n'ont pas des stylistes modélistes à Parakou. Donc c'est lui qui m'a plus encouragé et que je suis descendu dans le nord.
0: Depuis 2013. Alors, que vous reproche-t-on? Souvent, on connaît bien les couturiers. Soit ils prennent l'argent des clients, ils ne font pas le boulot, soit ils prennent les tissus, ils les perdent ou bien ils les vendent. Alors, qu'est-ce que les gens vous reprochent, vous, Fernando Fashion? Vous êtes jeune, hein? Quand on parle de jeunes, quand on parle de couture, il y en a qui ne prennent pas au sérieux vraiment leur métier.
1: Ok, merci beaucoup, on se crée. Affaire de ponctuel, bon, c'est dans mes griffes. Quand je prends la tenue, je ne fais pas du temps sur ça. Je finis même avant le jour que j'ai donné au... Chez moi, bon, ceux qui me connaissent savent ce que je suis. Ils savent que je ne perds pas le temps sur mon travail.
0: Qu'est-ce qui vous a marqué négativement depuis que vous avez créé votre atelier? Parce qu'on sait... Il y a souvent de ces petits bruits, de ces petites discussions, de ces malentendus entre le client et les patrons d'ateliers de couture. Racontez-nous une histoire où un client ou une cliente est venue, il n'était pas content du travail, et vraiment, il n'a pas laissé faire, il vous a insulté. C'est sûr que vous avez de ces histoires. Racontez-nous au moins une.
1: De ces histoires, c'est moi-même qui touche la tenue. Bon, les clients ne se plaignent pas. Bon, ça arrive à tout patron.
0: Alors, qu'est-ce qui vous est arrivé pour moi?
1: Ce qui m'est arrivé à moi, bon, je finis le travail et je donne à une de mes apprentis que je sais qui peut faire la finition, mais qui a mal fait la finition. Et que, bon, je n'ai pas contrôlé que le temps est passé, j'ai livré la tenue, ça m'a amené vraiment de problèmes. Et juste, il y a eu que j'ai payé cette tenue, j'ai payé le tissu et reconfectionné encore un autre modèle pour ce monsieur.
0: Donc ça s'est bien passé après, le client était satisfait?
1: Oui, très bien.
0: Alors, dites-moi, nous sommes en vacances, et c'est une émission de vacances, c'est aussi pour savoir si... Pendant les vacances, est-ce qu'il y a de ces étudiants, de ces jeunes qui viennent pour des formations ponctuelles? Et lorsque je parle de formation ponctuelle, c'est pas une formation sur 3 ans pour ceux-là qui veulent devenir forcément des couturiers, mais de ces jeunes qui veulent apprendre quelque chose pour 1 mois, 2 mois. Vous savez, aujourd'hui, avec une formation 2 mois, 2 mois, on peut commencer par gagner au moins 500 points. Est-ce que vous avez souvent de ces stages, de cette formation?
1: Bon, j'ai eu... Mais bon, pas en tant que tel, parce que comme si c'est des élèves, ils viennent vraiment, bon, ils ne prennent rien chez eux, seulement, bon, pour les encourager. Et quand ils auront envie de faire vraiment le métier, ils vont s'approcher de moi. Sinon, j'ai des stagiaires qui quittent vers Savalou, Dassa, et qui viennent chez moi pour les 3 mois, et qui repartent.
0: C'est gratuit ou quoi?
1: Pour les formations, non, c'est pas gratuit. Ceux qui viennent en stage, c'est pas gratuit.
0: D'accord. Et dites-moi, et cela vient. J'ai une question, Fernando, excuse-moi, parce que c'est vrai, ça commence par F1, et c'est vrai que Flavio aussi est programmé. Vous connaissez certainement. Il y a un couturier aussi qui est au Katiga. Il y a l'écoute aussi, d'ailleurs. Alors, ce qu'on va faire, Fernando, aujourd'hui, le gouvernement a pris en charge les libérations. Et on a appris à choquer un peu les artisans parce qu'ils ne trouvent plus à manger. Comment vous arrivez à gérer ça aujourd'hui? Parce qu'aujourd'hui, il n'y a plus de fêtes, on va acheter Pamatois et consorts. Et tout se passe à la mairie et vous croisez les bras après vous revenez chez vous. Comment vous avez vu ça et comment vous le vivez jusqu'à aujourd'hui?
1: De ce côté, on le fait avec, hein. On ne peut rien. Une fois que c'est le gouvernement, on ne peut rien dire.
0: Mais après ça, il y en a parmi vous qui passent aussi de l'autre côté pour créer une petite fête pour pouvoir encore gagner plus d'argent. Est-ce que vous entendez ça souvent?
1: J'entends. J'entends dans les polices, mais en temps normal, ça ne se fait pas. Il faut suivre la loi du gouvernement, un point.
0: Il faut suivre la loi du gouvernement, un point, un point. C'est bien ce que vous faites parce que c'est sûr qu'il a, il a des gens qui vous surveillent.
1: Oui, il y a des gens qui vous surveillent.
0: Alors, les artisans au Bénin, chacun va de sa volonté. Ce que je voulais dire, c'est qu'aujourd'hui, par exemple, il y a beaucoup d'associations d'artisans. Et on a rencontre chez les coiffeurs, chez les coiffeuses, chez les mécaniciens. Et vous aussi, couturiers, vous avez des associations. Vous appartenez à quelle association, Fernando Fashion?
1: Ici, c'est la, je suis dans l'association ASPP.
0: Ça veut dire quoi?
1: Association par rapport professionnel, en tout cas,
0: Non, mais je comprends, c'est ASP. Vous, vous parlez seulement de ASP, ça va là, je vais enseigner.
2: On s'y.
0: Alors, comment on... ça, vous êtes dans le bureau?
2: On s'y croise.
1: Non, je ne suis pas dans le bureau.
0: Oui, donc.
2: Est-ce que vous m'entendez?
0: Exactement, donc.
2: Vous allez nous permettre rapidement d'observer la pause et revenir pour la suite, c'est possible?
0: Exactement, parce que c'est bien enrichissant ce qu'on écoute aujourd'hui.
2: Oui, oui.
0: Et les auditeurs veulent écouter la suite, donc après la pause respiratoire,
2: super. Oui.
0: On sera de retour.
2: Merci beaucoup, on se dit à tout à l'heure. Hein.
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Bernice est une restauratrice. Bernice a 24 ans aujourd'hui. Je suis dans une petite entreprise où on travaille petit à petit avec ma formatrice. Je fais la cuisine restauration, mais pas trop, un peu comme on fait à la maison là. Et une fois, je suivais la radio et c'est là ils ont parlé de Foodefka. On va faire l'apprentissage gratuit et avoir le diplôme CQP. Notre formatrice m'a parlé de ça aussi et elle m'a aidé à déposer les dossiers. Et après le concours, on a fait la formation CQP là. J'ai été formée au CFP à Bomé et jusqu'à j'ai fini pour aller même à l'examen. Et je suis admise. Foodefka m'a apporté beaucoup de choses, surtout mon métier cuisine restauration. Il m'a aidé à beaucoup faire les mets. J'ai gagné de plus. Je suis jeune et dans un pays où nous sommes, on doit avoir un diplôme. Et j'ai eu le CQP pour la cuisine restauration à travers le Foodefka. Pendant la formation, Foodefka m'a beaucoup soutenu. Il nous aide en nous donnant quelques sous et même au moment où on suivait cette formation, il nous donne à manger le matin, dans l'après-midi, même le soir, et il nous héberge aussi. Je remercie le prodige qui a permis au Foodefka de nous prendre en charge jusqu'à l'obtention de notre diplôme professionnel. J'invite les jeunes comme moi de chercher à connaître le Foodefka pour bénéficier aussi des formations diplômantes. Sans le prodige Foodefka, je n'aurais pas un diplôme. Je suis très très fière de moi-même.

0: Allez, 5 minutes après 11h, c'est le grand retour pour la suite avec le défi du trottoir à Ancy-Crouzy qui est de l'autre côté du quartier Gare que nous allons encore recevoir. Allô?
1: Oui, donc on est toujours là à bien entouré avec notre couturier qui nous a reçu chez lui ce matin.
0: Oui.
1: Il s'agit de faire de fashion, il est au Catégar, il a créé son entreprise depuis 2013. Mm-hmm. Il est styliste, créateur de tenues, il est dans la haute couture pour être beaucoup plus bref. Alors, Fernando, nous sommes revenus vers toi. Dis-moi, Fernando, depuis que tu as commencé, tu as déjà libéré combien de...
2: Au moins, par la grâce de Dieu, j'ai déjà livré au moins 7 ou 8, si je me rappelle très bien.
1: La formation par apprenti, c'est combien d'années?
2: C'est au plus 3 ans.
1: Je voudrais savoir, Fernando Fashion, quelles sont tes relations avec les autres couturiers? On parlait tout à l'heure des associations, tu es dans une association avant de parler des relations avec les autres. Comment cette association fonctionne? Tu as dit très bien. Il a des cotisations, n'est-ce pas?
2: Oui, il y a des cotisations dans une association. En fait, c'est à la base de la cotisation, souvent les tontines qui réunissent souvent les artisans chaque jour, et souvent les lundis ou les mardis, et qui nous rassemblent souvent aux réunions, qui nous donnent aussi, en fait, l'information que le gouvernement aussi a instruite.
1: Donc ça veut dire que l'association joue un très bon rôle. Hein.
2: Très, très, très bon rôle.
1: Alors, je suis souvent contraint de poser une question lorsque je me fais face aux couturiers qui ont des apprenantes, je parle des filles. La question revient très souvent, la relation entre un patron et ses apprentis, il reste à la fin, ça dit ses apprentis filles. Il y en a, paraît-il, qui sortent avec leurs apprentis filles. Comment vous voyez ça? Est-ce que c'est à encourager? Est-ce que vous parlez de ces comportements lors de vos réunions dans votre association pour pouvoir quand même éviter tout cela?
2: Précisément, je salue M. Sénic, qui est notre président de la SPT. Et la présidente aujourd'hui, Madame Rose Otata Rose, oui. Mais vraiment, situation à déconseiller, vraiment très très très à déconseiller. C'est pas très bon. De moi, mon côté, c'est pas bon. Et souvent, votre président nous dit vraiment, ce n'est pas du tout bien.
1: Mais vous avez beaucoup d'apprentis filles. Comment vous arrivez, que vous avez déjà libéré d'ailleurs, comment vous arrivez à, parce que vous n'êtes pas les chiens et chats, vous allez discuter avec elles, leur donner des conseils. Comment ça se passe le climat entre ces apprentis et filles et vous, patron?
2: Le climat entre apprentis et patron, c'est pas facile. Sincèrement, c'est pas facile. Pour vous dire en toute griffe là, c'est Dieu qui nous aide, nous les patrons couturiers. Sinon, il y a des provocations, même que les filles, même nos apprenants qui nous font. Mais,
1: donnez-nous des exemples de provocations.
2: Des exemples, je veux dire, on peut toucher ce qui ne les appartient pas. Il y a des tenues extravagantes. Il y a un exemple que j'ai une bonne mémoire. Ma deuxième apprenante, quand elle venait dans mon atelier, c'est pas ce qu'on dit. Elle met des talons, des rouges à lèvres, des maquilles, elle se maquille vraiment. Mais quand je vois ça, je dis, retourne chez toi et va te réhabiller. Ça, c'est pas le... C'est là que j'ai fait sortir moi mon uniforme maintenant.
1: Quand tu vas tomber dans son piège, c'est ça?
2: Effectivement.
1: Ben, bravo, parce que tu as tout fait pour éviter cela.
2: Je dis merci à Dieu.
1: D'accord. Tu as libéré au moins 7 apprentis. Et aujourd'hui, pour apprendre chez toi, qu'est-ce qu'il faut?
2: Bon, aujourd'hui, pour apprendre chez moi, bon, le contrat tel que on a souvent l'habitude de le prendre, c'est ça. Après les 3 ans, ce qui est, en fait, c'est de tranches pour finir le contrat. Maintenant, pour apprendre chez moi, ce qu'on fait comme d'habitude, c'est que mes patrons le font. Le jour du prière et tout ça là, et
1: vous ne voulez pas donner l'argent, je comprends.
2: Pardon?
1: Vous ne voulez pas dire combien on paye?
2: C'est et entre griffes.
1: D'accord. Tout à l'heure, je disais, hein, les relations que vous avez avec les autres couturiers qui ne sont pas de votre association. Est-ce que c'est chien et chat? Est-ce que c'est un climat bon enfant?
2: Non, on n'est pas chien et chat. On s'entend très bien. À toutes les associations.
1: Est-ce que vous avez un message à l'endroit de ces jeunes filles qui ne font rien dans la ville de Parakou, que vous voyez souvent peut-être devant vous, qui n'ont pas les moyens pour apprendre un métier? Est-ce que vous avez, en tant que patron d'atelier, est-ce que vous avez des conseils à leur fournir? Parce que ces filles seront dans le lit en train de t'écouter.
2: Oui, c'est vrai. Je dis à mes jeunes, ces jeunes filles, vraiment, surtout les parents, qui n'ont pas les moyens, ils n'ont qu'à s'approcher des patrons. Il y a toujours une entente. Même s'il n'y a pas les moyens, ils n'ont qu'à s'approcher de nous. Une fois, bon, c'est pas tout qu'on gagne. Dans la vie, c'est pas tout qu'on gagne. Tu peux apprendre ce dernier sans rien prendre. Et que demain, tu auras besoin de ce dernier.
1: Vous avez appris votre métier à combien de francs CFA?
2: C'est une grande histoire, ça. Hein. Vraiment, moi, mon propre contrat, c'est moi-même qui l'a payé. J'ai fait 80 000, paix à son âme. Mon patron s'appelle Marc Vigo. Il est à Cotonou.
1: D'accord. Je disais ça tout à l'heure pour faire la comparaison avec les apprentis d'aujourd'hui. Combien vous le prenez? Est-ce que c'est toujours la même chose?
2: Non. Aujourd'hui, bon, pas mes présidents et si vous réappris, c'est 150 euros, on prend. Et qu'on n'a pas encore osé et dépasser les limites.
1: D'accord. Une question, bon, c'est tellement que vous n'avez pas la réponse. Est-ce qu'on peut avoir, par vous, le nombre de couturiers qu'on a à Parakou? Est-ce que vous avez un nombre?
2: Le nombre est beaucoup, hein? Non. Le monde est beau. C'est beaucoup. Au moins chaque année, ce que l'État aussi livre, c'est pas futile.
1: Très bien. On va vous poser 5 questions. Si vous arrivez à trouver les réponses, on va vous donner un cadeau d'ici demain de la radio. C'est une question très simple. Hein. Mais avant, j'ai celui-là qui me fait... Je suis toujours en Sabo Minom pour ces délicieux saluts de Maxwell, que vous connaissez très bien. Et lorsque je lui ai dit que je viendrai ici, il a dit qu'il va m'accompagner parce que c'est vous qui avez connu ce qu'il a porté. Maxwell, quelle appréciation sur sa couture?
2: Oui, bonsoir. Bonjour, je dirais. Non, Sandra.
0: Bonjour,
3: Maxwell.
2: C'est mieux de venir me voir et apprécier la tenue, c'est encore mieux, hein, parce qu'il écoute très bien.
3: J'attends la photo.
2: En mode Fernando.
0: Waouh, ça c'est intéressant.
2: Vous aurez l'occasion tout à l'heure de me voir.
0: Il n'y a pas de problème, avec plaisir, boss.
2: La couture.
0: Oui?
2: Bien taillé.
0: Waouh.
2: Très bien taillé, je vous dis.
0: Mais moi, je suis jaloux, hein.
2: Comment tu veux être jaloux? Bien taillé. La prochaine fois, il faut qu'il soit ton couturier.
0: D'accord, il n'y a pas de souci, boss.
2: Il faut passer de voir, il faut bien taper.
0: D'accord, on va passer, forcément.
2: C'est jeudi, hein, c'est donc des conseils. D'accord. On parle de vendredi, on se bat, donc ce n'est pas de conseils.
1: Marcel, vous savez, il est toujours avec moi pour ses rebours de vacances.
0: Ouais.
1: Merci au passage. Alors, quelques questions à poser à mon invité ou bien à mon ami qui se trouve en face de moi rapidement. Mais avant de poser les 5 questions, certainement, comme on le fait très souvent, Sandra, 2 questions à poser à Fernando Fashion. Donc, moi, je suis à 2 questions et après vos 4 questions, je pourrais passer maintenant aux questions.
3: D'accord. Moi, je vais demander à Monsieur Fernando quelle a été sa plus grande satisfaction que le métier lui a procuré.
2: Je rends grâce à Dieu ce que la couture m'a procuré. J'ai réalisé assez de choses dedans. Je ne peux même pas dire assez de choses. Par exemple, je suis venu à Cotonou en toute griffe avec une seule machine. Aujourd'hui, je rends grâce à Dieu, j'ai plusieurs machines et j'ai livré assez d'apprentis. Je rends grâce à Dieu.
3: Wow. Ouais.
0: Vous avez combien de femmes?
2: Femmes, entre autres griffes, j'ai une seule femme.
0: C'est vrai. Entre griffes, faux.
2: Oui, j'ai une seule femme.
0: Super. Mmh. Et quel est votre repas préféré?
2: Mon repas préféré, oh, malheureusement que je suis dans le nord, ma femme ne sait pas préparer, c'est le dakwin, je suis du Grand Popo.
0: Wow. Ah, d'accord, super, super.
3: Dites-nous, est-ce que, je sais pas, vous avez combien d'enfants, est-ce qu'on peut savoir?
2: Par la grâce de Dieu, j'ai 6 et Dieu a enlevé 2.
3: Ok, donc vous avez 4 actuellement. Est-ce que vous voulez vraiment qu'un de vos enfants soit aussi couturier comme vous? Ou bien ça ne vous dit pas vraiment d'avoir un enfant dans le même corps que vous?
2: C'est la moindre des choses. Hein.
3: Oui. Est-ce qu'il y a déjà quelqu'un qui emboîte déjà vos pas?
2: Celui qui est avec moi actuellement, pour dire, on dirait que c'est ses rêves.
3: Mm-hmm.
2: Il a au plus 9 ans.
3: Oui.
2: Il est en train de CE2.
3: Oui.
2: Oui, mais s'il vient à l'atelier, tant de congés, tant de vacances, je me demande où il a appris ça.
3: Mm-hmm. Voilà, donc je
0: super.
3: Crois que c'est bon.
0: C'est bon,
3: pour
0: ça
3: moi,
0: peut
3: là.
0: Aller aussi.
3: Mm-hmm. On se tient?
2: Oui. D'accord, merci pour les questions. Je savais que vous allez poser des questions sur sa vie privée. Mais je dis, en paix à l'amour de ses enfants,
3: mm-hmm.
2: Ça arrive. Beaucoup de courage à toi, frère d'association. Alors, cette question, hein, si tu arrives à trouver toi, tu vas gagner le cadeau. Mais si tu n'arrives pas, on va gagner le cadeau pour d'autres personnes. Alors, première question, frère d'association, quel est le vrai nom de l'artiste Vano?
4: C'est vrai, c'est
2: parce que l'enfant est du coco. Vous m'arrivez. Je donne ma langue aussi. Non, gardez la langue parce qu'on n'a pas fini avec le jeu. Il y a 4 questions. Deuxième question. Comment prépare-t-on le dakwin? Le dakwin. Et là, c'est Sandra qui et Maswell qui seront les membres du jury. Hein? Le dakwin se prépare. Une fois le feu est fait, tu mets la marmite au feu, les ingrédients suivent, la sauce se prépare en bonne et due forme. Le poisson aussi est déjà dedans. Le poisson est bien cuit, tu sors le poisson de la sauce. Et maintenant, le farine, ça fait, le farine de curry, ça fait pilon. Maintenant, une fois, tu renverses. Maintenant, le poisson monte et les oignons suivent. Alors, Sandra, vous avez combien de sous-titres là-bas?
3: Moi, je dirais qu'il n'a pas précisé le type de poisson. Parce que.
0: Il y a mais son repas est intéressant quand même.
3: Mais bon, quand même, il a essayé de le faire à la ratchatcha. Donc, je vais quand même lui donner, pour son effort, je vais lui donner 7 sur 10. Hein.
2: Alors, le deuxième membre du jury, Maswell, vous lui donnez combien?
5: Moi, je dirais 8 sur 10.
3: Mm-hmm.
5: Oh. Non, en fait, c'est quoi? Allô?
3: Oui?
2: Vous me recevez?
3: Oui,
0: exactement.
5: 8 sur 10, c'est parce qu'il a bien précisé. C'est à quoi se prépare? C'est ce qu'il a dit là, c'est ça. Maintenant, le poisson, là, il fallait qu'il précisait le poisson.
3: Voilà. Le
5: poisson cap, prêt.
3: C'est ça.
0: Un seul mot. À Fabi.
5: Pour ça, il est dans 8 sur 10.
2: Donc, 7, Sandra, 8, Marcel, ça fait...
0: Moyenne 7,5.
2: Ça fait le premier point. Donc, vous avez 1, il reste 3 questions. Alors, troisième question. Comment s'appelle le rédacteur en chef de Radio Fraternité et Samedi? Comment s'appelle le rédacteur en chef de Fraternité FM?
6: Monsieur René Sodeo.
2: René Sodeo.
1: elle n'a pas le, vous n'avez pas le, la note, vous n'avez pas le point. Il fallait dire René Soglo. On vous a mal soufflé. Alors, il vous reste deux questions. Donc, vous avez l'obligation de répondre à ces deux questions. Hein, vous avez déjà un point au frigo. Donc, on va prier pour vous, pour que vous ayez les deux sur deux, pour que ça fasse les trois. Alors, quatrième question. Fernando Fashion. Oui. Vous allez me donner les noms d'antenne de ces deux qui sont présentement à l'antenne. On a un homme, on a une femme. Les noms de ces deux animateurs qui, entre-temps, tout à l'heure, vous avez posé deux questions. On a une femme et on a un homme. Je voudrais que vous nous donniez les noms d'antenne, les noms d'animation. Je ne veux pas le vrai nom. Ok. L'homme s'appelle comment et la femme s'appelle comment?
6: On a John Wins et sa femme Sandra.
1: Vous n'avez pas encore la réponse, hein? Ne criez pas à Rose de Boudé là-bas. Parce que vous avez dit John Wins, très bien. Et Sandra, il reste la précision de Sandra. Sandra quoi? Elle s'appelle Sandra quoi? Parce que il y a Tata Sandra un peu partout. Alors Sandra qui est à l'antenne, ça c'est sa marque de fabricant. On va l'appeler comment?
6: Femme Sandra Glamour. Oui, Sandra
1: Glamour. Là vous avez. Vous avez. Dernière question. Est-ce que je vous laisse poser la dernière question? Pourquoi les gens ne disent pas que je ferai un fait ici?
3: Oui, bon, moi je pense même que j'ai une question, hein, très très facile.
1: D'accord.
3: Est-ce qu'il pourrait nous donner le nom du directeur commercial de la radio?
6: Le nom de.
3: Du directeur commercial de la radio Fraternité.
6: Nicolas Donwen.
3: Eh. Hey.
6: Nicolas.
3: Ok, bon, on vous donne la chance de reprendre correctement le nom.
6: Nicolas
1: Pour une dernière fois, je veux que vous me donnez le nom de famille, parce que beaucoup de personnes vous suivent. Si vous ratez le temps, vous n'allez pas prendre le point. Je rappelle que vous avez deux points déjà. Quel est le nom et le prénom du directeur commercial de Radio Fraternité? C'est peut-être qui ne sait jamais. C'est là où vous ratez le nom de famille, vous n'allez pas gagner. Je vous écoute.
6: Ok, le nom c'est Nicolas Oufeton.
1: Là, il est en train de cocher.
0: Il a trahi, il a essayé, il trahit.
1: Mais c'est vrai que, vous savez, on va le comprendre peut-être quand il n'est pas. Oui, il n'est pas de la région.
0: Il a beaucoup essayé quand même.
1: Donc, le nom du directeur commercial de la radio, c'est Nicolas Westerhossou. Il faut reprendre ça avant que je ne te dise.
6: Nicolas Westerhossou. Nicolas Westerhossou.
1: Allez, merci beaucoup. Alors, merci beaucoup. Vous avez les trois points et vous aurez votre cadeau demain. Alors, maintenant, on a fini l'émission. Votre mot de la fin de cette émission.
6: Mon mot de la fin de cette émission, je vais vers les apprenantes, surtout nos apprenantes de Maracoute, le Borgo plutôt. J'aimerais que les filles et les garçons vraiment qui se cherchent. Quand ils viennent dans des ateliers, ils n'ont qu'à prendre soin des travaux et finir. Le souci, c'est de finir et bien fait. C'est de finir et bien fait. Et c'est tout moi, mon souci. Merci beaucoup.
1: Merci. Avant de partir, est-ce que vous avez des personnes à saluer rapidement? Parce que la radio est venue chez vous. Alors, ce que vous n'avez jamais fait, il faut le faire ici.
2: Je passe par ici pour saluer le président, oui, le président de l'ASCP, et monsieur Bakari, oui, je le félicite précisément. Et je dis merci beaucoup au déplacement de monsieur Anxi et Maxwell Technologies, toujours dans Kakega. Je passe par ici pour dire vraiment merci pour mes patrons qui sont dans le Nord, surtout, et Flavien, le patron que j'estime beaucoup, Flavien, et Katiega, toujours Katiega, et monsieur Yakubu, et Didier Augustin, en fait, tous mes patrons qui me connaissent. Précisément, ma femme également, oui, qui m'écoute à l'heure là. Je lui dis merci beaucoup pour la patience qu'il a eue dans mon foyer, dans notre foyer, et l'amour qu'il donne surtout. Merci beaucoup. Merci beaucoup à toi, monsieur de Fernando Fashion. Nous sommes au Casilla. On était très contents d'être avec toi et ça a permis aux auditeurs de mieux te connaître. Ça nous a permis de mieux te connaître. Bonjour. Vous allez donner rapidement votre numéro de contact. Okay.
4: Mon numéro de contact, l'émission c'est 96 01 96 31 85 06. Le Celtic c'est 40 et 01 encore 40 91 87 12.
2: Vous donnez le numéro
4: 01 96 31 85 06. Le Celtic c'est 01 40 91 87 12.
2: Allez, merci beaucoup. Il a marqué, j'ai ajouté juste une phrase.
5: Oui, je dis merci à Doris. Merci.
0: Merci beaucoup, Maxwell. Merci.
5: Vous êtes bon.
0: Thank merci. You very much. God bless you.
5: Oui, à la fin, venez manger du bon d'accord à la maison.
0: Ah ouais, c'est ça c'est intéressant.
5: Hein, c'est bien en cours, hein.
0: Pardon?
5: C'est bien en cours, là.
0: Ah, ça c'est intéressant, vraiment intéressant.
5: Ok.
0: Super, merci
5: c'est
0: beaucoup.
5: Le plus grand moi, dire.
2: En ouais. Fait, il ne blague pas parce que il a dit qu'il a envie d'inviter Don S et Sandra chez lui pour une séance de Dakwe, puisque le Fernando a parlé de Dakwe.
0: Ouais.
2: On était en attente, il a appelé sa femme pour lui de préparer du bon Dakwe pour et les gens de fraternité également pour Fernando. Également, il a appelé deux amis ici, comme ceux-là qu'on appelle le nom.
0: Oui. Et c'est pour quelle
2: vous avez l'invitation déjà.
0: C'est pour quelle heure déjà?
5: Et 14h.
0: Super, merci beaucoup.
2: Allez, merci, c'est la fin de cette émission. Si y en a qui veulent qu'on vienne les voir,
0: ouais.
2: Vous pouvez vous écrire maintenant et tout de suite sur le 01 97 75 84 84. La revue c'est tous les jours, c'est tous les mercredis, jeudi et vendredi. Donc demain c'est vendredi. Si vous voulez qu'on vienne chez vous, vous nous écrivez, on va essayer de voir. C'est vrai, quand on dit ça, on a beaucoup de demandes. Alors, les demandes qui seront tirées au sort, vous allez nous voir chez vous. Si vous nous laissez le message, essayez de nous situer géographiquement votre position.
0: Super. Merci. Merci beaucoup, Mosti Kwesi. Merci à Fernando Couture, c'est ça,
3: oui,
0: hein?
3: Oui, c'est ça.
0: Merci à Maxwell Technologies. Merci à tous et à bientôt. Ciao. Voilà donc, si vous êtes intéressé, vous voulez bien sûr que Radio Fraternité FM vous visite, hein, vous voulez que l'équipe se déplace pour passer du temps chez vous, c'est tout de suite et maintenant, vous écrivez ou vous appelez le 97 75 84 84 01. Voilà, Sandra, nous étions avec Fernando.
3: Fashion,
0: c'est ça,
3: oui,
0: hein?
3: Oui, c'est ça, Fernando depuis Fashion. Depuis le Katiega.
0: Ouais. Allez, un peu de pause musicale. On revient pour Coquato, on revient pour la cuisine. Et bien avant ça, on a aussi des communiqués que nous allons livrer. Aujourd'hui, il n'y a pas de sujet, hein.

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1: Ah, à mon ninja de bon, hein. Allez, tiens, coucou, mon gars.
2: Merci, pasteur.
1: Allô.
2: Merci.
1: Allez, tiens, nous.
0: 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Chaque ouvrage contient des QCM qui aident l'élève à vite maîtriser les connaissances construites en classe, des exercices d'entraînement pour réussir les interrogations écrites et les devoirs, la signification des mots-clés du programme. 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Le promoteur, monsieur Jean Bamigbotier, a signé ce communiqué. 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Voilà, c'était les communiqués. Sandra.
2: Ouais, donc, oui, ça.
0: Kwakwato.
2: On va rapidement passer à notre Kwakwato du jour. Bon, ouais. On a deux Kwakwato, hein. Bon, nous sommes en Côte d'Ivoire aujourd'hui parce que les deux Kwakwato viennent de la Côte d'Ivoire.
0: Hein. Ah bon, hein?
2: Oui. Le premier Kwakwato.
0: Ouais.
2: Il y a l'humoriste Ange Freddy. Vous le connaissez, non?
0: Ange Freddy, très bien, oui.
2: Oui, Ange Freddy. Et sa femme Didi, qui se sont séparés. Une séparation qui enflamme la toile, je vous dis.
0: Vie de star, quoi.
2: Franchement.
0: Oh, les stars, quoi. Les célébrités.
2: Donc, le couple Ange Freddy et Didi, longuement considéré comme l'un des couples emblématiques du web ivoirien, est officiellement séparé.
0: Mais qu'est-ce qu'il y a à la base alors? Qu'est-ce qu'il y a à causer? Qu'est-ce qu'il y a à organiser?
2: Didi, la femme de Ange Freddy, a annoncé le mercredi 19 août que leurs chemins sont désormais distincts, tout en demandant aux internautes de respecter leur vie privée et surtout celle de leurs enfants. Maintenant, la cause de la séparation. Dans plusieurs publications, Didi a tenu des propos particulièrement forts. Elle affirme notamment avoir été confrontée à des infidélités répétées et évoque également l'existence présumée d'enfants nés en dehors de leur mariage.
0: Wow, ça c'est bien, hein?
2: Elle cite notamment la TikTokeuse Gaëlle Taglao. Cette TikTokeuse là qui joue généralement avec Ange Freddy.
0: Oui.
2: Laissant entendre qu'Ange Freddy aurait entretenu une relation extra-conjugale avec elle.
0: La dame. Ouais.
2: Didi aurait également fait référence à la naissance d'un enfant qu'elle attribuerait à son ex-mari.
0: Femme quoi.
2: Donc, actuellement, c'est chaud sur la toile.
0: Vraiment chaud, hein?
2: Elle affirme aussi que sa mère, elle dit, ma mère, elle dit, et je cite, ma mère ne m'a pas appris à accepter d'être cocu sans cesse à la vingtaine. Encore moins accepter des enfants hors mariage.
0: Mais c'est pas encore un crime, non?
2: Affaire à suivre.
0: Ah là là, femme, quand est-ce que femme va accepter ça?
2: En tout cas.
0: Faut qu'on ne sait pas vous mettre ça dans la tête.
2: Hein?
0: Oui, non.
2: Ce débat-là, c'est un lourd débat.
0: Même si ton mari est un curé, il faut savoir.

0: je suis sûre que, je suis sûre et certaine que Taglao venait à la maison manger et tout. Parce que, bon, elle travaille avec ton mari.
1: Oui, c'est ça. Ah,
0: en tout cas.
1: Glissez-moi la vie,
0: quoi. En tout cas.
1: T'es gagné. Ça marche bien. Hein.
0: Donc,
1: oui?
0: Le deuxième béret, bon, c'est un béret triste, très très triste. La Côte d'Ivoire est plongée dans un grand deuil. Il y a M. Bizier Troupa Bruno, dit Zoumana, qui a rendu l'âme ce samedi 22 août 2026. Ah ouais,
1: ce monsieur,
0: à
1: vraiment,
0: Abidjan.
1: C'est les anciens qui doivent le connaître.
0: Oui.
1: Ah, c'est un ancien. Oui. Il a fait aussi ma famille. Hein.
0: Oui, oui.
1: Il a fait beaucoup de choses.
0: Il a fait avec l'actrice. Comment j'oublie son nom? Adrienne Coutouin.
1: Oui.
0: Il a fait avec Adrienne Coutouin.
1: Il a fait beaucoup.
0: Il a fait avec Gou Michel, Akissi Delta.
1: Akissi Delta, oui, ouais, vraiment. Vraiment. Il est intéressant dans, sa, dans, dans son rôle.
0: Oui,
1: dans
0: oui,
1: sa comédie,
0: oui.
1: Il joue bien son rôle. Mm-hmm. Il fait vraiment marrer.
0: Franchement.
1: Vraiment, paix à son âme.
0: Paix à son âme, hein, et que Dieu l'accueille dans son paradis céleste.
1: Ouais.
0: Voilà nos deux bérets du jour.
1: Ah oui.
0: Nos deux papatos du jour.
1: Nous, on aime ça par ici. Hein. Mm-hmm. Et si vous avez envie de partager aussi votre papato avec notre. Comment on appelle
0: papato girl.
1: Vous pouvez donc lui envoyer vos papatos hein,
0: mm-hmm.
1: sur le.
0: Zéro.
1: Qu'est-ce que tu veux
0: dire? Non, mais non, mais vous savez.
1: Oui,
0: vous savez, je sais.
1: En tout cas.
0: Bref.
1: En tout cas, les gars, méfiez-vous. Hein. Je n'aime pas ça. Je n'aime pas ça. Hein. Je vais griller vos numéros. Vous qui lui dites que vous voulez l'inviter à prendre un pot, là, attention. Hein. Faut donner le numéro quand même.
0: Le 0-66-37-89.
1: Attention, hein, c'est femme d'autrui. Hein. Je n'aime pas ça. Hein. Faut plus l'inviter à dire quoi. C'est quoi, c'est quoi l'affaire de prendre pot? Faut donner le numéro. Faut donner le numéro quand même.
0: Le 0-66-37-89-89.
1: Voilà. Alors, est-ce qu'on va manger aujourd'hui, Sandra?
0: Oui, on va manger.
1: Waouh, waouh, ça j'adore.
0: Avant le dakouin, on va manger.
1: Ah, ok. Mangeons avant de manger.
0: Voilà.
1: Allez. Ok, aujourd'hui... un peu de musique, mm-hmm. On revient.
0: Oui.
1: À Kagbayen, tam. Moi j'ai faim, ouais. Donc, on a eu Sandra. Sandra.
0: Mm-hmm. Donc, aujourd'hui, nous allons manger du sakasaka.
1: Mm.
0: Du sakasaka. Après le ndolé, c'est le sakasaka.
1: Sakasaka,
0: hein.
1: Ça, oui. c'est un mets d'où ça?
0: C'est un mets du Congo.
1: Ok.
0: C'est un plat traditionnellement populaire qui vient principalement d'Afrique centrale. En particulier des deux Congos. Hein.
1: Ça, c'est intéressant, ça.
0: Oui. Le sakasaka est préparé avec des feuilles de manioc.
1: Mm-hmm.
0: Les feuilles de manioc. Bon, on retrouve aussi les feuilles de manioc ici. Donc,
1: oui.
0: Ça voudra dire qu'on peut également préparer le sakasaka au Bénin.
1: Oui.
0: Les feuilles de manioc, je veux dire les jeunes feuilles de manioc.
1: Mm-hmm.
0: Vous savez qu'on a également notre... on a une sauce légumes.
1: On fait légumes avec ça, finement là.
0: Voilà.
1: Oui.
0: C'est un peu comme ça aussi.
1: Okay.
0: Mais il y a quelques éléments, il y a quelques ingrédients qui s'ajoutent au sakasaka.
1: Waouh.
0: Voilà. Donc, on cherche les feuilles de manioc là, mm-hmm. les jeunes feuilles de manioc.
1: Fraîche, oui.
0: Qu'on lave correctement,
1: mm-hmm.
0: et on coupe finement, ou bien vous râchez, ça, mm-hmm. dépend de vous.
1: Oui.
0: Puis vous faites cuire longuement dans de l'eau.
1: Mm-hmm.
0: Après ça, vous descendez. Mm-hmm. On aura besoin d'huile rouge,
1: mm-hmm.
0: de la moutarde, des épices, de la viande,
1: assaisonnement, tout ça.
0: Les mishu-jinja.
1: Mishu-jinja.
0: Voilà, on aura besoin de tout ça. Et
1: ouais.
0: On aura besoin de gombo, un peu de gombo,
1: mm-hmm.
0: un peu de pâte d'arachide.
1: Waouh.
0: Voilà.
1: Waouh.
0: Donc
1: ça veut aller vers le ndolé un peu,
0: mm-hmm.
1: là.
0: Un peu vers le ndolé, voilà.
1: Pas d'arachide, gombo, hein.
0: Oui, gombo, un peu
1: couper,
0: de gombo.
1: Couper, c'est ça.
0: Haché. Non, haché.
1: Ah, d'accord.
0: Haché.
1: Un petit morceau là.
0: Oui. Donc vous assaisonnez votre viande, vous préparez correctement.
1: Oui.
0: Et après vous pouvez aller directement.
1: Mm-hmm.
0: Vous laissez vraiment cuire la viande et il n'y aura pas assez d'eau.
1: Oui.
0: Pratiquement plus d'eau même.
1: Oui, oui.
0: Et vous mettez en même temps votre huile rouge.
1: Mm-hmm.
0: Hein, et vous mettez maintenant les assaisonnements, moutarde, épices, tout ce que vous voulez mettre.
1: Oui.
0: Et après, vous rajoutez de l'eau.

0: mettez après, vous laissez bouillir correctement, hein. Propre, moi je oui. dis ça à la ratatia quoi,
1: oui,
0: mais
1: oui,
0: voilà, et vous mettez après votre pâte d'arachide,
1: mm-hmm.
0: vous mettez la pâte d'arachide, vous laissez bouillir correctement,
1: ouais.
0: après vous renversez les feuilles de manioc.
1: Les feuilles de manioc coupées,
0: il faut que les feuilles de manioc là soient fines.
1: Oui, bien coupé.
0: En une feuille.
1: Oui, oui, bien coupé.
0: Que ce soit fine.
1: Oui.
0: Et après cela, vous laissez bouillir correctement.
1: Mm-hmm.
0: Vous allez voir, il n'y aura plus assez d'eau.
1: Ça devient épais.
0: Ça devient épais.
1: Oui.
0: Et vous mettez maintenant le gombo.
1: À la fin, c'est ça. Hein?
0: Oui, à la fin. Et vous laissez.
1: Le gombo vient à la fin.
0: Oui, ça. À la fin. Mais d'accord. c'est un léger gombo. Juste
1: oui,
0: un peu.
1: Beaucoup,
0: pas
1: oui.
0: beaucoup.
1: D'accord.
0: Ça ne doit pas être vraiment gluant.
1: Oui.
0: Et vous mettez le gombo, vous laissez encore cuire
1: oui,
0: correctement.
1: Waouh.
0: C'est du man, mais mmh. un man, je ne sais pas.
1: Gestueux.
0: Voilà. Ça tire légèrement.
1: Ouais.
0: Mais on ne sent pas vraiment. Il faut vraiment être pro pour comprendre qu'il y a du gombo là-dedans.
1: Mmh.
0: Donc on ne met pas assez de gombo.
1: Okay.
0: Ça tire juste légèrement.
1: Légèrement.
0: Légèrement.
1: Wow.
0: Et vous pouvez préparer votre riz.
1: On voit là des habitudes culinaires
0: voilà.
1: que nous devons vraiment cultiver.
0: Oui.
1: C'est faire rien qu'à mm-hmm. base du, des feuilles de manioc.
0: Feuilles de manioc.
1: On n'utilise pas autre feuille. Hein.
0: Non, non.
1: On
0: ne
1: peut pas mélanger autre feuille. Hein.
0: Non,
1: bon. Rien que les feuilles de manioc.
0: Non,
1: en fait, c'est la spécialité
0: oui, c'est
1: qui est comme ça.
0: C'est ça. C'est rien que les feuilles de manioc.
1: De manioc. Wow.
0: Rien que les feuilles de manioc.
1: Ouais. Parce qu'actuellement, il y a feuilles de manioc partout. Hein.
0: Oui, il y a feuilles de manioc partout.
1: Tout mm-hmm. le monde, les gens à la maison même peuvent faire ça. En plus, c'est pas cher.
0: Oui, c'est pas cher.
1: C'est vrai que vous avez parlé de viande, mm-hmm. mais on peut le faire sans viande.
0: Soja.
1: Aïe, aïe, aïe, aïe. Aïe, aïe, aïe, aïe, aïe. Aïe, aïe, aïe, aïe. Rapidement, rapidement. Parce que tu as dit ça même. D'accord. Allez, donc bonne cuisine à la maison.
0: Mm-hmm.
1: Si vous êtes à la maison que vous nous suivez, il faut essayer ça.
0: Essayez,
1: il faut
0: voilà.
1: le prendre rapidement, s'il te plaît.
0: Le sakasaka se fait avec les feuilles de manioc, les
1: voilà.
0: jeunes feuilles de manioc,
1: mm-hmm.
0: qu'on rache finement.
1: Oui.
0: Et on prépare avec de l'eau.
1: Et on fiesse.
0: Et on fiesse.
1: Il est en fiesse, bon.
0: Voilà, correctement.
1: En fiesse, normal.
0: Voilà. Et après, vous mettez votre. Bon, pour ceux qui n'ont pas de viande, vous mettez votre huile rouge
1: au feu.
0: Vous mettez l'assaisonnement.
1: L'assaisonnement, soja, les
0: soja,
1: trucs. Michelin,
0: vous mettez moutarde, tout ce que vous voulez. Et vous mettez de l'eau.
1: L'eau.
0: Après, vous rajoutez votre pâte de, oui.
1: d'arachide.
0: Vous laissez cuire. Oui. Après, vous renversez maintenant vos légumes.
1: Oui.
0: Et après, vous mettez le gombo à la fin. Juste un peu de gombo. Que vous rachez correctement.
1: Correctement, voilà. Super.
0: Le gombo disparaît même dans...
1: On ne voit même pas ça.
0: On ne voit pas le gombo.
1: Okay.
0: Et après, vous préparez votre riz.
1: Oui, ça s'accompagne avec le riz.
0: Le riz. Généralement, ils mangent ça avec le riz.
1: Le riz, ok.
0: Oui. Okay. Mais on peut manger avec la pâte, akasa, tout ce qu'on a, voilà.
1: Oui, oui, oui, oui. Merci beaucoup, Miss Glamour.
0: C'est moi.
1: Si vous avez aussi des recettes intéressantes afin de changer nos habitudes culinaires, envoyez-nous ces recettes via le numéro qu'elle va vous donner.
0: Le 66 37 89 89.
1: 66 37 89
0: 89.
1: Heure d'ouverture, heure de fermeture.
0: 8h. Maintenant, la heure de fermeture, c'est 17h.
1: Pourquoi c'est rapide comme ça? Alors, les gars, là, vraiment, ils sont tranchants.
0: De 8h à 17h.
1: Et un sous-boutique, yo. Un seul mot. Merci beaucoup, Sandra.
0: C'est moi.
1: Demain, vendredi, c'est un autre jour.
0: Mm-hmm,
1: on va se retrouver encore pour de belles aventures.
0: Oui.
1: Merci, merci à vous. Et
0: préparez-vous pour
1: tout
0: les défis. Hein?
1: Oui,
0: mm-hmm.
1: tout à l'heure.
0: Tout à l'heure, oui.
1: N'est-ce pas?
0: Avec.
1: Défi improbable, c'est demain.
0: Demain,
1: non,
0: oui.
1: Non, tout à l'heure, on doit manger.
0: J'ai, c'est ça. Mm-hmm. On vous invite. Hein? Bon, en tout cas. À nous le goût, à vous.
1: Aïe, aïe, aïe, aïe, aïe, aïe, aïe, aïe, aïe, aïe. Merci beaucoup, bon appétit ouais. et à tout à l'heure. Vous allez retrouver On Stick Crazy à partir de 12h pour le jeu radiophonique.

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0: Moi, je m'appelle Soka Kazemi. Je suis mécanicien. 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Donc, il y a un peu de difficulté et j'ai laissé les classes et j'ai commencé par faire la mécanique chez mon papa. 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

Nous sommes le 27 août 2026. Mesdames, messieurs, vous êtes les bienvenus sur votre émission. C'est bien sûr l'instant jeu, l'instant cadeau sur Fraternité FM, la 96.5. C'est encore un énorme plaisir pour moi. On s'est croisé de vous, savoir nombreux, ou que vous soyez, quoi que vous fassiez, sachez que nous allons encore jouer ce midi. Jusqu'à 50 minutes après 12h. L'instant est à la musique, l'instant est au jeu, l'instant. Et aux questions et réponses, vous savez quoi faire. Il vous suffit juste de composer l'un des numéros de la radio pour être en direct avec Ansti. Et j'ai des questions pour vous. J'ai le 01 45 86 0000. J'ai le 01 44 70 44 44. À votre entière disposition. C'est la génération, la bonne génération, la meilleure des générations, bande FM. Et je suis sûr que vous allez encore composer l'un de ces numéros donnés tout à l'heure et jouer avec moi. Je vous ai toujours dit, l'essentiel c'est pas de gagner, mais c'est de cogiter, de réfléchir pour pouvoir donner la bonne réponse. Et je vous dis, vous qui passez à la triche en donnant les réponses à vos frères ou petites soeurs, c'est pas gentil de votre part. Laissez les enfants réfléchir. Ah oui, c'est ça. Mais il ne faut pas les motiver à tricher dans la vie. C'est pas très bon. Et lorsque vous êtes grand frère, lorsque vous êtes grande soeur, lorsque vous êtes papa, vous êtes maman, et que vous soufflez les réponses aux enfants, il faut savoir que vous les apprenez à tricher et à voler dans la vie. C'est pas bon, c'est pas bon. Et encore, c'est pas bon, s'il vous plaît. Laissez les enfants réfléchir, laissez les enfants cogiter. S'ils n'ont pas la réponse, ils peuvent revenir. Et c'est comme ça, eux-mêmes vont chercher à se perfectionner dans la société. C'est comme ça la vie aussi. Hein? Rien n'est facile dans la vie. 18 minutes après 12h, dans les ateliers de couture, dans les ateliers de coiffure, dans les garages. Ah, j'espère que ça va très bien et que après le passage de Don Wins et de Sandra Glamour, vous êtes encore là pour un stick rosy pour le jeu de ce midi. Je vous souhaite très très bonne chance pour la suite. Bonjour à nos amis du quartier Gare. On était ensemble tout à l'heure, bonjour. Arthur Guinness. Allez, bonjour au grand ami Arthur Guinness, sans oublier le grand chinois. Chinois, bonjour, merci. Hein. Et au Katiega, nous avons le couturier Flavien, chez Flavien Couture, monsieur Flavien Adjouran, et tous ses nombreux apprentis. Ils sont très nombreux comme des chinois. Salut chez vous, ça va? Allez, c'est comme ça. Au Katéga, nous avons également Fernando Fashion. On était chez lui pour le défi du trottoir. On lui dit merci pour l'accueil. Et merci à Maxwell Technology. Tout ça, c'est le Katéga. Encore que ce n'est pas le grand quartier de Parakou. Mais on a beaucoup d'auditeurs dans ce quartier, le Katéga. Je profite pour dire bonjour à nos amis de Banikani, le plus grand quartier de Parakou. Bonjour, merci à nos amis du quartier Thibonan, de Albarika, de Tian, de Kandagbet, de Wansirou, du quartier Dépôt. On n'a pas oublié nos amis du quartier Okedaman. Merci Sinangou, merci Titirou. Un bonjour spécial à la marraine de la communauté d'I13, Madame Pelagilaya, qui est à l'écoute de l'émission depuis 6h. Ah oui, hein, elle est très forte cette dame. On va dire bonjour à Amakwe, spécialisé dans les affaires domaniales. Amakwe, bonjour. Il est 20 minutes après 12h. Nous allons commencer la bonne chose tout à l'heure. N'oubliez pas les numéros de la radio, les numéros que vous allez composer pour être en direct avec moi en ce midi.
Vous avez le 01 45 86 00 00. Vous avez le 01 44 70 44 44. Mais avant tout ça, permettez-moi de dire merci à tous ceux-là qui soutiennent cette émission d'une manière ou d'une autre. 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Merci beaucoup. Merci. 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Nous sommes au quartier Yokosi 2. C'est madame Larson Cornelia. Salut Larson Cornelia. Nous disons merci également à Anthony Scoutu pour les très belles chemises cousues envoyées aux auditeurs, ça fait plaisir. Et Flavien Coutu qui a dit aussi, je vais t'envoyer aussi des bons pour soutenir ce que tu fais tous les midis. Allez Flavien, il faut tout faire hein, pour que la semaine prochaine j'ai des bons pour les auditeurs, sinon ils seront jaloux de toi, pas contre moi, parce que moi je dis comment...

après 12h, le rouleau compresseur est en marche. Après 2 minutes, je vais commencer par prendre les auditeurs sur le 01 45 86 00 00 ou le 01 44 70 44 44. Je vous dis bonne chance pour le jeu. Arthur Guinness, une fois de plus, merci. Ça a commencé avec un peu de chaleur. Allez, les amis, nous sommes le jeudi.

Je leur souhaite très bonne chance. La famille Tosou, la famille Agassi, la famille Dosou avec Patrick, la grande famille Wayne avec Jacques, la famille Chogolou avec Bertold, la famille Dimon depuis la sécurité. J'espère que vous êtes prêts. Dans deux minutes, il va sonner 12h25. Et c'est à 7h que je pourrai prendre les auditeurs. Écoutez la musique. Préparez-vous pour le jeu. Dans deux minutes, on...

Ah oui, de la bonne musique. Maintenant que je sais que tout le monde est prêt, que la chinoise a depuis... depuis l'atelier de couture Flavien, chez Flavien Couture. Maintenant que je sais que tout le monde est prêt et que le monsieur et le grand ami, le chinois aussi, est à l'écoute et que Arthur est à l'écoute. Peut-être qu'ils pourront nous appeler ce midi pour jouer avec nous, qu'ils servent. Je peux vous dire que d'ici là, nous aurons des bons de Flavien, chez Flavien Couture. C'est promis déjà et c'est signé. Allez, bonne chance, 26 minutes après 12h. Ça va commencer maintenant tout de suite avec le tout premier appelant. Bonjour. Allô? Il est là, il est en train de se chercher d'abord. Vous êtes là ou vous n'êtes pas là? Allô? Il est parti.

0: C'est trop fort hein, avec cette musique qui nous accompagne. Bonjour. Un salut, allô? Comment vous appelle?
1: Amoussou Kazmi.
0: Amoussou Kazmi, lorsque vous m'appelez, essayez de montrer à tout le monde que vous avez de l'énergie à revendre. Kazmi, vous êtes dans quel quartier?
1: Je suis à Kérouguéra.
0: Vous êtes à Kérouguéra?
1: Oui.
0: J'ai toujours posé cette question à nos amis de Kérouguéra, j'ai jamais la réponse. Comment on appelle les habitants de Kérouguéra?
1: Ok, monsieur.
0: Mais il faut chercher la prochaine fois avant de venir. Maintenant, je vous pose ma question, ok?
1: Okay.
0: Qui a été le précurseur du Zouk Love aux Antilles françaises? Qui a été le précurseur? Vous n'avez pas d'idée?
1: Non.
0: Mais il faut me rappeler, merci pour le passage. Mmh. 12 heures passées de 28 minutes. Hein. On a commencé avec du Nomolo Bachégué pour les accros du Soukous.
2: Ma frontière, tout comme une habite sur la Chine.
0: Ah. Les coutures yaba chinois.
2: Voilà.
0: Allez, on va prendre quelqu'un tout de suite. Hein. Bonjour.
3: Bonsoir.
0: Bonjour.
3: Bonsoir.
0: Bonjour.
3: Bonjour.
0: Voilà. Alors, on vous appelle comment?
3: On m'appelle Abiola Auréole.
0: Abiola, oh là là, j'ai cherché le nom de Fabien Abiola tout à l'heure, fatigué. Pour vous saluer, saluer papa et maman. Alors, Ferriol.
3: Oui.
0: Abiola, pourquoi, dites-moi, pourquoi vous n'êtes pas allé en vacances? C'est parce que vous n'avez pas travaillé?
3: Non, parce que j'étais parti au coup de vacances.
0: Ben, après coup de vacances, vous avez encore quelques semaines. Il faut dire à un moment de vous envoyer à Cotonou ou à Porto Novo, ou bien pourquoi pas à Lomé.
3: D'accord.
0: Alors, mademoiselle Abiola passe en quelle classe?
3: Sixième.
0: Sixième?
3: Oui.
0: Dites-moi, combien d'années Nelson Mandela a-t-il passé en prison? Quand je pose cette question.
3: 12 années.
0: Oui. 10?
3: Oui.
0: Non, je vais vous donner la réponse, vous allez garder ça pour la prochaine fois, ok?
3: Oui.
0: 27 ans.
3: D'accord.
0: Il faut écrire ça quelque part dans votre calepin, à tout à l'heure. Combien d'années Nelson Mandela a-t-il passé en prison? Ça fait 27 ans, bien compté. Écrivez ça quelque part. La question peut revenir. Hein. Sécurité Fraternité FM, bonjour. Innocent. Roga le suprême, quelqu'un là, bonjour.
4: Bonjour, monsieur Généraliste.
0: Je suis en sticrosy tranquillement, hein.
4: Ouais.
0: Et vous faites quoi dans la vie?
4: Je suis soudeur.
0: Vous êtes un soudeur?
4: Ouais.
0: Ben écoutez, lorsque les artisans m'appellent, je suis très content. Hein? Vous êtes un soudeur?
4: Ouais.
0: C'est quoi la différence? C'est pas encore votre question. C'est quoi la différence entre le soudeur et celui qui est dans les soudures à lac?
4: Ouais.
0: C'est quoi la différence? Vous êtes un soudeur à lac ou bien vous êtes soudeur tout court?
4: Soudeur à lac.
0: Ça veut dire quoi, soudeur à lac? Il faut m'expliquer un peu. On est à un rendez-vous de donner de recevoir. Soudeur à lac, ça veut dire quoi?
4: Soudeur à lac, c'est le fanteur,
0: Ah, ok. Ça, c'est bien.
4: Réservoir des motos.
0: Ah, ok. Ah, d'accord. Donc, vous êtes dans les réservoirs de motos.
4: Non, je dis que c'est porte.
0: Ah, vous êtes dans les porteurs. Les portails.
4: Oui, voilà.
0: Ah, ben, ça, c'est très bien. Hein? Et vous êtes dans quel quartier? Ah, vous êtes juste à côté de Fraternité. Alors, dites-moi, j'ai une question pour vous. Hein?
4: Ouais.
0: Lorsque le canard crie à la maison, on dit que le canard fait quoi? Lorsque le canard crie à la maison, on dit que le canard fait quoi? Oui, on dira que le canard fait quoi? Il faut dire je ne sais pas alors. Mais désormais, il faut dire, quand vous avez des canards sur la cour et que ces canards crient, il faut dire que ces canards cancanent. Le canard cancane. Il faut écrire ça quelque part, il faut étudier ça à partir d'aujourd'hui, ok? À tout à l'heure, oui, à chaque jour on apprend toujours quelque chose, n'est-ce pas, Jacques Awaïhan? Allez, marquez-moi la vue! 12h32 minutes, ça se poursuit tranquillement avec de très petites questions pour votre plaisir. Ils sont partout, ces auditeurs. On m'appelle du 01 46 86 0000. On m'appelle du 01 44 70 44 44. Je vais faire un tour du côté du 01 46 86 0000 pour retrouver mon ami. Bonjour.
5: Bonjour, c'est Donald Imansou.
0: Monsieur Donald Imansou.
5: Oui.
0: D'accord. Donald.
5: Oui.
0: On est à la maison ou bien on est dehors?
5: Bon, on est à la maison.
0: On est à la maison, on attend le repas du midi ou bien on a déjà mangé?
5: Bon, on attend le repas.
0: Ok, beaucoup de courage pour la suite. Qui veut cuisiner? C'est votre femme ou c'est maman?
5: C'est moi.
0: Vous ne savez pas?
5: C'est moi-même qui veux cuisiner.
0: C'est vous-même?
5: Oui.
0: Pendant ce temps, madame est où?
5: Bon, il n'y a pas encore madame.
0: Dieu n'a pas encore envoyé.
5: Oui.
0: Ce qui est sûr, Dieu va vous envoyer une très bonne femme.
5: Merci beaucoup, Amen.
0: Celle qui va vous écouter, vous préparer. Attends.
5: Merci beaucoup.
0: Votre question, quel est l'organe érectile chez la femme? Quel est l'organe érectile chez la femme?
5: Répétez la question, s'il vous plaît.
0: Je change de question en même temps. Comment appelle-t-on un muscle qui a deux parties charnues distinctes? Comment appelle-t-on un muscle qui a deux parties charnues distinctes? 12h34 minutes, c'est tout par un coup, vous écoute. Vous allez me revenir, je suis là, je ne bouge pas. La musique. Où sont les Chinois?
2: Voilà.
0: Bonjour.
6: Oui, bonjour.
0: Vous êtes en direct sur Fraternité FM, la radio.
6: Oui.
0: Qui vous a composé le numéro, c'est vous-même?
6: Oui.
0: Votre prénom, votre nom?
6: Monsieur Daï Ulrich.
0: Ulrich, vous avez un prénom de quelqu'un qui est ici à Fraternité avec moi, qui est un collaborateur. Ulrich quoi, le nom de famille?
6: Taï.
0: Ulrich Taï.
6: Oui,
0: c'est un Daï.
6: Oui.
0: Comme on dit souvent chez les adeptes de Arafat, les Daïchikans. Donc, oui. vous êtes un Daïchi.
6: Voilà.
0: Alors, monsieur le Daïchi.
6: Oui.
0: Mon voisin a perdu la mémoire suite à un accident. Il a fait un accident, il a perdu la mémoire. De quelle maladie souffre alors ce voisin?
6: Il a perdu quoi?
0: Oui, mais il a perdu la mémoire. Il oublie souvent tout suite à un accident. Dites-moi, de quelle maladie souffre-t-il? En d'autres termes, comment appelle-t-on quelqu'un qui souffre de la perte de mémoire? Vous savez, lorsque vous parlez avec des amis, vous étiez avec quelqu'un, il a dit, ben, écoutez, avant-hier, on était ensemble, hein, on avait parlé de ci et de ça, et tu dis que tu as oublié. Il va dire, ben, pourquoi tu oublies souvent? Ça veut dire que tu as perdu la mémoire. Et il va dire, ben, pourquoi tu es amnésiaque? Il est parti. Pourquoi tu es amnésiaque? On parle de l'amnésie. Il est parti, quelqu'un là, bonjour. Allô? Oui, bonjour.
6: Oui, bonjour, monsieur.
0: Vous avez entendu ce que j'ai dit tout à l'heure?
6: Non, je ne l'ai pas entendu.
0: Donc, ce n'est pas votre question en tout cas. Votre nom, prénom, c'est quoi?
6: C'est monsieur un peu salement, je suis bien.
0: Ah, mon fermier.
6: Oui.
0: Vous m'avez promis.
6: Oui, ce n'est pas facile. Hein.
0: Ah oui, c'est pas facile. Les lits sont souvent occupés, mais lorsque vous les gagnez, il faut remercier Dieu.
6: Ah oui.
0: Il faut dire Eureka, j'ai trouvé, c'est ce que ça veut dire. Alors, le fermier. Quand vous dites Eureka, ça veut dire que quand on dit Eureka, c'est une expression, c'est un mot qui veut dire j'ai trouvé.
6: Ah, d'accord.
0: Donc, lorsque vous perdez quelque chose à la maison et que vous cherchez partout et que vous ne trouvez pas et que après quelques minutes vous retrouvez la chose, on dit Eureka.
6: Ah,
0: cela voudra dire que vous avez trouvé la chose.
6: D'accord.
0: On pose Salomon.
6: Oui.
0: Qu'est-il arrivé à mon grand-père s'il a la moitié gauche du corps totalement paralysée? Qu'est-il arrivé à mon grand-père? Qu'est-il arrivé à mon grand-père s'il a la moitié gauche du corps totalement paralysée? Faut pas dire le paludisme, hein? Faut pas dire les maux de ventre aussi, hein? Mais écoutez, vous avez la réponse à côté. J'ai dit, qu'est-il arrivé à mon grand-père s'il a la moitié gauche du corps totalement paralysé? C'est un accident vasculaire cérébral. On parle de AVC.
6: Ah, d'accord.
0: Mais c'est ça, c'est tout. Il n'y a pas de problème. À tout à l'heure. 12h38 minutes. Ça se passe par ici. Merci à tous ceux-là qui soutiennent cette émission tous les minutes.

0: Julien à Tchouhan, depuis le quartier Gras, c'est un couturier. Un gros bisou à toute la clique de Flavia Couture. Je les appelle les Chinois désormais, ils sont bien nombreux. Bonjour.
1: Oui, allô.
0: Oui.
1: C'est toujours Adjou Mario.
0: Mario.
1: Oui, Adjou.
0: Adimou.
1: Adjou Mario.
0: Ok, d'accord. Adjou Marino.
1: Oui, oui.
0: Marino, vous faites quelle classe?
1: Non, c'est moi qui ai appelé tout à l'heure sur le 94.
0: Vous avez appelé sur le 94 et vous avez demandé quoi?
1: Non, c'était un salut, c'était ce matin, je suis bien là.
0: Ah, c'est mon soudeur.
1: Oui, je suis retourné encore.
0: Ben,
1: je
0: donne
1: une qualité quoi.
0: Écoutez, bonne arrivée, hein.
1: Allô?
0: Bonne arrivée.
1: Oui, je dis, hein. Mmh.
0: Il dit et il est parti.
2: Omar Leder, en terre noire, Nelly Olingo.
0: 12h39, bonjour. Allô?
3: Allô?
0: Comment vous appelle? Ça, c'est Jacques Awainrin.
3: Exactement, depuis le quartier Transat Parakou.
0: J'espère que ça va bien, Jacques.
3: Je me porte très très très bien. Et chez vous?
0: Dieu merci. Comment s'appelait le pigeon décoré de la croix? Comment s'appelait le pigeon décoré de la croix de guerre pendant la Première Guerre mondiale? Comment s'appelait le pigeon décoré de la croix de guerre pendant la Première Guerre mondiale?
3: Aucune idée.
0: Il faut me rappeler rapidement, cher ami. Allez, Bobo, voici la Côte d'Ivoire après le passage des Congolais. On écoute un peu ça, on revient juste après.

0: commencez pas à prendre la dernière, on va quitter ici. Je prends celui-ci, bonjour.
1: Oui, bonsoir.
0: Oui, vous allez bien, non?
1: Oui, ça très bien.
0: Oui, ça c'est un ami hein, de longue date. Votre nom c'est quoi?
1: Alero Gamal.
0: Gamal.
1: Oui.
0: Et le nom de famille c'est quoi?
1: Alero.
0: Alero.
1: Oui.
0: D'accord. Gamal.
1: Oui.
0: Vous avez 5 secondes.
1: Oui.
0: Combien y a-t-il de voyelles dans l'alphabet latin moderne? Combien y a-t-il de voyelles dans l'alphabet latin moderne?
1: Oh. Je propose 7 aussi.
0: Moins 1, ça fait 6.
1: Ah.
0: Non, il n'y a pas de souci, il faut me rappeler. Combien y a-t-il de voyelles dans l'alphabet latin moderne? C'est 6. Les lettres qui sont des voyelles sont A, E, I, O, U, I. A, E, I, O, U. Et le Y. C'est pas grave. Je vais me rappeler mon ami, il était juste à côté de la réponse, mais il est passé sur le côté. 12h43, c'est chaud par ici avec la culture générale. Auditeur, bonjour. Il est parti. Je prends celui qui a su l'autre numéro. Bonjour.
1: Oui, bonjour, monsieur Généraliste.
0: Anstikrozi, c'est mon nom.
1: Ok, bonjour, monsieur Anstik.
0: Non, enlevez, monsieur. Il faut dire salut, Anstik, c'est bon pour moi.
1: Bonjour, Anstik.
0: Oui, c'est encore plus joli. Votre nom, c'est quoi?
1: C'est monsieur Taco.
0: Monsieur Taco.
1: Oui.
0: Combien de pays dans le monde ont aujourd'hui un nom qui commence par la lettre Z en français? Combien de pays dans le monde ont aujourd'hui un nom qui commence par la lettre Z en français?
1: Combien de pays dans le monde
0: ont aujourd'hui un nom qui commence par la lettre Z en français?
1: Combien de pays dans le monde qui ont le nom commence par le nom Z en français?
0: Donc, donnez-moi la réponse parce que la question elle est très connue.
1: Et le pays.
0: Il a combien de pays?
1: Le pays.
0: Même si vous n'avez pas trouvé la réponse, donnez-moi votre nom et prénom d'abord.
1: Élisée Taco.
0: Élisée.
1: Oui.
0: Élisée Taco.
1: Oui.
0: Je suis content de vous dire que vous avez la bonne réponse. C'est deux pays.
1: Merci beaucoup.
0: C'est deux pays. Il s'agit de la Zambie et du Zimbabwe.
1: Merci beaucoup.
0: À tout à l'heure, vous passez devant.
2: Ok, let's go.
0: Let's go, let's go, let's go, girl.
2: Let's go.
0: Ben écoutez, pour cette question que je viens de poser à mon ami, combien de pays dans le monde ont aujourd'hui un nom qui commence

0: Et à chaque jour, on apprend toujours quelque chose sur l'émission de Rance Steel, le grand quiz de midi. 0 1 46 86 00 00, 0 1 44 70 44 44. Let's go, Guido. Bonjour. Oui, votre nom c'est quoi?
1: Huéto Elisha.
0: Huéto?
1: Elisha.
0: Elvisia.
1: Oui.
0: C'est ça?
1: Oui.
0: Alors, mademoiselle Huéto, vous faites quelle classe?
1: Je passe au cinquième.
0: Ah, d'accord. Vous passez en cinquième.
1: Oui.
0: Mademoiselle Huéto.
1: Oui,
0: si vous êtes abonné à un mensuel et à un semestriel, à un mensuel et à un semestriel, combien de magazines recevez-vous chaque année? Si vous êtes abonné à un mensuel et à un semestriel, faites le calcul.

0: Combien de magazines recevez-vous chaque année? Mais il faut réfléchir un peu d'abord. Je vous laisse réfléchir. Il faut réfléchir un peu. Il faut réfléchir un peu. Gardez l'écoute et réfléchissez un peu. 12h46, elle est en train de réfléchir. Que personne ne bouge. Que personne ne bouge. Je repose la question à mon ami. Hein. Je disais tout à l'heure. Si vous êtes abonné à un mensuel et à un semestriel, combien de magazines recevez-vous chaque année? Mademoiselle, est-ce que c'est bon pour la réponse? Vous allez me rappeler, merci, à tout à l'heure. Innocent, Guérite Fraternité FM, la sécurité, bonjour. Bonjour. Qui est de retour?
1: C'est Uriel.
0: Uriel de retour.
1: Non, il y a un plan de retour. Je viens d'appeler.
0: Ah, d'accord. C'est votre premier appel. Votre nom et prénom, c'est quoi, vous avez dit?
1: Ogoubi Uriel.
0: Ah, Ogoubi Uriel.
1: Oui, monsieur.
0: Uriel.
1: Oui, monsieur.
0: Il faut dire oui, on se dit. Uriel.
1: Oui, monsieur.
0: Il faut dire oui, on se dit, c'est mieux.
1: Uriel.
0: Bon, d'accord, je comprends. Uriel, si vous m'entendez, quelle viande est indispensable à l'alimentation des vaches? Quelle viande est indispensable à l'alimentation des vaches?
1: Aucune idée.
0: À tout à l'heure. Bonjour. Parlez fort, s'il vous plaît. Présentez-vous aux auditeurs.
2: Monsieur
0: Dessous Eli. Oui. Quelle viande est indispensable à l'alimentation des vaches? Quelle viande est indispensable à l'alimentation des vaches? Il faut me rappeler. L'argent est fait pour tout le monde. Bonjour.
3: Bonjour, monsieur
0: Osti. Comment vous allez? Il faut enlever monsieur, s'il vous plaît. Il faut dire salut, Osti.
3: C'est toujours Élisée Taco de retour pour taper la deuxième chance.
0: Vous avez gagné tout à l'heure, non?
3: Oui.
0: Non, vous n'avez pas gagné tout à l'heure?
3: On vient de gagner tout à l'heure.
0: Vous venez de gagner tout à l'heure, non?
3: Hein?
0: Élisée, vous n'avez pas gagné tout à l'heure?
3: Non, j'ai gagné.
0: Vous avez déjà gagné quelque chose, non?
3: Oui.
0: C'était quelle question que je vous avais posée?
3: Et vous m'avez demandé, il y a combien de pays et dans le monde qui que le nom commence par Z?
0: Sur l'émission, lorsqu'on gagne une fois, on laisse la place aux autres.
3: Hein?
0: Sur l'émission, lorsqu'on gagne, on laisse la place aux autres. À tout à l'heure. On laisse la place aux autres, on ne revient plus.
3: Ok, d'accord.
0: Ça fait le lendemain. Il va y avoir l'esprit de partage aussi. 12h49 minutes. On va partir dans 2 minutes. Bonjour.
3: Oui, allô, de retour.
0: De retour, vous allez bien?
3: Oui, ça va.
0: Ça peut aller?
3: Oui.
0: Quel personnage de Molière dit ceci? Que diable allait-il faire dans cette galère? Quel personnage de Molière dit que diable allait-il faire dans cette galère? Qui a dit ça?
3: Dans quel romantique?
0: Écoutez, c'est dans les fourbeaux de Scapin. C'est un peu fort. À tout, à demain. Quel personnage de Molière dit que diable allait-il faire dans cette galère? Il fallait parler de Géronte. Géronte, c'est dans les fourbeaux de Scapin. Écoutez les amis, on utilise cette expression quand quelqu'un s'est embarqué dans une mauvaise affaire. Écoutez, dans les fourbeaux de Scapin, Géronte apprend que son fils Léandre est retenu dans une galère turque, d'où il ne peut sortir qu'en donnant 500 écus. Il est 12h50, je ne pourrai pas prendre les auditeurs qui m'appellent. On vous se donne rendez-vous demain. 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Merci à Flavia Djouran aussi, le grand couturier du quartier Gasson d'Oubli aussi, hein, l'autre ami, Antonis Couture Huelou Amadou, pour les chemises cousues. C'est que tu n'aimes pas l'argent. Merci Marcel aussi. Madame Pelagilale, merci. Sandra Bruden, merci. Don Wessel, le gourou, merci. C'était On s'est creusé pour son émission Le Grand Quiz de midi. On se retrouve demain quand il sera 12h10. D'ici là, portez-vous bien. Très bon appétit si vous êtes

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0: Jeudi 27 août 2026, mesdames et messieurs, bonjour. Les titres du 13h, la rentrée scolaire 2026-2027. C'est dans quelques jours, dans les établissements, l'heure est aux démarches administratives liées au transfert des élèves. Les parents sont dans l'obligation de se rapprocher des responsables d'établissement afin de donner toutes les informations possibles. Pour l'heure, les parents se manifestent très peu, selon le censeur du CEG Zongo. Il sera dans le 13h. Troisième journée de la GANI 2026, ce jeudi 27 août est consacrée à la caillessie et le rasage par la reine-mère Yonkogi. Après des audiences avec l'empereur de Niki, les personnalités politico-administratives décernent satisfaction à l'organisation de cette fête traditionnelle vitrine du patrimoine Batonou. Réaction après les descentes inopinées du président de la République dans certaines structures étatiques de Parakou. Cette initiative personnelle de Romuald Ouadani témoigne de sa proximité avec son peuple. Selon l'honorable Inoussa Zimechabi, les populations livrent aussi leurs impressions dans le 13h. Voilà pour le sommaire. Merci de nous choisir pour vous informer.
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0: Bonjour. La GANI mobilise chaque année un parterre de personnalités politiques et des responsables d'institutions de la République. Parmi les personnalités présentes figure le président Joseph Diogbenou qui n'a pas caché sa satisfaction après son audience avec l'empereur de Niki. Il dit avoir des impressions très positives, relevant une nette évolution entre l'édition précédente et celle de cette année. Il salue notamment les efforts consentis dans l'organisation de la GANI cette année. Professeur Joseph Diogbenou, président de l'Assemblée nationale, des suivis de Kakoma Ounon, président des rites vaudous.
2: La GANI représente une fête de réjouissance. Pour le Batonou, oui. La GANI est une fête de libération. Parce que le début de l'islam, c'est à partir de la guerre. Donc, les Batombou ne voulaient pas embrasser l'islam. Et c'est ainsi que, pour ceux qui sont déjà acquis à cette religion islamique, a mené la guerre contre ceux qu'ils appellent les infidèles. Lorsque on parle de la GANI, c'est une grande fête culturelle, culturelle. Je dis culturelle, culturelle.
0: Quelques soucis avec ce son, c'est pas bien grave. On continue toujours avec l'actualité liée à la GANI, tout comme ces différentes personnalités béninoises. Les touristes qui ont choisi Niki comme destination ces 25, 26 et 27 août repartent avec un cœur rempli de satisfaction et d'émotion. C'est ma première fois de mettre pied à Niki et j'y reviendrai. C'est la certitude avec laquelle Olivier Yac repart de la cité impériale. Il est touriste et photographe.
3: C'est magnifique, je suis très impressionné. C'est pas ma première fois au Bénin, mais c'est ma première fois à Niki. Et ce sera pas la dernière fois à Niki, je reviendrai j'espère. C'est magnifique, la culture est sublime, il y a plein de monde. C'est la grosse fête, les gens sont adorables. Et surtout, c'est que culturellement, c'est très riche, très très riche et très très impressionnant. Écoutez, j'ai eu la grande chance de pouvoir discuter avec le Premier ministre. J'ai eu un entretien avec lui pendant une heure, on a discuté. C'était absolument passionnant, un homme passionnant. Et j'ai eu aussi l'opportunité de voir le roi, sa majesté, que j'ai eu le plaisir et l'honneur de prendre en photo, et ça c'est un gros cadeau aussi. Voilà, c'est le premier, je dis bonjour, c'est tout ce que je connais pour l'instant, mais je vais revenir pour m'améliorer.
0: Olivier Yac, il est touriste et photographe franco espagnol. La célébration de la GANI représente également pour la communauté Batonou le moment idéal pour le baptême des princes et princesses. Selon la tradition, c'est la reine-mère Yonkogi qui s'en occupe avec l'assistance de sa première ministre. Cette cérémonie occupe d'ailleurs une bonne place dans le programme des participants natifs Wasangari. C'est le cas de Dobara Mora Dankoro, résident à Cotonou. Il a fait le déplacement de Niki pour sacrifier à cette tradition.
4: On est en train de raser nos filles, les jeunes petits garçons, les grands là, tout celui qui n'a pas rasé. En tant que prince Wasangari, on doit les amener ici pour les raser. C'est très important parce que c'est comme ils ont fait baptême. Ils viennent de faire leur baptême comme ça. Ils n'étaient pas baptisés. Donc maintenant là, pour notre coutume là, ils sont en train de faire leur baptême comme ça. Ils ont donné le nouveau nom à ma fille. C'est Ganigui, elle est là, elle est à côté aussi. C'est très très important. Ça ça peut fermer beaucoup de choses. Une fois que tu as fait baptême là, c'est fini. Tu es lavé comme ça. Même si les chemins étaient bloqués là, tu vas voir que ça va ouvrir. C'est comme ça, c'est très important, c'est très important.
0: Fier de sa culture, à l'instar de son géniteur, Arafat Dankoro s'exprime au micro de nos envoyés spéciaux juste après sa sortie de la case de la Reine-Mère où elle a été baptisée selon le rite bâtonnant.
5: Je suis Ganigi, nouvellement baptisée. Comme je viens de dire, papa, c'est comme naître. C'est le nom de ma naissance. Je suis venue acquérir de celui de ma culture. J'ai certes celui des Blancs ou bien de l'Arabe, je vais dire, puisqu'on est musulmans. Mais il faut aussi promouvoir et valoriser sa culture. C'est très important. Oui, très très fière d'avoir eu ce privilège. Puisque pour moi, c'est un privilège. Bien sûr, puisque moi, je suis dans les arts, je suis dans la culture. Justement, c'est à cause de ça que je suis là. C'est pour acquérir les connaissances dans la culture. Et moi, je veux promouvoir ma culture, ma bâtonnou, je veux la promouvoir.
0: Autre volet de l'actualité, voire par soi-même plutôt que de se contenter des rapports. C'est le choix fait par le président de la République, Roumiad Ouadaïn, lors de son passage à Parakou les mardis 25 et mercredi 26 août 2026. Sans annonce préalable, le chef de l'État s'est rendu dans plusieurs lieux stratégiques de la ville pour écouter, observer et recueillir directement les préoccupations des acteurs du camp militaire aux urgences du centre hospitalier universitaire départemental Bourgoua-Libouri, en passant par l'université de Parakou et la direction départementale des douanes. Roumiad Ouadaïn a multiplié des contacts directs, une démarche qui rappelle, selon le député à l'Assemblée nationale Inoussa Azimé Chabi, l'attachement du chef de l'État à la proximité avec les populations.
6: Cela ne me surprend pas d'abord parce que le chef de l'État, c'est quelqu'un qui a toujours voulu la proximité avec les populations, vivre les réalités de ces populations-là et vivre ces réalités lui-même. S'il y a quelqu'un dans la ville de Parakou qui puisse vous parler du chef de l'État et de son amour pour la ville de Parakou, ça ne pourrait qu'être moi, pour avoir été ancien maire et pour avoir collaboré avec l'actuel chef de l'État au moment où il était ministre des Finances. Je vous le dis ouvertement, le chef de l'État a à cœur la ville de Parakou et cela ne date pas d'aujourd'hui. Plusieurs fois, nous avons échangé avec le chef de l'État qui a voulu faire de Parakou un pôle de développement du septentrion.
0: Pour Inoussa Azimé Chabi, l'enjeu est désormais de maintenir cette dynamique et d'accompagner les initiatives susceptibles de faire de Parakou un véritable pôle de développement du septentrion. Inoussa Azimé Chabi, ancien maire de Parakou et député à l'Assemblée nationale.
6: Avec le président Ouadaïn, je crois que les choses vont changer. Ça avait déjà commencé par changer avec le régime passé. Je veux parler du président Patrice Talon, qui a vraiment impacté la ville de Parakou. C'est vrai que le développement aussi a un coût. Et chacun de nous sait ce qu'il a vécu, parce qu'il est difficile de changer les habitudes. Mais progressivement, nous avons commencé par changer. Et nous pensons qu'aujourd'hui, celui qui connaissait Parakou, par exemple, il y a 10 ans en arrière, aujourd'hui, s'il vient à Parakou, il doit pouvoir constater la métamorphose qui a eu lieu en 10 ans. Alors, il faut pouvoir accompagner. Et l'accompagnement dont il est question, les populations elles-mêmes ont un rôle à jouer. En tant qu'élus, députés ou maires, nous avons le devoir d'accompagner les actions du chef de l'État. Et nous avons aussi le devoir de lui remonter ce que nous constatons pour que cela soit amélioré.
0: Les descentes inopinées du chef de l'État dans plusieurs structures étatiques de la ville de Parakou suscitent aussi des réactions dans le rang des populations. Ces dernières saluent cette initiative personnelle de Roumiad Ouadaïn qui témoigne de son amour pour la commune, son humilité et son sens de grand homme d'État proche de son peuple.
7: C'est un truc appréciable. S'il a choisi la ville de Parakou, je supposerais être la première ville à visiter inopinément. C'est un honneur pour Parakou. Donc on était tous contents de le voir dans la foule avec nous les citoyens, à se confondre à nous. Donc il a choisi être proche du peuple dans la plus belle ambiance.
8: C'est un sentiment de joie qui m'anime. Ici au nord, souvent on a tendance à dire que les chefs d'État ne valorisent pas souvent le nord. Et voir le président de la République circuler dans les rues librement et fièrement nous a rendu vraiment fiers d'être béninois et fiers d'être du nord, puisque ça montre que dans son plan d'action, Il prend en compte tout le Bénin, du nord au sud, de l'est à l'ouest.
9: Nous sommes très heureux de l'accueillir. Nous espérons que pour les fois à venir, les élèves aussi veulent le voir. Nous-mêmes, nous voulons le voir. La prochaine fois, il va mettre ses établissements, que ce soit primaire, secondaire, dans son agenda, et il va nous visiter ici.
0: Nous sommes à quelques semaines de la rentrée scolaire 2026-2027 et l'heure est aux démarches administratives liées au transfert des élèves. Constat fait ce matin au collège d'enseignement général Zongo de Parako. La procédure concerne aussi bien les élèves changeant d'établissement que ceux confrontés à un changement de commune et de situation familiale. Pour obtenir le transfert d'un élève, les parents ou tuteurs doivent fournir certaines pièces et la procédure suit une étape bien défini. L'objectif est de permettre à l'établissement d'accueil de disposer des informations nécessaires sur le parcours scolaire de l'élève et de garantir une bonne continuité de sa scolarité. Alain Tony, censeur adjoint du Collège d'enseignement général de Zongo, explique.
9: Les transferts vont démarrer, les transferts vont bon train. Nous avons deux sortes de transferts. Nous avons les transferts départ, c'est que l'enfant quitte ceux de Zongo ou un autre collège pour des raisons diverses. Nous avons ensuite le transfert arrivé. C'est-à-dire l'enfant fait le sens contraire. Par rapport au transfert départ, si l'enfant veut partir, nous avons besoin des deux bulletins. Le parent se présente, il manifeste sa volonté de faire partir son enfant. Donc, il amène les deux bulletins de l'année, de cette année-là, c'est-à-dire l'année précédente, disons, parce que nous entamons une autre année, et il ajoute l'acte de naissance. Nous complétons les autres pièces ici, c'est-à-dire le certificat de scolarité, et d'accord, le directeur signe, nous mettons le dossier dans une enveloppe, et le parent part avec déposer le dossier dans l'établissement d'accueil. Donc, c'est le transfert départ, ça. Mais le transfert arrivé, c'est que le dossier quitte l'école, d'où part l'enfant, et vient chez nous. Si le dossier est bon, nous le prenons. Toutes les classes enrichissent les transferts. Mais plus ça, on peut parler des classes d'examen, des classes de troisième terminale.
0: Le constat révèle généralement que les parents attendent les derniers jours pour faire des demandes de transfert pour éviter les débordements à la rentrée. Et autre difficulté, le censeur adjoint du CG Zongo exhorte les parents à se rapprocher tôt des administrations scolaires. Ce faisant, ils pourront s'assurer, selon lui, que toutes les formalités sont correctement remplies. Une anticipation permet, selon lui, d'éviter les longues attentes, mais aussi de donner aux élèves la possibilité de commencer la nouvelle année scolaire dans de bonnes conditions. Alain Tony, censeur du CG Zongo, se fait plus précis.
9: Il y a une période pour démarrer. Et nous avons démarré. Nous sommes en fin août même, pratiquement. Donc, nous avons démarré. Mais ça dépend des effectifs dans les classes. C'est les effectifs dans les classes qui vont nous dicter l'arrêt, la fin dans les classes. Parce que nous ne voulons pas constituer les effectifs pléthoriques. Non, mais quand nous constatons que, attention, nous allons à une centaine déjà dans une classe, on peut déjà mettre fin à des transferts. Je demande aux parents de vite faire. Puisque ce qui est constaté, c'est que les parents attendent les dernières heures et commencent pas à courir, commencent pas à mettre la pression sur les administratifs. Vous avez prenez. Aujourd'hui, nous sommes fin août. Nous sommes déjà dans la période. C'est la pleine période, ça, pour faire les transferts. Mais vous allez constater qu'on n'a pas d'affluence. Et vous attendre maintenant la veille de la rentrée scolaire et nous envahir. Que les parents m'excusent le thème. Nous sommes là maintenant, on est disponible, mais ils ne viennent pas. Ils vont attendre maintenant la veille et commencer par mettre la pression. Nous leur disons de vite venir. Nous sommes là, les secrétaires sont là pour enregistrer les dossiers. Bon, elles ne trouvent personne, nous sommes tous là.
0: Alain Tony, censeur adjoint du Collège d'enseignement général Zongo de Parako. À l'approche de la rentrée scolaire, les dépenses liées aux fournitures, aux uniformes, aux frais de scolarité pèsent sur le budget des familles. Pour mieux gérer ces charges, les parents sont invités à mieux anticiper et à adopter une gestion rigoureuse. La rentrée représente un moment important où il faut planifier les dépenses sans stress. Selon Abdoul Salami Aboudou, professeur d'économie, il est crucial de préparer un budget consacré à la rentrée depuis les vacances. Il recommande également de vérifier les fournitures de l'année précédente encore utilisables, revendre certains livres aux librairies par terre. Les parents peuvent aussi s'associer avec d'autres familles pour certains échanges de documents. Abdoul Salami Aboudou, professeur d'économie.
10: pour éviter des difficultés financières à la rentrée, les familles nombreuses peuvent mieux planifier leur budget ou leurs dépenses en prenant des dispositions suivantes. Faire un budget sur rentrée en notant sur papier les dépenses concernant les besoins de la rentrée. Épargner chaque mois un montant donné pour pouvoir faire face à cette augmentation pendant les vacances, mutualiser ou réaliser un projet communautaire d'action sociale qui consiste à mutualiser les ressources pour l'achat en gros des fournitures qui va revenir moins cher pour chaque famille au lieu d'acheter individuellement. Prendre soin de matériel scolaire en gardant bien les sacs, les uniformes, les chaussures en bon état. Échanger les anciens livres avec les autres familles au lieu de conserver ou acheter d'autres. Ou les revendre chez les libraires par terre.
0: Abdoul Salami Aboudou, professeur d'économie familiale. Une bonne anticipation des dépenses et le choix des priorités essentielles peuvent assurer une rentrée dans de bonnes conditions. Autre information, dans ce 13h, certaines pratiques illégales continuent d'être observées sur le marché locatif au Bénin. Parmi elles, la transformation de logements loués à usage d'habitation en espaces d'activité commerciale. Ce reportage s'intéresse à cette réalité qui préoccupe les professionnels de l'immobilier. Reportage signé Merveille Odiakas du CEFIMA.
11: Habiter ou commercer au Bénin, la loi est claire. Un logement loué à usage d'habitation ne doit pas servir à des activités commerciales. Selon l'article 16 de la loi numéro 2022-30 du 20 décembre 2022 qui stipule, je cite, « Le locataire est tenu d'exploiter les locaux pris à bail en bon père de famille et conformément à la destination prévue au contrat de bail. » Fin de citation. Malgré cette loi, plusieurs vendeuses continuent de la transgresser. L'une d'entre elles reconnaît connaître l'existence de cette loi, mais explique les raisons qui font qu'elle continue toujours d'utiliser son habitation comme un espace de vente.
12: En fait, maintenant, tu as loué une chambre. Le revenu maintenant, tes activités ne te permettent pas d'aller au moins prendre une boutique. Donc, ça fait deux locations. La location, l'habitat, là où tu dors, la boutique et pardon. Maintenant, les activités aujourd'hui, ça a baissé, si bien que donc, quand tu fais des calculs, vraiment, ça ne t'arrange pas. Tu n'arrives plus à bien payer les deux, sinon que c'est interdit. Mais on n'a pas le choix.
11: Cette pratique est loin d'être sans conséquences. Un professionnel affirme avoir constaté à plusieurs reprises que des logements loués pour habitation sont finalement utilisés pour des activités commerciales. Anissé Sotondji, agent immobilier.
13: Il arrive que certains locataires prennent des maisons qui sont normalement destinées aux habitations domestiques et en font des utilisations commerciales. Et il y a certains qui prennent ça, qui en font des ateliers, d'autres même des petites boutiques de vente. Les grandes difficultés que nous rencontrons beaucoup plus dans cette situation, c'est le suivi. Parce que quand quelqu'un fait d'une maison une activité commerciale, il y a maintenant des gens qui commencent par venir à tout bout de champ. Donc, on n'arrive plus vraiment à contrôler les entrées et les sorties dans la maison. Ça crée des problèmes d'insécurité.
11: Face à cette situation, sur le marché locatif, un juriste apporte des éclaircissements. Charles Jossou.
14: Il viole les dispositions parce que l'objet du contrat, ce n'est pas pour exercer une activité commerciale. Donc à partir du moment où il ne commence pas à exécuter une activité professionnelle, ça change de nature. Ce n'est plus un bail à usage d'habitation. Même si la personne n'a pas de registre de commerce, elle fait bien du commerce.
11: Le bail d'habitation n'est pas un local commercial. Respecter cette règle, c'est éviter les conflits entre locataires et propriétaires, mais aussi se conformer à la loi. En cas de refus de cesser l'activité commerciale ou de libérer les lieux, le bailleur peut saisir la juridiction compétente pour obtenir l'expulsion du locataire ou le locataire fautif peut être condamné à verser des réparations financières au propriétaire pour les troubles ou les dégradations causées à l'immeuble.
0: Les informations sportives. Et puis Fan Chabi, bonjour.
15: Bonjour Daryl.
0: Fédération béninoise de football, Marcelin Boukovet et son comité déjà au travail.
15: Oui, à peine élu à la présidence de la Fédération béninoise de football, Marcelin Boukovet est déjà passé à l'action. Le nouveau président de la Fédération béninoise de football et son comité exécutif ont tenu ce jeudi 27 août 2026 leur première réunion de travail au siège de la SBF à Port-Novo. Il faut préciser que cette rencontre a permis donc à Marcelin Boukovet donc de réorienter ses différentes actions qui seront menées au cours de son mandat. La mandature de Marcelin Boukovet est donc désormais lancée. Le nouveau président et son équipe sont appelés à mettre en œuvre leur programme et à s'attaquer donc aux différents chantiers annoncés pour le développement du football béninois.
0: Tirage au sort de la Ligue des champions 2026-2027. Chapeau, adversaire potentiel, règles et calendrier.
15: Oui, la Champions League 2026-2027 affiche désormais complet avec 36 participants. Les tours préliminaires désormais bouclés. L'attention se focalise sur le Forum Grimaldi de Monaco. Théâtre ce jeudi 27 août à 17h, à 18h j'allais dire, du très grand attendu tirage au sort de la phase de la Ligue. Il s'agira du troisième exercice disputé selon la nouvelle formule de la compétition Rennes-Mai européenne. Exit la phase traditionnelle de 8 poules de 4 équipes. Les 36 formations sont désormais réunies dans une poule unique et disputant chacune 8 matchs face donc à autant d'adversaires différents. L'Espagne comptera 5 écuries sur la ligne de départ avec le Real de Madrid, Barcelone, l'Atlético de Madrid, le Real Betis et Villarreal. Les 3 premiers cités figurent dans le chapeau 1. Le club sévillan a été reversé dans le deuxième et le sous-marin jaune dans le troisième chapeau. Il faut préciser que le PSG est donc couronné l'année dernière et l'année surpassée est donc dans le chapeau 1 avec le Bayern, le Real, Manchester City, Arsenal, Liverpool, l'Inter de Milan, Barcelone, l'Atlético de Madrid, pendant que le chapeau le moins relevé, qui est le quatrième chapeau, comporte Stuttgart, Slavia Prague, le FC Lens, comme Sabah, Lask, Viking, Stavanger, Slovan Bratislava et l'AEK Athènes de la Grèce.
0: Merci. Et puis Fan Chabi pour ces informations sportives. Place à la page Afrique. Gisèle Daga, bonjour.
16: Bonjour Darie.
0: On commence par le Sénégal. Le PASTEF exige le respect du calendrier électoral.
16: Le parti au pouvoir demande au gouvernement de garantir la tenue des prochaines élections locales au plus tard le 17 janvier 2027. Le PASTEF s'appuie sur le code électoral et rappelle que les maires et conseillers départementaux actuels ont été élus le 23 janvier 2022 pour un mandat de 5 ans. Alors qu'aucun décret fixant la date du scrutin ni le montant de la caution électorale n'a encore été publié.
0: En Algérie, les feux de forêt ont fait au moins 12 morts dans le nord-est du pays.
16: Plusieurs dizaines de personnes ont également été blessées et des familles évacuées face à la progression des incendies dans les régions de Béjaï, Tizel et Tizi Ouzou. Selon les autorités, 69 feux étaient encore en cours mercredi soir, dont 18 à Béjaï et 7 à Tizel. Les vents violents ont favorisé la propagation des flammes, entraînant également la fermeture de 3 routes nationales.
0: On va finir par le Kenya, où le budget sécuritaire augmente de plus de 50% à un an des élections.
16: Les agences de sécurité kenyanes vont bénéficier d'une enveloppe supplémentaire de 44,5 milliards de shilling, soit environ 295 millions d'euros. Cette somme doit notamment servir à moderniser les infrastructures policières, renforcer certaines unités administratives et préparer les élections générales prévues en août 2027. Le ministère de la Défense reçoit la plus importante dotation avec 128 millions d'euros supplémentaires. La police bénéficie de plus de 65 millions d'euros et les services de renseignement de près de 36 millions.
0: Merci Gisèle Daga pour les informations hors de nos frontières. Mesdames et messieurs, nous allons retrouver Epiphane Chabi cette fois-ci, la revue de presse nationale. La revue de presse,
15: Bonjour à tous. À la une de l'actualité, la presse béninoise revient largement sur le séjour du président de la République Romuald Ouadahi dans le Septentrion après sa participation à la Ghana 2026 à Nékhi. De Nékhi à Parakou, le chef de l'État a multiplié les séquences de proximité aussi bien avec les populations qu'avec les forces de défense, les étudiants et plusieurs acteurs de l'administration selon Gaskiani Info, La Boussole, La Nation, Fraternité et bien d'autres publications. D'abord à Parakou, Romuald Ouadahi s'est rendu dans la soirée du mardi 25 août au camp militaire de la ville, base arrière de l'opération Mirador. Selon la Nation, cette visite effectuée sans annonce préalable a permis au chef de l'État d'échanger directement avec les militaires engagés dans la sécurisation du Septentrion selon Matin Libre. Une présence destinée surtout à saluer leur engagement et à renforcer leur moral fait observer La Boussole. Le même journal précise que le lendemain matin, changement de décor. En tenue de sport, le président a effectué son traditionnel footing à travers plusieurs artères de Parakou. Matin Libre, le matinal et le potentiel décrivent une sortie sportive rapidement transformée en véritable moment de proximité avec les citoyens. Jeunes, femmes, commerçants et conducteurs de taxi-moto ont pu saluer le président de la République, échanger avec lui et pour certains immortaliser la rencontre par des photos. Mais la tournée présidentielle ne s'est pas limitée aux rues de Parakou. Romuald Ouadahi s'est également rendu au centre hospitalier départemental du Borgo pour constater de près les conditions de prise en charge des patients et le travail du personnel soignant selon Bénin Intelligent Matin Libre et La Boussole. Une visite surprise qui s'inscrit dans cette volonté affichée de toucher du doigt les réalités du terrain. Dans la même dynamique, le chef de l'État a effectué une visite inopinée à l'université de Parakou, accompagné notamment de la ministre de l'Enseignement supérieur, du vice-recteur et du préfet du Borgo. Il a échangé directement avec les étudiants et les responsables universitaires selon fraternitefm.bj. Les étudiants ont notamment plaidé pour l'amélioration de leurs conditions d'études, la valorisation du site universitaire de Bakaï et le renforcement de la promotion de l'excellence selon la publication. Et face à ces préoccupations, le président de la République s'est voulu rassurant avec une formule « Faites-nous confiance » avant d'ajouter « Je ne parle pas beaucoup et je n'aime pas promettre. J'aime qu'on constate et révèle fraternitefm.bj. » Et toujours à Parakou, le président a également échangé avec les agents des douanes du Borgo. La Nation rapporte que cette rencontre visait à mieux comprendre le quotidien de ces agents chargés notamment de la collecte des recettes douanières et du contrôle des flux de marchandises, conclut les publications. Au-delà de cette actualité présidentielle, une autre information retient l'attention de plusieurs publications ce jour. Selon Gaskiani Info, le gouvernement a autorisé l'avancement au 12e échelon de 1110 agents de l'État qui remplissent les conditions d'ancienneté et de mérite. Cette décision découle, selon le journal, de la réforme ayant fait passer la carrière des fonctionnaires de 12 à 15 échelons. Les agents concernés vont donc bénéficier de l'incidence financière et des rappels de salaire correspondants, conclut le journal. Par ailleurs, du côté des douanes béninoises, 23 candidats supplémentaires au concours de recrutement de 150 fonctionnaires sont appelés à poursuivre le processus. Gaskiani Info, le potentiel, les quatre vérités et bien d'autres publications en parlent et précisent qu'ils sont convoqués pour une visite médicale ce vendredi 28 août au centre médico-social de la garnison de Cotonou. Parlons éducation dans cette revue avec Gaskiani Info qui révèle un constat. À l'approche de la rentrée scolaire, l'attention se porte également sur les familles. La rentrée 2026 et 2027 est officiellement prévue pour le lundi 24 septembre et dans les points de vente, les fournitures sont disponibles mais certains parents doivent composer avec un budget serré et plusieurs dépenses simultanées. Cahiers, sacs, uniformes, chaussures, transports et autres charges scolaires fait savoir Éveil Info. La publication souligne ainsi la pression financière qui accompagne cette période. Enfin, terminons cette revue par un fait divers qui suscite l'émotion. À Kindounou, dans le 9e arrondissement de Cotonou, un nouveau-né a été retrouvé abandonné dans une zone herbeuse encore reliée à son placenta. Une dame qui se rendait à l'église a été alertée par les cris du bébé et a donné l'alerte selon les quatre vérités. Le potentiel précise que le nourrisson a été conduit à l'hôpital pour recevoir les premiers soins. La police du 9e arrondissement a donc ouvert une enquête afin d'identifier la mère et de déterminer les circonstances de cet abandon. Des démarches sont également menées pour une éventuelle prise en charge du bébé par la pouponnière des sœurs religieuses de Sainte-Rita, conclut Bip Radio. Fin de cette revue. Merci de m'avoir suivi.
0: 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Mesdames et messieurs, merci de nous avoir suivis. Merci de votre fidélité.
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0: Mesdames et messieurs, bonsoir. 15h à Parakou, à Niki et dans tout le Bénin, c'est l'heure du bulletin info. Jeudi 27 août 2026, la Gani aborde sa dernière journée, une étape ultime pour les natifs Wassangari, notamment avec le baptême des princes et princesses. Vous aurez les réactions de quelques participants à propos dans les lignes à suivre. Et pendant ce temps, l'heure est au transfert des élèves dans les établissements scolaires de la ville de Parakou. Quelle est la procédure à suivre pour réussir cette opération essentielle? Réponse à suivre avec Alain Tony, censeur adjoint du CEG Zongo de Parakou. À suivre également le condensé des journaux écrits parvenus à notre rédaction. Chers auditeurs, la suite, c'est tout de suite et maintenant.
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0: La Gani aborde ce jeudi sa troisième et dernière journée à Niki, une étape ultime de cette grande célébration culturelle qui rassemble chaque année les fils et filles du royaume, ainsi que de nombreux visiteurs. Pour la communauté Batonou, c'est aussi le moment idéal pour le baptême des princes et princesses. Selon la tradition, c'est la reine-mère Nyonkongi qui s'en occupe avec l'assistance de sa première ministre. Cette cérémonie occupe d'ailleurs une bonne place dans le programme des participants natifs Wassangari. C'est le cas de Dobara Mourad Dankoro, résident à Cotonou. Il a fait le déplacement de Niki pour sacrifier à cette tradition.
2: On est en train de raser nos filles, les jeunes petits garçons, les grands là, tout celui qui n'a pas rasé. En tant que prince Wassangari, on doit les amener ici pour les raser. C'est très important parce que c'est comme ils ont fait baptême. Ils viennent de faire leur baptême comme ça. Ils n'étaient pas baptisés. Donc maintenant là, pour notre coutume là, ils sont en train de faire leur baptême comme ça. Ils ont donné le nouveau nom à ma fille. C'est Ganigui, elle est là, elle est à côté aussi. C'est très très important. Sans ça là, ça peut fermer beaucoup de choses. Une fois que tu es baptisé, tu as fait baptême là, c'est fini. Tu es lavé comme ça. Même si les chemins étaient bloqués là, tu vas voir que ça va ouvrir. C'est comme ça, c'est très important, c'est très important.
0: Et pendant ce temps, nous sommes à quelques semaines de la rentrée scolaire 2026-2027. Et l'heure est aux démarches administratives liées au transfert des élèves. Constat fait ce matin au CEG Zongo de Parakou. La procédure concerne aussi bien les élèves changeant d'établissement que ceux confrontés à un changement de commune ou de situation familiale. Pour obtenir le transfert d'un élève, les parents ou tuteurs doivent fournir certaines pièces. Et la procédure suit une étape bien définie. L'objectif est de permettre à l'établissement d'accueil de disposer des informations nécessaires sur le parcours scolaire de l'élève et de garantir une bonne continuité de sa scolarité. Alain Tony, censeur adjoint du Collège d'enseignement général de Zongo, explique.
3: Les transferts vont démarrer, les transferts vont bon train. Nous avons deux sortes de transferts. Nous avons les transferts départ, c'est que l'enfant quitte le CEG Zongo ou un autre collège pour des raisons diverses. Nous avons ensuite le transfert arrivé, c'est-à-dire l'enfant fait le sens contraire. Par rapport au transfert départ, si l'enfant veut partir, nous avons besoin des deux bulletins. Le parent se présente, il manifeste sa volonté de faire partir son enfant. Donc, il amène les deux bulletins de l'année, de cette année-là, c'est-à-dire l'année précédente, disons, parce que nous entamons une autre année, et il ajoute l'acte de naissance. Nous complétons les autres pièces ici, c'est-à-dire le certificat de scolarité, et d'accord, le directeur signe, nous mettons le dossier dans une enveloppe, et le parent part avec, déposer le dossier dans l'établissement d'accueil. Donc, c'est le transfert n'est pas ça. Mais le transfert arrivé, c'est que le dossier quitte l'école, d'où part l'enfant, et vient chez nous. Si le dossier est bon, nous le prenons. Toutes les classes enrichissent les transferts. Mais plus ça, on peut parler des classes des armées, des classes de troisième terminale.
0: Et c'est tout pour ce bulletin info. Merci de m'avoir suivi. Friedrich Kassa, je suis. Retrouvez la technique Geoffroy Toli et Epiphane Chabi pour la revue de presse.
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4: Bonjour à tous. À la une de l'actualité, la presse béninoise revient largement sur le séjour du président de la République Romuald Ouadahi dans le Septentrion après sa participation à la Gani 2026 à Niki. De Niki à Parakou, le chef de l'État a multiplié les séquences de proximité aussi bien avec les populations qu'avec les forces de défense, les étudiants et plusieurs acteurs de l'administration selon Gaskiani Info, La Boussole, La Nation, Fraternité et bien d'autres publications. l'émission. D'abord à Parakou, Romuald Wadaï s'est rendu dans la soirée du mardi 25 août au camp militaire de la ville, base arrière de l'opération Mirador. Selon la Nation, cette visite effectuée sans annonce préalable a permis au chef de l'État d'échanger directement avec les militaires engagés dans la sécurisation du Septentrion selon Matin Libre. Une présence destinée surtout à saluer leur engagement et à renforcer leur moral fait observer la boussole. Le même journal précise que le lendemain matin, changement de décor. En tenue de sport, le président a effectué son traditionnel footing à travers plusieurs artères de Parakou. Matin Libre, le matinal et le potentiel décrivent une sortie sportive rapidement transformée en véritable moment de proximité avec les citoyens. Jeunes, femmes, commerçants et conducteurs de taxi-moto ont pu saluer le président de la République, échanger avec lui et pour certains immortaliser la rencontre par des photos. Mais la tournée présidentielle ne s'est pas limitée aux rues de Parakou. Romuald Wadaï s'est également rendu au centre hospitalier départemental du Borgo pour constater de près les conditions de prise en charge des patients et le travail du personnel soignant selon Bénin Intelligent Matin Libre et La Boussole. Une visite surprise qui s'inscrit dans cette volonté affichée de toucher du doigt les réalités du terrain. Dans la même dynamique, le chef de l'État a effectué une visite inopinée à l'université de Parakou, accompagné notamment de la ministre de l'Enseignement supérieur du vice-recteur du préfet du Borgo. Il a échangé directement avec les étudiants et les responsables universitaires selon Fraternité FM.bj. Les étudiants ont notamment plaidé pour l'amélioration de leurs conditions d'études, la valorisation du site universitaire de Baka et le renforcement de la promotion de l'excellence selon la publication. Et face à ces préoccupations, le président de la République s'est voulu rassurant avec une formule « Faites-nous confiance » avant d'ajouter « Je ne parle pas beaucoup et je n'aime pas promettre. J'aime qu'on constate » révèle Fraternité FM.bj. Et toujours à Parakou, le président a également échangé avec les agents des douanes du Borgo. La Nation rapporte que cette rencontre visait à mieux comprendre le quotidien de ces agents chargés notamment de la collecte des recettes douanières et du contrôle des flux de marchandises, conclut les publications. Au-delà de cette actualité présidentielle, une autre information retient l'attention de plusieurs publications ce jour. Selon Gaskiani Info, le gouvernement a autorisé l'avancement au 12e échelon de 1110 agents de l'État qui remplissent les conditions d'ancienneté et de mérite. Cette décision découle, selon le journal, de la réforme ayant fait passer la carrière des fonctionnaires de 12 à 15 échelons. Les agents concernés vont donc bénéficier de l'incidence financière et des rappels de salaire correspondants, conclut le journal. Par ailleurs, du côté des douanes béninoises, 23 candidats supplémentaires au concours de recrutement de 150 fonctionnaires sont appelés à poursuivre le processus. Gaskiani Info, le potentiel, les quatre vérités et bien d'autres publications en parlent précise qu'ils sont convoqués pour une visite médicale ce vendredi 28 août au centre médico-social de la garnison de Cotonou. Parlons éducation dans cette revue avec Gaskiani Info qui révèle un constat. À l'approche de la rentrée scolaire, l'attention se porte également sur les familles. La rentrée 2026 et 2027 est officiellement prévue pour le lundi 24 septembre et dans les points de vente, les fournitures sont disponibles mais certains parents doivent composer avec un budget serré et plusieurs dépenses simultanées. Cahiers, sacs, uniformes, chaussures, transports et autres charges scolaires fait savoir Éveil Info. La publication souligne ainsi la pression financière qui accompagne cette période. Enfin, terminons cette revue par un fait divers qui suscite l'émotion. À Kindonou, dans le 9e arrondissement de Cotonou, un nouveau-né a été retrouvé abandonné dans une zone herbeuse encore reliée à son placenta. Une dame qui se rendait à l'église a été alertée par les cris du bébé et a donné l'alerte selon les quatre vérités. Le potentiel précise que le nourrisson a été conduit à l'hôpital pour recevoir les premiers soins. La police du 9e arrondissement a donc ouvert une enquête afin d'identifier la mère et de déterminer les circonstances de cet abandon. Des démarches sont également menées pour une éventuelle prise en charge du bébé par la pouponnière des sœurs religieuses de Sainte-Rita, conclut Bip Radio. Fin de cette revue. Merci de m'avoir suivi.
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0: Jeudi 27 août 2026, mesdames et messieurs, bonsoir. Bienvenue dans ce Flash Info que nous ouvrons par le Sénégal, où le parti au pouvoir demande au gouvernement de garantir la tenue des prochaines élections locales au plus tard le 17 janvier 2027. Le PASTEF s'appuie sur le code électoral et rappelle que les maires et conseillers départementaux actuels ont été élus le 23 janvier 2022 par un mandat de 5 ans. Alors qu'aucun décret fixant la date d'un scrutin, ni le montant de la caution électorale n'a encore été publié. Le parti appelle le ministère de l'Intérieur et la commission électorale à respecter les délais locaux. Cette demande intervient dans un contexte de tension entre le président Bassirou Diomaye Faye et le chef du PASTEF Ousmane Sonko, faisant craindre un éventuel report du scrutin. Pendant ce temps en Algérie, plusieurs dizaines de personnes ont également été blessées et des familles évacuées face à la progression des incendies dans des régions de Béjaï, Tizel et Tizi Ouzou. Selon les autorités, 69 feux étaient encore en cours mercredi soir, dont 18 à Béjaïa et 7 à Tizel. Les vents violents ont favorisé la propagation des flammes, entraînant également la fermeture de 3 routes nationales. Les autorités ont mobilisé d'importants moyens pour lutter contre les incendies qui surviennent dans un contexte de forte chaleur et de sécheresse aggravée par le changement climatique. Et au même moment au Kenya, les agences de sécurité kenyanes vont bénéficier d'une enveloppe supplémentaire de 44,5 milliards de shillings, soit environ 295 millions d'euros. Cette somme doit notamment servir à moderniser les infrastructures policières, renforcer certaines unités administratives et préparer les élections générales prévues en août 2027. Le ministère de la Défense reçoit la plus importante dotation avec 128 millions d'euros supplémentaires. La police bénéficie de plus de 65 millions d'euros et les services de renseignement de près de 36 millions. Cette hausse constitue la plus importante augmentation du budget sécuritaire observée depuis l'entrée en vigueur de la Constitution de 2010. Et hors de nos frontières, près de 15 080 personnes sont mortes en Allemagne à cause de la chaleur cet été, selon une nouvelle estimation de l'institution Robert Koch publiée ce jeudi. Il s'agit d'un bilan record qui dépasse déjà les 14 000 décès recensés jusqu'au 9 août. Les personnes âgées de 75 ans et plus sont les principales victimes. À certains endroits, les températures ont dépassé 41 degrés Celsius. L'Institut précise que près de 9 600 décès liés à la chaleur ont été enregistrés durant la seule semaine du 22 au 28 juillet, particulièrement marquée par la canicule. Et pour finir, aux États-Unis, Meta va renforcer les restrictions sur Instagram et Facebook pour les adolescents. Un accord conclu avec 51 États de territoire américain prévoit notamment de limiter l'utilisation des réseaux sociaux pour les 13 à 17 ans. Leurs comptes seront bloqués par défaut durant certaines heures de la nuit et leur temps d'utilisation sera limité à 2 heures par jour sur Instagram et Facebook. L'accord prévoit également une non-vérification de l'âge, un contrôle renforcé des parents et la mise en place d'un suivi indépendant. Meta devra renverser plus de 12 milliards de dollars destinés notamment à la santé mentale et à la prévention chez les jeunes. Mesdames et messieurs, nous sommes à la fin de ce Flash Info. On retrouve Geoffroy Tolly à la manipulation technique et devant ce micro pour la présentation. Je suis Gisèle Daga. Merci de m'avoir suivi et à la prochaine.
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Vous faites bien d'écouter Radio Fraternité. Nous sommes jeudi. Vous êtes sur bien sûr la tranche vespérale. Bienvenue à chacun, bienvenue à toutes et à tous. Bonnes vacances à chacun, bonnes vacances à toutes et à tous. J'espère que votre période de vacances se déroule super mais super bien. Alors, on vous accompagne depuis que les vacances ont démarré sur cette tranche d'antenne avec un programme assez spécifique. C'est un programme spécial bon vacances. Allez, à tous les vacanciers, hein, j'espère que ça va, que vous profitez à fond de ce programme à vous dédier hein, spécialement. Et j'espère que vous prenez du bon temps à l'écoute de Radio Fraternité, c'est la radio des vacances. Allez, tout de suite, nous allons démarrer avec ce qui fait, on va dire, l'actualité. C'est bien sûr ça, tous les jeudis, sur cette tranche d'antenne. Ce qui fait bien sûr le buzz, Info Buzz, 100% vacances, avec bien sûr Angélique Kidjo, elle, dont le nom bien sûr est sur toutes les lèvres depuis quelques jours déjà, depuis qu'on a annoncé qu'on va ériger bien sûr, qu'on va bien sûr lui offrir une étoile sur le boulevard célèbre du côté de Hollywood. C'est bien sûr elle qui fait couler beaucoup d'encre et de salive. C'est avec elle que nous allons bien sûr planter le décor pour le canto de ce numéro de 100% vacances Info Buzz sur Radio Fraternité. Voici donc Angélique Kidjo, avant de revenir bien sûr avec quelques commentaires sur ce qui fait bien sûr l'actualité ou le buzz avec notre Mama Africa.

Bienvenue à vous qui nous rejoignez. Vous êtes sur 100% Vacances Info Buzz sur Radio Fraternité. Noom, tiens, ici fou, c'est moi. Appelez-moi Nietzsche, il n'y a pas de souci, ça c'est mon pseudonyme. Nous avons démarré cette émission avec notre diva, notre légende vivante, notre Mama Africa, Angélique Kidjo, avec cette chanson, ça s'appelle Lonlon. Ça me donne une idée tout de suite. On pourrait pourquoi pas l'utiliser, hein, cette chanson, pour pour faire office de générique, pas d'émission, hein, mais de film. Bah oui, pourquoi pas. On pourrait l'utiliser sur un film, cette chanson.

La quintuple lauréate des Grammy Awards est entrée dans l'histoire en devenant la première musicienne africaine à recevoir une étoile sur le Hollywood Walk of Fame. C'est désormais un secret de Polichinelle. Hein. Et puisque nous parlons de ce qui fait bien sûr le buzz, ah oui, inévitablement, on doit commencer par ça, puisqu'il s'agit de notre légende à nous. C'est la fierté de tous les Béninois.

L'artiste était entouré de sa famille, de ses amis, de célébrités également, tels que les acteurs hollywoodiens, William Dafoe, Jimon Rousseau, lui aussi originaire du Bénin, il faut le rappeler. Et le musicien nigérien Adi Coulie Gold, a marqué également sa présence. Depuis plus de 4 décennies, Angélique Kidjo, 66 ans, a fait découvrir les sonorités africaines à son public, à un public assez mondial. Il faut le reconnaître, puisqu'elle est... Elle est mondiale aujourd'hui. Elle mêle les influences de son Bénin natal au funk, au jazz et à la pop. Ça, c'est les registres sur lesquels, en tout cas, ce sont ses registres de prédilection, vous voyez. Elle évoque le fait d'être, pluridimensionnel, et ça, en lui reconnaissant.

En tout cas, aujourd'hui, Angélique Kidjo est la première musicienne africaine à être immortalisée sur le Walk of Fame du côté des États-Unis d'Amérique.

parle que de ça. Les médias à l'international n'ont Dieu que pour notre Angélique Kidjo désormais. Tous les projecteurs sont tournés vers elle. On se concentre sur Angélique. Il y a même des médias français qui disent qu'elle est franco-béninoise. Mais d'où? Ah, ces médias français.

En tout cas, on est fiers d'elle. Et une dernière pour la route. Hein. Une dernière pour la route. Et après ça, on va passer à un autre artiste qui lui également fait le buzz. Hein. Voici Wombo Lombo, Angélique Kidjo. Ou si vous voulez, Angélique Walk of Fame.

du côté de Paris le 19 avril passé, eh bien l'artiste ivoirien, le rappeur ivoirien si vous voulez, a encore trois autres dates à venir. De gros concerts notamment au Canada avec le rappeur ivoirien. Et il continue, en tout cas son petit bonhomme de chemin.

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0: En tout cas, il jouit véritablement, je vais dire, du succès de cette chanson, cette collaboration avec Taiki. On voyait pas les choses comme ça. Quand on a entendu l'extrait tout de suite, on s'est dit c'est un single solo avec l'artiste Taiki. On n'avait pas idée que c'était une collaboration en fait. Et en même temps, on pouvait pas s'imaginer, même si c'était une collab, que c'était avec le rappeur ivoirien Didi B. Et là, grande surprise, qui on entend derrière le couplet de Taiki, notre Didi B. Et c'est ça qui fait toute la beauté de la chanson, cette grosse surprise.

0: 4 mois déjà. Ce single mythique de Stromae, lui qu'on avait déjà rangé aux oubliettes, mais qui revient avec cette nouvelle version. C'est de l'Afro Soul, chers auditeurs.
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Oui, ça revient parfois en mode gospel comme ça, avec un côté gospel quand on revisite comme ça et qu'on sollicite l'intelligence artificielle pour des chaînes spécifiques. Eh bien, on donne une certaine connotation, on donne un caractère gospel à la chanson. Moi, je dis, en fait, le débat, il est là. Il y a un débat qu'on doit mener en ce qui concerne, cette façon de revisiter les morceaux de certains artistes, cette façon de revisiter certaines chansons mythiques. Eh bien, il y a un débat qui doit se mener sur l'autorisation de revisiter. Parce qu'après, cette chanson, elle vient avec, avec tout son succès et parfois, qu'elle empêche en fait les gens d'aimer ou d'apprécier la version originale. Du coup, qui doit revisiter ou qui doit pas revisiter ?

En même temps, ça lui permet de refaire surface. Ça lui donne de l'actualité autrement, Stromae. Même s'il a toujours été actuel, hein. Bah oui. À travers ses œuvres, il est resté actuel. Ne serait-ce qu'avec ce tube-là. Ça lui permet quand même de revenir autrement. Parce que quand on écoute tout de suite, on voit Stromae, quoi. Inévitablement. Même si ce n'est plus la même version. Il a laissé son empreinte sur le projet. C'est son projet. Vous voyez quand il dit Alléluia. Bon, on va dire quand elle dit, parce que on va s'intéresser beaucoup plus à la voix. Quand elle dit ici Alléluia, elle donne une certaine connotation à la chanson, un caractère gospel à la chanson, vous voyez. Alors que à la base, c'est pas une chanson gospel, quoi, vous voyez. Donc, d'où ma préoccupation de tout à l'heure. De toutes les façons, on va y revenir d'ici là, forcément. Sur peut-être une autre émission, on pourra parler de ça, débattre, parler de l'intelligence artificielle avec des spécialistes, des personnes avisées sur la question. Musique et intelligence artificielle, on va peut-être aborder la question. Dans certains numéros, on verra bien. Allez, on a parlé de lui tout à l'heure, lui qui était du côté de Hollywood avec notre Mama Africa. Il est allé la soutenir, Ali Koulé Gold. Ici, on le retrouve sur une chanson de Yamé. Yamé qui l'invite. Il a invité Ali Koulé Gold sur la chanson. Et ça fait le buzz.

Yamel, c'est un univers musical sans frontières, il faut le reconnaître. Un univers façonné par ses racines africaines et des influences venues du monde entier. Son parcours reflète l'évolution de la scène musicale africaine contemporaine et de la diaspora aussi, il faut le reconnaître, parce que il évolue du côté de la France où les artistes remettent de plus en plus en question les classifications rigides du genre, eh bien pour embrasser certaines identités façonnées par l'émigration, l'héritage culturel et les échanges entre les peuples. En tout cas, sa musique, Yamé, moi j'aime bien, parce qu'elle fait dialoguer l'influence africaine, que ce soit, je vais dire, le jazz, le rap, peu importe le registre. C'est une preuve que ces univers peuvent coexister, sans jamais perdre leur singularité ni leur authenticité, parce qu'ils mélangent tout. Il fait un sacré mélange, Yamé, sur ses différents projets. Si vous avez l'habitude de le suivre, vous verrez que c'est quelqu'un qui est très très très mais très mythique, pluridimensionnel, polyvalent, tout ce que vous voulez. Moi, je l'ai découvert grâce à

0: En tout cas, j'aime bien ce qu'il propose, Yamer. On va écouter un autre titre de lui pour que vous puissiez, on va dire, savoir ou comprendre ce que j'étais en train de dire quand je dis qu'il est, il est très mythique. On va écouter Bécane. Vous verrez que c'est deux univers différents.
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0: Comparé à ce qu'il nous proposait tout à l'heure avec Alik Mouligold.
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0: Et c'est ça qui fait son buzz dernier.

le succès du franco-camerounais, bah oui, faut-il le rappeler, n'est pas un coup d'éclat. C'est pas un coup d'éclat isolé, non, pas du tout. Il couronne plusieurs années consacrées à perfectionner son art. Il a travaillé durant des années. Et après, bah, il a conquis le public international. Il avait déjà bâti, on sent qu'il avait déjà bâti une direction artistique fondée sur l'expérimentation, sur la patience, l'exigence technique. Et son ascension s'inscrit d'ailleurs dans un mouvement plus large au sein de la musique africaine et de leur diaspora, où les artistes puisent de plus en plus dans plusieurs héritages culturels, j'ai l'habitude de le dire ici. Aujourd'hui, ils retournent à la source, ces artistes-là. Et c'est ce qui fait bien sûr leur force, ces artistes français qui ont des origines africaines. Voilà quoi. Le fait d'aller puiser dans leur héritage culturel pour exprimer leur identité, ça fait d'eux des artistes hors pair, forcément. On parlait d'Angélique Kidjo à l'entame de en prélude de cette émission. C'est ce qui a fait la force d'Angélique Kidjo. Elle le dit ouvertement tout le temps. Ce qui fait d'elle aujourd'hui une artiste confirmée à l'international, c'est parce qu'elle n'a pas eu honte de ses origines. C'est parce qu'elle est restée fidèle à elle-même. Elle est restée fidèle à cette femme béninoise née à Ouida. Vous voyez, elle va puiser dans ses origines culturelles. Elle mélange avec tout ce qu'il y a à mélanger du côté de l'international. Elle va puiser également là-bas. Et elle fait un mélange culturel et ça crée une certaine diversité, ça crée une certaine originalité, une authenticité. Et ça fait d'elle aujourd'hui Walk of Fame. Angélique Walk of Fame. Moi, je l'appelle comme ça désormais.

Sacré Yamé sur une belle chanson, différente de celle qu'on a écoutée avant, bien sûr, celle-là. Là, c'était Bécane. On a écouté avant ça sa collaboration avec Adekunle Gold, voilà. Et aujourd'hui, voilà, on dira que il est l'un des artistes les plus prolifiques que l'Afrique, en tout cas, est enregistré, même s'il n'évolue pas, il ne performe pas en Afrique, il est du côté de la France. C'est tout de même, on va dire, une valeur sûre de la musique mondiale, en tout cas. Il a fait du chemin, il continue de prouver Yamé. On va le suivre de très très, mais de très près, pour voir où est-ce qu'il va avec sa carrière. De toutes les façons, il ne nous décevra pas. Moi, j'aime bien ce qu'il propose. Et il ne cessera pas de nous surprendre, en tout cas. Allez, du côté du Togo, lui, il fait également la pluie et le beau temps. Du côté du Togo, c'est l'un des artistes les plus actuels. C'est l'un des artistes, je vais dire, les plus constants du moment du côté du Togo. Vous avez certainement idée de qui je veux parler, puisqu'il n'est plus. On va dire, il n'est plus dans l'ombre. Il performe sur toutes les scènes. Il est sur toutes les scènes dernièrement, surtout du côté du Togo. Même s'il, mais on le voit également à l'international, en dehors de son pays d'origine. Lui, c'est bien sûr Bougé là-bas, Mister Bougé là-bas, je l'appelle comme ça. C'est Centrinos Raphaël. On va revenir à son petit frère qui, lui également, est très très mais très actuel du côté du Togo. Pas qui tiennent joue, mais avant, voici, bougez là-bas.

Il a fait le buzz durant un moment. On lui a jeté de l'opprobre. On l'a traité de tous les noms. Ah, c'est après ça qu'il sort cette chanson. Il a subi, en tout cas, il a subi beaucoup de critiques sans Trinos Raphaël. Il est même passé par la... Bon, est-ce que je veux dire la dépression? Parce que à un moment donné, quand il réapparaît, on dit qu'il a perdu du poids, on dit voilà, qu'il a maigri et tout et tout. Normal, il est humain. Il est humain. Quand vous attaquez quelqu'un, à quoi vous attendez? À ce qu'il... Tout le monde n'a pas cette... comment je vais dire ça? Cette force d'encaisser tout, de tout encaisser sans rien dire ou que ça n'ait peut-être des répercussions sur leur mental, sur leur santé physique. Vous voyez? À un moment donné, on a dit qu'il ne proposait absolument plus rien. Mais la musique, c'est spirituel, c'est ça, c'est une question de... comment je vais dire ça? Bah oui, c'est spirituel. C'est une affaire d'inspiration. Si à un moment donné, peut-être, il n'était plus inspiré ou qu'il voulait faire une pause, je sais pas, décision personnelle, laissez-le décider et revenir en force. Parfois, ça fait du bien de marquer une pause et de revenir. La belle preuve, c'est Sima, elle le disait sur cette émission mardi passé. Elle a marqué une pause parce qu'il y a eu beaucoup, beaucoup d'événements qui se sont passés entre 2023 et 2026. Elle est passée par beaucoup d'émotions et il fallait qu'elle marque un arrêt pour se ressourcer, pour revenir après avec Fidé. Fidé qui tourne en boucle sur toutes les chaînes aujourd'hui. Elle fait la promo, une promo assez intense sur ce projet-là. Et c'est ça.

Voici son petit frère. Aïe, aïe, aïe, aïe, aïe, aïe, aïe. Actuellement, c'est lui. Il est en tête d'affiche du côté du Togo. C'est lui qui... comment on dit ça? Ils ont une façon de dire ça, là. Il contrôle le game, quoi. Voilà, c'est ça. C'est lui qui contrôle le game. Paki Tienzou. Il y a 2 semaines, il est revenu avec ça. Believe.

Il est parti pour avoir une très très très très très très très très belle carrière, Paki Chenzo, je vous assure. Il est sur le bon chemin. En tout cas, moi je le kiffe. Je le kiffe trop, trop, trop, trop, trop, trop ce gars, franchement. Il est concentré.

Et lui, il va sortir il y a deux semaines de cela. Et aujourd'hui, c'est ça en succès.

En tout cas, c'est le rappeur, c'est Sanliba, hein. C'est le rappeur le plus en vue actuellement au Togo. C'est le rappeur en vogue au Togo.

Allez, c'était le colon, c'était le chef de guerre du rap togolais. Là, on va retrouver celui-là qu'il connaît super, super, mais super bien. C'est Imra. Alors, on a déposé nos valises encore une fois du côté de la Côte d'Ivoire après avoir parlé de Didi B, de son actualité. Voici le Chété.

la musique béninoise, vous l'auriez constaté. En tout cas, Stalk fait carton plein depuis sa sortie, ça fait 32 000 vues. Bon, c'est pas rien du tout. De toutes les façons, comme je l'ai dit, c'est une nouvelle voie. Alors, il faut la suivre de très très mais de très près. On va revenir sur elle d'ici là, pourquoi pas. Mais pour l'heure, on va retrouver encore une autre personne à surveiller de très très mais de très près sur. On va dire dans le registre béninois. En famille, il revient avec Bâtiment, un titre qui date de plus d'un mois déjà et qui fait en tout cas le tour. Moi, j'aime bien ce qu'il propose, celui-là. Allez, voici Bâtiment.

En gardant l'œil sur lui, lui qui est dans le bâtiment, hein, Fanny, on va retrouver Emma. On collabore cette fois-ci avec l'oiseau rare. C'est rare, en tout cas, de voir de telles collaborations. Mais voici.

le fils de Mama Happy, en collabo avec Emma. Emma qui est aussi, en tout cas, très très très, très actuelle. On va écouter sa chanson, la toute dernière en date. Elle qui sera, en parlant bien sûr de date, je pense que ça doit être le 24 ou le 29. Entre le 24 et le 29, au Bina. Ça doit être le 29.

Salut Rolly Ronel. Ta princesse passe à la radio. L'amour de ta vie passe à la radio. Emma. Vous pouvez pas comprendre. Rolly Ronel, il est fan. C'est quelqu'un qui est fan de Emma. Elle répond même à ses posts dernièrement. Et Rolly Ronel, c'est un de mes frères.

Une dernière pour la route, 19 minutes après 18h. En tout cas, merci d'écouter Radio Fraternité. Tout de suite, voici la toute dernière sur notre playlist du jour. Avant, bien sûr, qu'on se dise au revoir, c'est avec ça que nous allons bien sûr clôturer cette tranche d'antenne. Pendant ce temps, je vous offre la toute dernière. C'est sa toute dernière et c'est ça qui fait l'actualité, c'est ça qui fait le buzz. Après son géant concert du côté de la France, il est très très très, très actuel, Fally Ipupa. Il ne veut plus s'arrêter, en tout cas, pas du tout, pas maintenant. Voici Lost, c'est sorti il y a quelques heures. Bah oui, je vais dire ça comme ça parce que ça fait juste 24 heures. C'est sorti il y a quelques heures seulement. Voici Lost, Fally Ipupa.

Sacré folie, sacré Tocos, sacré Dicap, la merveille, tout ce que vous voulez. En tout cas, il est lui aussi immortel. Je crois qu'il mérite aussi d'avoir une étoile, pourquoi pas. Sur le boulevard de Hollywood, ce célèbre boulevard. En plus, il connaît très bien Angélique. Hein. Qui ne connaît pas Angélique, hein? Notre Angélique Kidjo.

Merci beaucoup. Merci à vous pour votre fidélité, hein. À nous renouveler chaque fois et toutes les fois. Merci d'être toujours là. Merci de nous inclure dans votre quotidien. Merci d'avoir été présent depuis le début de cette semaine, du lundi jusqu'à aujourd'hui. Merci infiniment. La semaine n'est pas encore terminée. Bah oui, demain, vendredi, eh bien, on sera ensemble sur le standard. On va échanger, on va communier ensemble autour de la tranche. Demain, à partir de 17h, eh bien, je serai là pour vos dédicaces, votre tranche de dédicaces. Voilà. Merci d'être resté à l'écoute de cette émission. Nous, tiens, ici fou, c'est moi. Je prends congé de vous pour vous laisser en compagnie, bien sûr, des autres programmes de la radio. Derrière moi, vous le savez, il y a les informations en langue fond. Et à 19h, vous aurez droit à votre journal parlé avec le service de la rédaction en langue française. Quant à moi, je me lève tranquillement pour laisser d'autres choses se dérouler. Je vous laisse en compagnie de Castero. Il va prendre bien sûr le relais de la partie technique parce que j'étais au four et au moulin. Là, il prend le relais. Je vous retrouve demain dès qu'il sonnera 17h. Bye bye.

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